Sur Fun Radio, il y a un rendez-vous chaque week-end qui est pour moi l'une des meilleures émissions de Fun Radio. Ça s'appelle Fun Radio Anthologie. C'est tous les samedis, tous les dimanches, 18h, 20h, c'est 2h avec que des classiques, les meilleurs classiques de Fun Radio. Jack Jones en classique qui va arriver justement, juste avant ça, le nouveau Born in a Sound of Legend. Voici San Francisco sur Fun Radio.

Bienvenue à tous sur Fun Radio, la première radio dance et surtout la radio qui fait la fête avec vous en direct chaque week-end, le vendredi soir, le samedi soir, le dimanche soir, c'est Party Fun de 20h à minuit, la plus grosse teuf de France en direct sur Fun Radio, le retour demain, et allez soit avec Quad République pour la suite, juste avant c'est Kungs et Clap Your Hands sur Fun Radio.

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1: Et bienvenue tout le monde, c'est la nuit avec Fun Radio, il est 3h, c'est Théo, je vous accompagne avec Sound of Legend pour la suite, avec Kaigo en classique et pas n'importe quel morceau de Kaigo, le Stole the Show, c'est l'un des meilleurs. Et puis ça c'est clairement l'un des sons de l'été. Voici le dernier Tame Impala remixé par Boys Noize sur Fun.

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Les inscriptions pendant qu'on écoute Jennifer Lopez avec David Guetta, voici Save Me Tonight sur Fun Radio.

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Ça, c'est le nouveau Epsilon à l'instant sur Fun Radio. Et ce morceau-là, vous le retrouvez à n'importe quel moment gratuitement sur la radio digitale Fun Radio Nouveauté, qui fait partie de toutes les radios digitales disponibles gratuitement sur l'application Fun Radio et funradio.fr. Calvin Harris va arriver, ça sera avant 4h du matin. Il y aura aussi Bébé Rexha, ça aussi c'est de la nouveauté. Après Shakira, la musique de la Coupe du Monde, voici Dida.

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1: 4h du matin, bon réveil tout le monde, jeudi 25 juin avec Fun Radio. Dites-vous que là, au moment où je vous parle, bon, c'est pas foufou, mais c'est le moment où il fait le plus frais de la journée. Donc on essaye d'en profiter, soyez les bienvenus sur Fun Radio, avec Timmy Trumpet, avec Ross et Bruno Mars, le Apathé.

C'est bien ça, hein. James Hype à l'instant sur Fun Radio. Bon réveil tout le monde, jeudi 25 juin. On essaye de profiter ce matin de la fraîcheur matinale. Ah ouais, bah, avec les températures qui vont encore une fois grimper aujourd'hui, courage. Bienvenue à tous sur Fun Radio. La suite de la dance music, c'est James Hype et Serotonin. C'est le nouveau morceau de James Hype. Juste avant les Major Lazer et Blaster Jax, maintenant sur Fun Radio.

sur Fun Radio. La journée va forcément bien démarrer puisque dès 6h, vous allez retrouver Bruno sur Fun Radio. Dès 5h, Samy, le best-of de Bruno en direct, comme chaque jour, de 5h à 6h. Et puis la dance music avec Bébé Rexha, avec l'un des sons de l'été aussi, Calunaris et Satisfy. Après Jungle, voici juste un peu sur Fun Radio. Passez une super belle journée.

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1: Il est 5h pile, jeudi, aujourd'hui c'est le 25 juin, journée spéciale pour Fun Radio puisque c'est l'anniversaire de Bruno. Et ça va être un gros bordel ce matin, je vais pas vous mentir, je suis arrivé là il y a 20 minutes, c'est full décoré. Il y a que de la déco pour l'anniversaire de Bruno, ça va être une vraie folie. Donc soyez au rendez-vous entre 6h et 10h la famille. Moi si vous venez d'arriver là pour la première fois, je m'appelle Samy. Je vous accompagne bien sûr comme chaque matin en pleine forme et en direct entre 5h et 6h. Avec moi, il y a vos artistes Fun Radio préférés, bien sûr. Zara Larsson, Lush Life, c'est ce qui va arriver dans le prochain quart d'heure. Et puis, on va se réveiller tranquillement avec le son de Offenbach. C'est une nouveauté Fun Radio, une nouveauté qui s'appelle Fall to the Floor pour bien attaquer cette nouvelle journée. J'espère que vous n'avez pas eu trop chaud cette nuit, les copains. Moi, c'était clairement un four dans la chambre. Et j'ai aucune technique. Si vous avez une technique pour rafraîchir tout ça, n'hésitez pas à l'envoyer sur Bruno sur Fun Radio, la famille. 5h02, voici Offenbach. Bon réveil.

0: On est de retour sur Fun Radio, la famille, il est 5h16. J'espère que vous allez bien, bon courage pour cette nouvelle journée de boulot qui démarre avec le son de Fun Radio, bien sûr. Jack Style, Turn the Lights Off, c'est ce qui va arriver là dans le prochain quart d'heure. Là, Martin Garrix aussi. Avec Ed Sheeran, We Beat It. Mais chaque chose en son temps, pour l'instant, démarre ensemble. Évidemment, le best-of de Bruno sur Fun Radio, comme d'hab, avec moi entre 5h et 6h. Best-of qui commence tout de suite avec mon rendez-vous préféré du mercredi. Les enfants sont formidables. C'est Karina qui s'en charge et ça donnait ça hier matin.
1: Les enfants sont formidables.
2: Ouais, Karina a récupéré les enfants qui l'ont fait marrer cette semaine sur les réseaux sociaux.
3: Alors vous le savez, moi je suis maman de deux enfants, Paloma et Alba, et je regarde l'actualité et j'ai peur. Donc du coup, qu'est-ce que je fais? Eh ben, je leur fais des messages de prévention pour les prévenir de tous les dangers qui peuvent arriver. Et cette maman a aussi fait un message de prévention à son fils. Ça partait bien, mais il y a du boulot.
4: Que si un monsieur te dit « Je connais tes parents, je te donne une sucette et tu montes dans ma voiture », tu le fais?
5: Non.
4: Non, pourquoi?
5: Parce qu'on mange pas dans la voiture.
3: Alors non, c'est pas pour ça, mais voilà, je vous fais rire, mais c'est l'occasion de rappeler à vos enfants ces règles-là. On monte pas dans la voiture des gens tout court quand on les connaît pas et on dit tout à papa et maman.
6: C'est drôle.
3: C'est très drôle, il est très mignon ces petits garçons. Bon, chez les enfants, il y a des nouvelles modes toutes les semaines et en ce moment, c'est la mode des squishy. Si vous ne connaissez pas, cette petite fille va vous expliquer et le papa craque complètement.
7: Les 20 heures,

0: j'ai ma fille, elle me fait faire tous les magasins parce qu'elle cherche les couchis.
1: Les voilà. Squishy.
0: Des squishies. Des quoi?
1: Des squishies.
0: Squishies.
1: Pour ceux qui savent pas ce que c'est,
0: ouais.
1: C'est des anti-stress.
0: Anti-stress, voilà.
1: C'est des petites boules molles.
0: Ouais, des boules molles. Des boules molles, ouais.
2: C'est ça le papa qui retourne en adolescence. Ouais, elle a dit boule molle. J'avoue, boule molle, ça me fait rire, moi aussi. Bon, on a tous déjà prononcé ou entendu cette phrase. Mais qu'est-ce qu'on va faire de toi? D'habitude, il n'y a pas de réponse à cette phrase. Sauf quand il y a une petite sœur dans le coin.
3: Qu'est-ce qu'on va faire de toi? Qu'est-ce qu'on te fait cette fois-ci?
2: C'est peut-être un petit peu fort de le fouetter.
4: Ah là là.
5: Ça, je, je fais des transferts à chaque fois.
2: Oui.
5: J'imaginais si j'avais dit ça à la maison. Là.
2: Ah bon, c'est fini.
4: Un aller-retour.
6: Sarah.
2: Bah oui,
6: ouais,
2: bah c'est sa mère.
6: Dans les deux,
5: dormir sur le toit en temps de canicule, ça peut être sympa.
6: Dans les deux cas, j'étais en orbite autour de la Terre, hein, vraiment.
2: C'est une caractéristique.
6: Un coup de 44 dans Lyon, ça, je peux te dire que...
2: C'est une caractéristique. Certains enfants n'ont pas la mémoire des visages. Mais à ce point-là, quand même, faut pas exagérer.
7: Le monsieur derrière toi, c'est qui?
8: Je sais pas.
7: Tu sais pas?
8: Ouais. Papa.
2: Ouais, voilà, c'est papa quand même. Tu le reconnais, tu le vois tous les jours depuis 4 ans et demi.
6: Des fois, on n'est pas sûr.
9: Il est 5h20, la famille. Et bien sûr, hein, les enfants sont formidables de Carina sont à retrouver en replay sur l'application Fun Radio sur le site www.funradio.fr. On continue de se réveiller tranquille avec le son de Jack Style tout de suite. C'est Turn the Lights Off. Bon réveil.

0: On est de retour sur Fun Radio, la famille, les 5h26. Bonjour tout le monde, merci de nous avoir choisi pour attaquer cette toute nouvelle journée. C'est jeudi, aujourd'hui le 25 juin, c'est l'anniversaire de Bruno aujourd'hui. N'hésitez pas à bombarder de messages sur le Instagram de Bruno sur Fun Radio. Il ira tout ça avec grand plaisir à partir de 6h. De nouveau UGEL, Moving to the Sun, c'est ce qui va arriver dans le prochain quart d'heure. Il y aura aussi ce classique de Yal, 100 Miles. Mais en attendant, on continue ensemble bien sur le best-of de Bruno sur Fun Radio. Best-of qui continue avec le Ducon. Et hier, Swan nous a parlé d'une prof d'école en Italie qui a fait une vraie dinguerie. Écoutez, vous allez comprendre.
1: Et c'est Swan. Soso, t'as trouvé le Ducon du jour. Donc, qui est dans l'actu, qui fait pas la une de l'actu. C'est une professeure des écoles. Parce qu'on dit plus institutrice.
2: Non.
1: On dit plus maîtresse.
2: Tout à fait.
1: Maîtresse, elle l'est peut-être, hein, vu le sujet.
2: Ah, ça, ouais, je pense qu'elle peut donner des corrections. Pourquoi? Je vous emmène en Italie. Et en Italie, il y a une certaine Elena. Elena, elle est institutrice dans une école maternelle catholique. D'accord? C'est important de préciser le mot catholique. Et ce qui se passe, c'est qu'à un moment donné, il y a une maman d'élève qui est tombée sur le compte Instagram d'Elena. Et en regardant son compte Instagram, elle a vu qu'il y avait un lien qui menait sur un autre réseau social, mais qui était payant, qui s'appelle OnlyFans. Donc, elle a cliqué sur ce lien et s'est dit, qu'est-ce qu'elle fait, Elena? Eh bien, Elena, elle vend des photos d'elle, un petit peu sexy, un petit peu osé, voire même dénudé à certains moments sur OnlyFans. Et donc la mère, elle était hors d'elle. Elle a appelé le proviseur, le directeur de cet établissement en disant, en fait, non, mais c'est pas possible, faut faire quelque chose. Donc là, on est en plein milieu d'un procès. Elena va-t-elle rester ou non? En tout cas, Elena adore son métier, elle ne veut pas abandonner.
1: Excusez-moi, mais à partir du moment où, avec les élèves, il n'y a pas de souci.
2: Bien sûr.
1: Elle peut faire ce qu'elle veut.
2: Complètement.
1: Dans la vie,
2: mais elle nuirait à l'image, de l'école catholique.
1: Enfin, ça va, quoi, tu vois.
2: Ah, bah, moi, c'est pas moi qui dis,
1: Et les premiers qui jugent les ananas qui font du porno, c'est les premiers à les regarder, Donc,
3: Réunion parents prof, que des darons.
2: Mais
1: je vais y aller.
3: Ah non, mais ouais.
1: C'est quoi?
3: C'est important l'école, hein.
1: Non, mais d'habitude, c'est moi qui vais. Non, là, j'y vais, justement. Je veux prendre mon rôle de père.
2: C'est
1: important pour moi.
0: Il est 5h28 et toute l'équipe de Bruno sur Fun Radio va débarquer dès 6h, entre 6h et 10h. La famille, soyez au rendez-vous. Pour l'instant, on se réveille avec le son de Yal, 100 Miles sur Fun Radio. Bon réveil à tous.

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4: Il est 5h31, merci de nous avoir choisi pour attaquer cette toute nouvelle journée, la famille, c'est Fun Radio. Le nouveau Angèle, dis-le, c'est ce qui va arriver là dans le prochain quart d'heure. Angèle qui sera l'invité de Bruno sur Fun Radio demain matin, ça va être une folie, soyez au rendez-vous. Mais pour l'instant, on continue ensemble le best-of de Bruno sur Fun Radio, best-of qui continue avec le jeu des 30 secondes. C'était serré hier, ou pas, vous allez voir, écoutez.
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6: En fait, je crois que vous m'aimez pas. Vous m'aimez pas parce que vous voulez que je perde, vous voulez voir ma chute, vous voulez que je souffre.
7: Non, c'est que t'as pas la victoire modeste.
6: Mais je suis pas modeste, Soso. Moi, j'aime bien me la péter de ouf. Qu'est-ce qu'il fait, Bruno?
7: Qu'est-ce qu'il sort son portefeuille?
6: Oh non. Oh, merci. Ah.
8: Je donne 50 balles.
6: À la personne,
8: qui bat Karina.
6: Et si je gagne, j'ai les 50 balles?
8: Non, t'as pas les 50 balles.
6: Oh.
8: Bonjour Karen.
9: Bonjour Bruno, bonjour toute l'équipe.
6: Salut Karen.
8: Assistante dentaire à la Chapelle Achard.
9: Oui.
8: C'est en Vendée, c'est ça, la Chapelle Achard?
9: Oui, à côté des Sables d'Olonne.
8: Ouais, c'est ce que j'allais dire. Karen, bienvenue chez nous, tu joues face à Julien. Salut Julien.
10: Salut Bruno, salut la famille.
6: Salut Julien.
8: Toi t'es à côté, t'es pas très loin, t'es dans la Vienne.
10: Exactement.
8: À Maillé, t'es assistant de gestion. Julien, Karen, vous jouez ce matin pour repartir avec un séjour bel endroit.
7: Vous choisissez le club de votre choix, vous choisissez avec qui partir. C'est le moment pour vous de kiffer, c'est des vacances méritées en fait, on en a tous besoin.
8: Karen, tu as été la première choisie au standard, tu vas jouer avec Karina.
9: Allez Karina.
6: Ah bah ouais.
8: Julien,
9: comme sur toi, là.
8: On lance la roue des prénoms. Le hasard va décider qui va jouer avec toi ce matin. C'est soit Pino, soit Sohan, soit moi.
6: Oh, Pino!
5: Pino.
6: 50 balles, là, 50 balles.
11: Ah oui, 50 balles, dis donc. C'est pas rien.
6: Allez. Tu vas avoir un deuxième enfant. T'en as besoin.
11: Ne mets pas trop de pression sociale.
6: Ouais, c'est vrai.
8: Julien, est-ce que tu es prêt?
10: Je suis prêt.
8: Attention, 3, 2, 1. Et mon champion Pino,
11: allez.
8: Top chrono.
11: C'est quelque chose qui dont on va parler toute la vie. C'est pour
10: l'éternité.
11: Oh, exactement. La France, elle a battu quel pays cette semaine au foot?
10: L'Irak.
11: Okay. Ouais, exactement. Ouais. Avec mon nez, je peux quoi?
10: Les dire.
11: Exactement. Sur mes doigts, je peux me les ronger. Ce sont mes
10: ongles.
11: Ok. C'est le contraire de retour. C'est
10: allez.
11: C'est le contraire de plus. C'est
10: moins.
11: Mes frères et sœurs, c'est ma
10: Fratrie. Oh, désolé Pino.
6: 6 points, non, c'est très bien, c'est très bien. Éternité, commencer par éternité, c'est. Faut être chaud. Hein.
10: Bah, il a géré Pino.
11: Ah, mais moi, dès qu'il y a 50 balles.
10: Ah, il y a 50 balles, voilà.
11: Je marche qu'à ça. Hein.
8: Il y a une citation que j'adore, c'est de temps en temps, et c'est une citation de Woody Allen, qui est géniale, qui dit l'éternité, c'est long, surtout vers la fin.
11: C'est joli ça.
6: Allez, Karina.
8: Julien,
6: merci pour l'encouragement.
8: 6 points. Karina. Allez. Il faut que tu fasses
6: mieux
8: que
6: 6.
8: Elle
6: est debout, c'est que, attention. Non, ma Karen, là, c'est pour toi, c'est pour tes vacances, c'est pour toi que je joue. Mais il y a une petite partie pour moi aussi, pour bien leur faire fermer leur bouche à cela.
9: Allez, on croise les doigts.
8: Karen, 3, 2, 1, top chrono.
6: D'accord, c'est, tu ranges tes bijoux dedans, c'est ton à bijoux.
9: Ma boîte à bijoux.
6: Non, c'est un petit quelque chose. C'est comme un truc.
9: C'est
6: à l'arrière de ta voiture pour mettre tes valises. Tu les mets dans ton. Ouais. Donc un bijou, c'est
9: vanity.
6: Un petit. C'est pour un diminutif, un petit. Karen.
9: Petite boîte.
6: Karen.
9: Je l'ai pas.
6: Un coffret à bijoux. Alors, Karen, je suis désolée que t'aies perdu. Et c'est avec une grande tristesse que je t'annonce...
7: Oh, arrêtez!
6: Moi, je me casse, en
7: arrêtez
6: fait.
7: Arrêtez! Arrêtez! Vous l'avez vexé!
8: Mais non!
9: C'était quoi le mot? C'était quoi?
6: C'était coffret!
8: C'était coffret, là.
6: Mais vous nous l'avez vexé! Arrêtez! Vous avez pas été sympa avec elle.
8: Julien! Ouais. Julien, c'est gagné.
10: Merci, mon Pino.
11: Bravo!
6: Elle a fait zéro là.
8: Julien, le séjour Bel Ambra est pour toi, mon pote.
10: Merci beaucoup. Merci,
11: c'est,
10: la famille.
11: C'est super drôle parce qu'on a des stagiaires cette semaine. Ils savent pas où vous se placer sur la blague.
8: Ouais, ils ont peur de Karen.
7: Il a 50 balles, Pinot. Mais tu lui laisses vraiment
11: Non, mais non, parce que je t'en devais 20, Brut. Tu te souviens d'un vieux truc?
8: Karen, on t'envoie un kit Bruno sur Fun Radio.
9: Merci, Bruno.
8: Ciao, ciao. Comment ça, tu me disais,
11: je te devais 20 balles, je sais plus pourquoi j'avais parié un truc, je te devais 20 balles.
8: Ah, mais toi, ton problème, c'est que les paris, tu les tiens pas. Moi, je les tiens.
7: Mais il n'y a pas de billet de 30. Ouais, laisse-lui 50.
8: Bon, alors, ouais, bah, ouais. Tu feras la monnaie.
11: T'inquiète pas. Tu me paieras un sandwich, ça ira pour moi.
7: Bah, il paiera un sandwich, ça ira pour lui.
8: Bah, non, mais rendez, Soane.
7: Oh. En fait, en péage.
6: Ça va, ma Karina?
7: Vous faisiez quoi?
8: Non, rien, on était en deal d'argent.
6: Ah ouais?
8: Ouais.
6: Quelqu'un essayait de voler le billet?
7: Non.
8: Non, en fait, je voulais lui donner 50 balles. Il dit non, mais je t'en dois 20. Et
6: ah oui, Soane,
8: qui n'est pas la plus conne du groupe, a dit oui, mais il n'y a pas de billet de 30 euros.
11: Voilà, donc c'est foutu.
6: Pas bête. Ah, pauvre Karen.
8: Vous savez que si on s'était tous connus à 15 ans, on serait dans le fond du bus. Vraiment. Et on serait contents de dire oh putain, tu penses comme moi?
4: Le jeu des 30 secondes reviendra tout à l'heure entre 6h et 10h. Pour l'instant, nous on se réveille avec le nouveau Angèle qui sera invité de Bruno sur Fun Radio demain. Dis-le sur Fun Radio. Bon réveil.

0: Il est 5h39, on est de retour sur Fun Radio. Merci de nous avoir choisi pour attaquer cette toute nouvelle journée. La famille, c'est jeudi, aujourd'hui le 25 juin. Pour rappel, hein, si vous venez d'arriver, c'est l'anniversaire de Bruno. Aujourd'hui, bombardez les DM sur le Instagram de Bruno sur Fun Radio. Il ira tout ça avec grand plaisir dès 6h. Mauvais Joe Pile, c'est ce qui va arriver là dans le prochain quart d'heure pour se mettre dans le bon mood et bien attaquer la journée justement. Il y aura le son de Jennifer Lopez aussi, avec David Guetta, Save Me Tonight. Et bien sûr, votre horoscope du jour qui arrive également juste après ça. Bougez pas, la famille.
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1: On est de retour sur Fun Radio, la famille, il est 5h45, c'est jeudi, aujourd'hui le 25 juin. Merci de nous avoir choisi pour attaquer cette toute nouvelle journée. Votre horoscope du jour va arriver juste avant 6h. Pour l'instant, nous on se réveille avec le son de Jennifer Lopez et David Guetta. C'est Save Me Tonight sur Fun.

0: Il est 5h50, on est de retour sur Fun Radio La Famille. Merci de nous avoir choisi pour attaquer cette toute nouvelle journée. Moonlight Shadow, le son de Sound of Legend, c'est ce qui va arriver là dans le prochain quart d'heure. 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Pour l'instant, comme d'hab, je vous file votre horoscope du jour.
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0: Et on commence avec vous les béliers, une décision rapide pourrait aujourd'hui vous ouvrir une nouvelle porte. Les taureaux, prenez votre temps, votre patience jouera en votre faveur. Les gémeaux, une discussion inattendue pourrait vous faire changer d'avis sur quelque chose. Les cancers, écoutez davantage votre intuition, elle sera juste aujourd'hui. Les lions, votre énergie attire naturellement les bonnes opportunités. Les vierges, ne cherchez pas la perfection, avancez simplement. Les balances, un équilibre entre plaisir et devoir vous fera du bien. Les scorpions, vous pourriez comprendre quelque chose qui vous échappait. Les sagittaires, une envie d'évasion ou de nouveauté pourrait apparaître. Les capricornes, vos efforts commencent doucement à porter leurs fruits. Les verseaux, on passe à vous. Une idée originale mérite d'être suivie aujourd'hui. Enfin, on termine avec les poissons. Accordez-vous un moment pour ralentir et respirer aujourd'hui.
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0: C'était votre horoscope de ce jeudi 25 juin 2026. Dans moins de 10 minutes, vous allez pouvoir retrouver Bruno et toute l'équipe en direct et en pleine forme, bien sûr, entre 6h et 10h. Pour l'instant, on serait avec le son de Sound of Legend. C'est Moonlight Shadow. Bon réveil, la famille.

0: 5h59, bonjour tout le monde. Jeudi aujourd'hui, nous sommes le 25 juin. J'espère que ça va bien les amis, merci de vous réveiller avec Fun Radio ou d'essayer de fermer les yeux avec Fun Radio parce que vous essayez de dormir depuis à peu près 1h du matin et ça marche pas. L'équipe est là, bonjour Karina.
1: Bonjour Bruno, le 25 juin tu dis?
0: Ouais, je sais.
1: C'est quoi le 25?
0: L'anniversaire du décès de Michael Jackson.
1: Ah c'est pour ça.
2: Non, il y a un autre truc... Non, Philippe Lachaud.
1: Philippe Lachaud,
2: l'anniversaire.
1: Attends, il y a
0: anniversaire de George Michael également.
1: Ouais. Et de Jean Castex.
2: Jean Castex.
0: Ouais. Jean Castex.
1: Jean Castex.
3: Et si c'est la veille du 26 juin, l'appel du 26 juin, le fameux.
0: Bah, bien sûr, évidemment. Ouais, ou
2: il a été
0: moins
2: connu, lui.
0: Oui, mais De Gaulle, il passe un coup de fil à sa femme en lui disant How are you? I'm still in London.
2: I trouve ça prend bien, mon appel.
1: Non, mais il y a un appel le 26 juin. Il y a l'appel de Ah, désolé, Bruno, j'ai raté ton anniversaire parce que c'était le 25 juin.
4: Bon anniversaire!
2: Ah, c'est l'anniversaire du prof.
0: Vas-y. Faut pas me les décaler qu'on peut jouer au puissance 4. Merci les amis, merci, merci. Il y a un joli, je suis arrivé, il y a des ballons. En fait, il y a une boum, vous m'avez organisé une boum.
1: C'est ça.
0: Il y a des ballons, il y a tout un goûter, il y a des bons Haribo, etc. J'adore l'idée, merci, merci beaucoup.
1: C'est très beau.
0: J'ai l'impression qu'il y a des cadeaux. Si c'est tout ce qui est à côté, c'est pour
1: bah
0: moi.
1: Oui,
3: bah évidemment.
1: Et alors, tu auras remarqué Pino, que personne n'avait de papier cadeau approprié parce que tous les papiers cadeaux, c'est des papiers de Noël.
0: Yes. Ouais, mais c'est pas grave. L'important, c'est ce qu'il y a dedans.
1: Évidemment.
0: Hein. Et ben, c'est un peu comme cette émission. Ce qu'il y a dedans, c'est quoi? C'est de l'argent à vous offrir. Là, dans 10 minutes, vous envoyez Bruno par SMS au 74-900. On va jouer au saut du lit. Les amis, on va attaquer l'émission avec Shakira. Et puis, notre du compte 6 heures est prêt, c'est Karina qui l'a trouvé. C'est une nana qui a l'esprit pratique pour manger gratos, mais ça peut être un bon plan. Vous allez les découvrir après les infos, il est 6h01.
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0: Et c'est Oriane Doro pour les infos. Bonjour Oriane.
6: Bonjour Bruno, bonjour à tous. Encore une journée éprouvante en perspective avec des pointes à plus de 40 degrés dans l'ouest.
0: Ouais, c'est du jamais vu en fait. La quasi-totalité de la France est en alerte rouge à la canicule aujourd'hui.
6: 14 départements supplémentaires viennent de passer en vigilance rouge, soit 72 départements au total. Plus de 50 millions de personnes confrontées à une chaleur accablante, sachant que la journée d'hier a été la plus chaude jamais enregistrée en France, avec un record de 43,8 degrés en Vendée, plus de 42 degrés à Nantes, plus de 40 à Paris. Des conditions qui vont perdurer sur une grande partie du pays jusqu'à ce week-end. Les Deux-Sèvres et la Haute-Garonne ont également été placés en alerte rouge en raison du risque très élevé d'incendie. La Nouvelle-Aquitaine où aucun TER ne circulera entre 10h et 18h avant ce week-end. Hier soir, le ministre du Travail, Jean-Pierre Farandou, a réuni des organisations syndicales et patronales pour évoquer les mesures déployées face à la canicule. Il a proposé la création d'un groupe de travail paritaire d'ici l'automne pour anticiper les prochaines crises. La mort d'une plongeuse à Biarritz. Son corps a été retrouvé par les secours dans la soirée après l'éboulement d'un pan de falaise près du phare. Un deuxième plongeur est toujours porté disparu et un troisième s'en est sorti indemne. La plage, là située à proximité, était noire de monde lorsque 2000 mètres carrés de roches se sont effondrés. Les recherches doivent reprendre aujourd'hui une fois que la stabilité de la falaise aura été expertisée.
0: Bon, ben on a un cas d'Ebola en France et du coup des cas contacts qui ont été placés à l'isolement.
6: Oui, le cas d'Ebola, c'est un médecin de retour de République démocratique du Congo, pays frappé par une importante épidémie. Les 5 cas contacts se trouvaient dans le même avion. Ils devront rester isolés à leur domicile pendant 3 semaines. Le malade, lui, se trouve actuellement dans un état stable à l'hôpital Bichat à Paris.
0: Du foot, la Suisse et le Canada se sont qualifiés pour les 16e de finale de la Coupe du Monde.
6: Oui, après la victoire des Suisses 2-1 face aux Canadiens. Qualification également du Brésil et du Maroc après leur victoire contre l'Écosse et Haïti. Autre qualifié pour les 16e, l'Afrique du Sud qui a battu la Corée du Sud 1-0. Et le Mexique, vainqueur de la République tchèque 3-0. La Bosnie-Herzégovine, elle devra encore attendre, mais elle a éliminé le Qatar 3-1.
0: On finit avec la météo de cette journée.
6: Eh bien, les températures n'en finissent plus de grimper. 72 départements sont désormais en vigilance rouge canicule, des Pyrénées-Atlantiques au Bas-Rhin. 17 sont en alerte orange. Le ciel est un peu voilé ce matin sur le quart nord-ouest avant l'arrivée des orages en fin d'après-midi par la façade atlantique. Des averses orageuses sont à prévoir également sur les Alpes, le massif central et la montagne corse, tandis qu'un soleil de plomb persiste sur tout le reste du pays. Pour l'instant, il fait 21 à Houlgate, 22 à Vesoul, 24 à Villeneuve-d'Ascq, 26 à Nice et à Royan, 29 déjà à Paris cet après-midi. Il fera 38 à Verdun, 40 à Orléans.

0: Évidemment, je découvre ce générique. En plus, je suis pas un fan des surprises d'anniversaire, vous savez ça.
1: Et ouais, mais alors justement, Bruno, restez là parce que dans quelques instants, tu vas nous dire vraiment ce que tu détestes le jour de ton anniversaire et tu partages ce point commun avec 37% des gens. Mais il y a quand même des super chansons d'anniversaire.
0: Lucas, je parle à notre réalisateur.
1: Commence pas à prendre la confiance comme ça.
0: À 6h05, attaquer avec la musique du Buffalo Grill.
2: Tu veux un mix techno plutôt?
3: On a déjà une surprise, Bru. Toutes tes ex qui sont là. Elles sont 275.
0: Bon, les copains, soyez les bienvenus. Merci, en tout cas, ça me touche beaucoup. Merci d'être là, d'être en direct sur Fun Radio avec nous. Il y a Sohan.
1: Bonjour, bon anniversaire, Bruno.
0: Merci, il y a Pino.
3: Bon anniversaire, mon Bru.
0: Merci, il y a Karina.
1: Coucou, bon anniversaire, mon Bru.
0: C'est que j'ai entendu. Tu sais à quoi tu sais que tu t'es couché tard?
1: Non.
0: C'est quand t'es dans ta voiture et que t'entends avant minuit Sohan en direct sur RTL en train de faire un quiz sur le foot.
1: Là et tu sais là... que ta vie est compliquée.
0: Et là je me suis dit les gars ça y est c'est foutu. Mais c'est hier on est sorti avec maman hier. Avec Christina, la productrice de cette émission, on s'est enjaillé.
1: Mais alors, vous étiez à un concert dans une salle sans climat.
4: Oui, ouais. Vous êtes des fous, hein.
1: Mais nous, on est des warriors, nous.
0: The Verve, enfin le chanteur, ouais.
4: Mais il avait l'air de faire si chaud dans la salle.
0: Bah, le mec est rentré sur scène avec un blouson en cuir, j'ai dit toi.
3: Je te donne pas un quart d'heure, toi.
1: Tu vas pas tenir l'intro.
0: Oh, bah, il a fait 10 minutes, hein.
1: Ah, ouais.
0: Il a fait 10 minutes, un malaise vagal, et puis il s'est mis en t-shirt.
1: Et c'était bien?
0: C'était super, non?
1: Ouais,
0: c'était
1: canon. Cool,
4: c'était excellent. Franchement, tu sais quoi, c'est vraiment un souvenir dont tu te rappelles après des années après.
3: Ah, mais nous, à la maison, il y a Karina, elle m'a fait fumer la chicha.
1: Oh, ça va.
0: Oui, parce qu'on a un groupe WhatsApp. J'ai posté une photo de Karina et moi. Et du coup, Christina, après, ouais. Ils étaient en mode de Christina et moi. Et du coup, ensuite, il y a Karina, puis l'autre, puis toute l'équipe qui était en mode. Lucas a dit, ah bah tiens, j'ai chié dans la litière du chat. Après, pour Lucas, j'ai failli envoyer un message en disant, peut-être que lui, c'est pas du second degré.
2: Ça m'est peut-être déjà arrivé en soirée, mais enfin.
1: Oui. Oh, mais tu me dégues.
0: Voilà. Les amis, dans la demi-heure, il y aura du Afrojack. Et un son à l'ancienne. Là, dans 10 minutes, vous vous souvenez de Michael Gray?
1: Ah oui.
0: Je vais vous passer le Weekend.
1: Ah, Weekend.
0: C'est bien ça. Pour l'instant, comme chaque matin, on attaque l'émission avec un du con du con. Les heures. Un du con du con, c'est quelqu'un qui ne fait pas la une de l'actu, mais qui est dans l'actu. Notre du con du con, c'est une nana, mais peut-être qu'elle n'est pas si du con que ça. Peut-être que la nana a mis le doigt sur un truc pour pouvoir bouffer gratos.
1: Ouais, en fait, il va y avoir un choix à faire. Vous allez devoir me dire si vous êtes du côté en pensant que cette fille est un génie ou en pensant que c'est une arnaqueuse. C'est en Angleterre que ça se passe. C'est une jeune fille qui est étudiante. Elle est adulte, hein, bien évidemment. Et en fait, pour pouvoir manger gratuitement, elle s'est inscrite sur une appli de rencontre et elle match pendant 16 soirs d'affilée pour pouvoir avoir 16 repas à la suite. Pour voilà, évidemment, elle paye pas parce qu'elle se fait inviter par les hommes qui pensent qu'elle la séduire. Et en fait, non, pas du tout. Elle vient juste pour l'entrée, plat, dessert. Alors, sur Internet, les gens sont très divisés. Il y en a qui disent que c'est du génie. Il y en a qui disent que c'est de la débrouille. Bon. Moi, je suis pas fan.
0: Un peu michto, mais bon.
1: Ouais, mais
4: s'il passe un bon moment, en vrai.
1: Ouais, t'as d'autres moyens de bouffer, je trouve, plutôt que d'essayer de faire espérer quelque chose à quelqu'un.
0: Comme quoi?
1: Genre les restos du cœur, tu vois, c'est pas les restos du cul, quoi.
3: C'est beau, ça. C'est... Ouais,
0: j'ai l'impression qu'elle attaque pied au plancher, hein, comme on dit, dans le domaine de l'automobile.
1: J'ai eu chaud cette nuit, d'accord.
0: Ça va être une bonne émission. Je sens que c'est
1: on va pas t'embêter, Karen.
0: Je sens que ça va être une bonne émission. Allez, on attaque avec Shakira. Bienvenue.

0: 6h12, c'est Fun Radio. Alors que la très grande majorité des Français connaissent des nuits tropicales, voilà, je le disais tout à l'heure en attaquant l'émission, il existe un secteur où la température est deux fois moindre, c'est Chamonix-Mont-Blanc.
1: Ah bon?
0: Ouais, et j'ai vu un reportage hier où il y a les gars qui disaient qu'ils avaient même besoin d'une petite veste. Je suis calme, mais il y a des limites.
1: Ah ouais, calme.
0: Enfin, ça peut partir. Michael Gray arrive après le saut du lit. Bonjour Paul.
2: Bonjour l'équipe, ça va bien?
1: Salut Paul,
0: on est en pleine forme. T'as 22 ans.
2: C'est ça.
0: T'es conducteur d'engins travaux publics, t'es sur Angers.
2: C'est ça.
0: Merci Paul. Je suppose que t'es déjà au boulot.
2: Là, on vient d'arriver sur le chantier.
0: Bah oui, évidemment. Vous finissez vers quelle heure? Vers 11h30, midi?
2: Midi et demi.
0: Ouais, midi et demi, ouais. Et après, tu bosses pas l'après-midi, rassure-moi.
2: Non.
0: Ouais, parce que là, si tu veux, dans les engins de chantier, t'as un peu la clim ou pas du tout?
2: Ouais, heureusement. Ouais. Moi, je suis pas trop à plaindre comparé aux gars par terre.
0: Ouais, bah ouais. Sur le bitume, j'ai entendu

0: qui s'égrènent, 100 euros vont disparaître. Donc le but pour toi, c'est de trouver le plus rapidement possible pour repartir avec le maximum d'argent. On est d'accord ?
1: Ok.
0: Voici ma question. Tu le disais tout à l'heure, c'est mon anniversaire aujourd'hui. Je suis né un 25 juin 1971, n'ayons pas peur de dire les mots. À Saint-Jean-d'Angély, en Charente-Maritime, sous-préfecture de Charente-Maritime. La question que je te pose, Paul, est combien y a-t-il d'habitants à Saint-Jean-d'Angély ? Top chrono.
1: 20 000.
0: C'est moins.
1: 10 000.
0: C'est moins.
1: 5 000.
0: C'est plus.
1: 6 000.
0: C'est un peu plus.
1: 6 100.
0: Allez, tu sais quoi ?
2: Ah oui !
0: Je vais l'accepter.
2: Ah bah oui.
0: Ça va.
2: Ah, t'es généreux.
0: Je vais l'accepter. En fait, il y a 6784 habitants. Alors attention, c'est selon le dernier recensement de 2023. Puis comme il y a la canicule, ça peut changer très vite. Hein.
3: Ah, oui, oui.
2: Ah non. Vous êtes pas beaucoup, hein.
3: Il y a beaucoup de guillons à Saint-Jean-d'Angély. C'est une grosse fratrie.
0: Il y en a quelques-uns, mais pas tant. Et surtout, c'est pas de ma famille.
3: Ah oui, d'accord.
0: Il y a un autre guillon qui est connu à Saint-Jean-d'Angély, qui était un architecte de l'époque Art déco, tu vois.
2: Ah, stylé.
0: Ouais. Il s'appelait André Guillon, mais rien à voir.
3: T'en parles comme si tu ne l'aimais pas.
2: c'est le cousin qui a réussi. Ouais. Non, il n'est pas de chez nous, lui.
0: C'est exactement.
2: Ah, non, lui.
3: Non, lui. Alors, là, André Guillon, c'est un vrai con.
2: Se crever.
0: Bon, Paul, du coup, c'est 300 euros pour toi. Bravo, mon pote.
1: Merci beaucoup.
0: Et ben de rien, bon courage pour le boulot, on t'embrasse.
1: Merci, bonne journée à vous.
2: Bisous Paul.
0: Bonne journée à toi. 6h15 à l'ancienne. Michael Gray sur Fun Radio.

0: Attends, comme d'hab.
1: Évidemment, mais ça,
0: c'est Lucas. Ouais, c'est bon, on est à la fin.
1: Mais c'est vrai que quand, faut que vous savez que Lucas, quand j'ouvre mes cadeaux d'anniversaire, est concentré sur les cadeaux d'anniversaire.
0: Oh, il a eu ça,
1: Ah, merde, on va sur disque, en plus. merci beaucoup, les amis. Je suis gâté, hein. Comme chaque année, j'ai envie de dire. Ça me fait très plaisir.
2: Mais ouais, mais il y a un truc que t'aimes pas, Bruno, à ton anniversaire, comme 37%
1: ouais, que
2: des Français.
1: Ouais, c'est une surprise.
2: Le magazine psychologiemagazine.com qui a dit que 37% des personnes interrogées détestaient quelque chose le jour de leur anniversaire. Ouais. Qu'est-ce que tu détestes, toi?
1: Mais j'aime pas les surprises.
2: Ouais, et ben voilà, c'est exactement ça. Il y a 37% qui détestent les surprises.
1: J'aime pas l'anniversaire surprise. Déjà parce que j'aime pas être trop au centre
2: de l'attention.
1: De l'attention.
2: Ça te gêne?
1: Et puis de deux, je crois que ça part d'un mauvais souvenir d'anniversaire où je devais avoir 15-16 ans, où on m'a organisé une fête d'anniversaire, mais la nana qui était ma nana à l'époque, je voulais la quitter en fait.
3: Oh non. Non.
1: Et rien n'allait. C'est l'enfer, tu vois.
2: Ah, souvenir tellement. Ben non, moi j'ai un mauvais souvenir aussi d'anniversaire surprise. Il y a quelques années, mon mec Julien avait voulu m'organiser un anniversaire surprise, sauf qu'il n'était pas méga bien organisé.
1: Ouais.
2: Et du coup, il avait prévenu les gens genre 2 jours avant. Et il avait booké la salle et tout. Il m'avait dit bon, je t'organise un anniversaire surprise, mais il y a que 2 personnes qui peuvent venir. Il y a un tel et un tel, des lointaines connaissances, tu vois. J'en limite ma boulangère et le mec du proxy, quoi, tu vois. Et je dis bah tu sais quoi, on annule. Mais je pense qu'on n'est pas les seuls à avoir des mauvaises surprises d'anniversaire.
1: On peut demander votre pire surprise d'anniversaire ou la meilleure. Attention, on peut voir un truc.
3: Mais la pire c'est mieux.
1: Bah la pire c'est
3: mieux.
1: Bah la pire c'est mieux. C'est bon, bah la pire alors. Venez faire de la radio avec nous. 01 42 48 5000. Et Afrojack pour son bien se réveille avec Sia et David Guetta. C'est Awake Tonight sur Fun.
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27: 10h25, c'est Fun Radio. Un bisou à Damien qui m'a envoyé bonjour à la famille. Régal de vous écouter tous les matins. Vous allez nous manquer à la fin de saison. Moi je dis, il faut un référendum des auditeurs pour vous continuer jusqu'à la fin du mois de juillet. Te fais pas chier quand même avec le référendum.
28: Bah oui.
29: On n'est pas à l'Assemblée nationale ici. Hein.
27: Je crois qu'il y a des vacances qui ont déjà été réservées de part et d'autre. Fun Radio Dance Music au réveil. Afrojack, Sia, David Guetta, tout de suite.

0: 6h29, les amis, c'est Fun Radio. Jeudi, les copains, nous sommes le 25 juin. Les haters de Sohan vont arriver. Ce sera juste après les infos de 6h30. Comme chaque matin, Sohan a récupéré des messages d'haters laissés sur des réseaux sociaux de personnalités. On va essayer de deviner quelle personnalité est incriminée.
1: Bah, visiblement, il y en a un qui n'aime pas l'année 98 et qui n'aime pas les chauves.
2: Ah, c'est, bah oui. Ah, ouais. Dis donc, c'est pas facile.
0: Oh,
2: ah,
1: qui c'est que ça pas peut celui bien que vous croyez?
3: Ah bon?
1: Eh,
3: non,
1: Barthez? Et c'est pas celui que vous croyez?
3: D'accord.
1: Mais bah, comment t'as la news,
0: c'est
1: toi?
0: Zidane.
3: Ah bah moi j'ai pas la news, mais moi tu me dis chauve 98, j'en connais
1: qu'un énorme.
0: Elle s'est, oui, tu sais, elle s'est arrêtée sur le foot avec l'année 98.
3: Ah ouais, c'est ça, c'est
2: tout. Zidane n'était pas chauve.
1: C'est le gars.
3: Ah ouais.
1: Mais oui.
3: Moi je suis trop forte. Bah bon, pardon. Hein.
0: Bah, et les amis, on verra ça tout à l'heure.
1: Trop
0: on va découvrir le message. Bisous à Maud qui on parlait de surprise d'anniversaire. Maud qui dit ils ont oublié mon anniversaire. Voilà. Du coup on a dû prévoir une autre soirée à la place.
1: Oh, oh non, pauvre Maud.
0: Voilà. Lorraine, on parlait des pires anniversaires. Lorraine, ouais. Le jour de mes 18 ans, j'ai reçu un pèse-personne.
1: Allez.
0: De la part de ma famille d'accueil.
3: Waouh. Ah, ça picote,
1: ah
3: hein.
1: Non, c'est dur.
0: Ouais,
3: ça picote.
0: Ouais, j'avoue, c'est un peu compliqué. Même si on te le vend en disant, ouais, attention, il est connecté, hein.
3: Ah, bah ouais, il y a 5 kilos de sème en plus, là.
0: Il y a l'IMC, tu peux avoir le truc sur ton téléphone.
2: Mais teste-le, teste-le, là.
0: Super, non, c'est non, ça, non, monte. Dans quelques instants, Farouko, c'est sur Fun Radio, il est 6h30.
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0: Et à 6h30, les infos, c'est avec Oriane Doro. Bonjour Oriane.
5: Bonjour Bruno, bonjour à tous. Un soleil de plomb, une chaleur écrasante, la canicule persiste sur l'ensemble du pays.
0: Ouais, alors depuis une semaine, on dit c'est aujourd'hui le pire, mais en fait c'est aujourd'hui le pire. Le pic de la canicule, c'est aujourd'hui.
5: Oui, car il y a 72 départements du sud-ouest au nord-est qui sont en vigilance rouge ce matin, soit plus de 50 millions de Français touchés par une chaleur accablante. 17 autres départements sont en vigilance orange. Hier, les températures ont frôlé les 44 degrés en Vendée, soit la journée la plus chaude jamais enregistrée en France. À cela s'ajoute le risque de feux de forêt. Pour la première fois de l'année, la Haute-Garonne et les Deux-Sèvres ont basculé en alerte rouge en raison d'un danger très élevé d'incendie. Autre conséquence de cette vague de chaleur, un épisode de pollution à l'ozone dans plusieurs départements du Nord, de l'Est et de l'Ouest. En Nouvelle-Aquitaine, aucun TER ne circule en journée, c'est-à-dire entre 10h et 18h. Pas de retour à la normale prévue avant ce week-end. Et la canicule, elle devrait durer jusqu'à samedi inclus. Et selon la ministre de la Transition écologique, Monique Barbu, il y a de fortes probabilités que nous revenions à des chaleurs extrêmes d'ici une dizaine de jours. La mort d'une femme à Biarritz, le corps de cette plongeuse a été retrouvé dans la soirée après l'éboulement d'un pan de falaise près du phare. Un deuxième plongeur est toujours porté disparu. 2000 mètres carrés de roches se sont effondrés. Les recherches doivent reprendre aujourd'hui.
0: À l'étranger, l'état d'urgence a été déclaré au Venezuela.
5: Après les deux séismes qui ont frappé le nord du pays hier, deux puissants tremblements de terre qui ont été suivis de 20 répliques. Plusieurs immeubles se sont effondrés dans la capitale, Caracas, et l'aéroport a été fortement endommagé. Ce matin, Donald Trump a fait savoir que les États-Unis étaient prêts et disposés à venir en aide au pays.
0: Du foot, et l'Afrique du Sud qualifiée pour les 16e de finale de la Coupe du Monde.
5: Après sa victoire contre la Corée du Sud 1-0, le Mexique déjà assuré de terminer premier de son groupe a éliminé la République tchèque 3-0. Le Brésil disputera également les 16e après une victoire sans difficulté face à l'Écosse 3-0. Tout comme le Maroc, la Suisse et le Canada à suivre aujourd'hui, notamment Équateur-Allemagne, c'est à 22h.
0: On finit avec la météo de cette journée.
5: Les températures n'en finissent plus de grimper. 72 départements sont désormais en vigilance rouge canicule, des Pyrénées-Atlantiques au Bas-Rhin. 17 sont en alerte orange. Le ciel est un peu voilé ce matin sur le quart nord-ouest avant l'arrivée des orages cet après-midi par la façade atlantique. 10 départements ont d'ailleurs été placés en vigilance orange aux orages de la Manche aux Hautes-Pyrénées. Des averses orageuses sont à prévoir également sur les Alpes, le Massif central et la montagne Corse. Pour l'instant, il fait 22 à Millau, 25 à Crozon. Cet après-midi, il fera 34 à Aix-en-Provence, 39 à Nevers, 42 à Paris.
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0: 6h33, merci pour tous les messages que vous m'envoyez depuis 6h du matin pour mon anniversaire, ça fait plaisir.
1: T'en as plein ?
0: J'en ai plein, oui, beaucoup. Il y a Fun qui a posté un petit portrait avec joyeux anniversaire Bruno, ça fait plaisir.
1: Ah, trop mignon.
0: On parlait des anniversaires, des mauvaises surprises d'anniversaire, parce que c'est pas que des trucs de kiff.
1: Bah oui, parfois les
0: anniversaires. Je disais, moi c'est vrai que les surprises d'anniversaire, c'est un truc qui m'a toujours un peu angoissé. Et puis des fois, bah les cadeaux, ça tombe à côté, c'est le cas de Corinne. Bonjour Corinne.
7: Bonjour Bruno, bonjour la belle famille que vous êtes.
3: Salut.
7: Et joyeux anniversaire Bruno, joyeux, merci. Joyeux anniversaire. Je te suis partout.
0: Eh ben merci Corinne, et je te vois, attention.
3: Il y a une main courante.
0: Le soir après 22h30, tu sais que ça m'angoisse hein, quand t'es devant la porte
8: Bruno
0: à gratter. Corinne, on parlait de cadeaux pourris également d'anniversaire.
7: Oui.
0: Toi c'est pas mal hein, ce que t'as reçu. Hein.
7: Ah ben Claire m'était précis, l'horreur quoi.
3: Alors c'est quoi
7: une centrale vapeur de repassage. La cata, je déteste le repassage.
0: Ouais, alors après la centrale vapeur.
3: Moi je suis pas mécontente. Hein, c'est
7: oui,
3: bien.
7: Oui, c'est. Mais bon, c'est pas.
0: Mais pour
7: cadeau
0: un cadeau d'anniversaire, oui, évidemment.
7: C'est top.
0: C'est pas les menottes et le fouet, quoi.
7: Non, à la limite, je préfère le faire.
0: J'ai bien compris. Corinne. Corinne, je t'embrasse.
3: Bisous, Corinne. Bisous.
7: Et bien, belle journée, la famille que j'aime. Bisous, bisous.
3: Bisous, Corinne.
0: Bisous, Corinne. Et bisous à tous les Belges qui nous écoutent, Corinne et Charleroi. Farouko avec Steve Aoki. C'est tout de suite et c'est sur Fun Radio.

0: 16h38, c'est Fun Radio. Jeudi aujourd'hui, nous sommes le 25 juin et dans une dizaine de minutes, il y a un iPad, un vidéoprojecteur, une montre Kelton et un pack Fun Radio à vous offrir. 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
2: Allez, on commence avec un hater. Gros suspense. Oh non, on va se coltiner l'autre chauve encore. Il n'était même pas foutu d'arrêter un ballon à l'époque. Il va nous pourrir.
3: Oh là là,
2: ça peut bien être Fabien Berthez. Ouais. Pourquoi? Parce qu'en fait, il y a une news qui est sortie qui dit que Zidane veut de lui, parce qu'on sait que c'est le futur entraîneur des Bleus, même si c'est pas officiel, mais on le sait, veut de lui pour pouvoir entraîner ses gardiens, donc le prendre en entraîneur de gardien. Donc voilà. Donc c'est la news qui est sortie.
3: Après, c'est son métier. Il était gardien, donc c'est une bonne idée, je trouve.
4: Ce hater, c'est un trou du cul, c'est le plus grand gardien de l'équipe de France qu'on ait eu.
2: Mais 100 fois.
0: Calme-toi, Pino.
4: Non, mais attends, faut à un moment donné.
0: Prends pas tout pour toi. Autre hater.
2: Il a une tête à fumer une cartouche de Camel par jour.
0: Oh. Marc Lavoine.
2: Non, c'est un acteur.
0: Ah bah.
3: Ah non, il y en a qui en veut.
2: Non, pas Adrien Carambeu. C'est un acteur. Comment je peux vous le faire deviner? Il a joué. Non, c'est un acteur français qui est assez sexy. Non, son nom de famille c'est Sisley.
3: Ah, Thomas Sisley.
2: Thomas Sisley. Ouais, j'ai fait zéro effort. Il y a un film très connu où il a joué. C'est quoi déjà? Il y a
3: Largo Winch.
0: L'adaptation de Largo Winch.
2: C'est ça. Donc oui, il était en interview avec France Télé. Et en plus, une interview qui date. Et donc voilà, ils discutent.
3: Il a pas une tête de fumeur.
2: Non, pas du tout. C'est très beau, Thomas Sisley. J'en ai un autre si tu veux.
0: Passer des messages, t'as l'ordre. Oui, vas-y un autre.
2: Il est court, partouzeur.
3: Oh, coquin, DSK.
2: Non, c'est un acteur français.
4: Marc Lavoine.
2: Non, c'est pas Adriana Carambeu. Non, c'est un acteur français qui est très beau, réputé pour être très beau, qui a joué avec une blonde pendant. Oui, exactement, Jean Dujardin. Sous une photo de lui publiée sur Instagram.
0: C'est tellement gratuit.
3: Ah mais c'est quand surtout?
0: C'est tellement gratuit. Oui, c'est ça. Pour y aller.
3: C'est quand?
0: Alors moi, ce que je propose, c'est qu'avant d'écouter Global DJs, on fasse le haters de l'équipe.
2: Ouais, ça marche.
0: Il est pour qui?
2: Il est pour moi.
0: Très bien. On se le fait là sur Fun Radio. À tout de suite.
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3: 6h47, c'est Fun Radio. Tiens, je regarde ce soir, il y a Équateur-Allemagne, c'est ça le match
4: Ouais.
3: Et comme quoi, il est encore plus chiant que la canicule. 6h47. Le No Good de Global DJs au réveil fait plaisir et le toutou gagné, toutou perdu qui arrive dans 3 minutes et c'est sur Fun Radio.
0: Tout de suite,

0: 6h49, c'est Fun Radio. Dans le speed, j'ai complètement oublié le dernier haters de Soane. Mais en fait, comme c'est un haters contre toi, j'avais pas envie de méchanceté à ton égard.
1: Ah bah, il est là, quoi.
2: Il est classique ou
1: il
2: pas
1: est, il est classique, il y a des insultes.
0: Ah d'accord, voilà. Ça, c'est quoi? C'est sur le physique? C'est sur quoi?
2: C'est sur l'intelligence.
0: D'accord,
3: ah bah, y a de quoi
2: okay. Mais pas qu'une fois, trois fois.
0: Ah d'accord, ok, très bien.
2: Elle est con, con, con.
0: En fait, t'en fais un tube. Hein.
2: Ouais, c'est ça.
0: Merci. Il s'appelait comment le hater, ça? Non, tu
2: vois. Je sais pas, c'est un garçon.
0: Oui, très bien. Bon, les amis, 7h10, c'est le moment d'accueillir Audrey. Are you ready? Bonjour Audrey.
4: Bonjour, bonjour la famille.
2: Salut Audrey.
4: Joyeux anniversaire Bruno.
0: Oh merci Audrey, t'as 26 ans, on a quasiment le même âge, à 30 ans près. Audrey, t'habites dans Paris?
4: Oui.
0: Mais alors attention, elle habite pas dans Paris.
4: Oui, c'est Paris. Écrit d'une différente façon, D-A-M-P-A-I-R-S.
2: Ah, dans Paris,
0: elle
2: d'accord.
0: Habite dans Paris. Oui. Mais alors où dans Paris?
4: C'est dans le Jura.
0: Dans le Jura, très bien.
4: Dans le 39.
0: Ok, Audrey, déjà au travail ou pas?
4: Oui.
0: Bon, on va faire vite alors. En arrivant sur Fun Radio ce matin, sans rien faire, tu as gagné 4 cadeaux.
2: Un iPad, un vidéoprojecteur, t'as gagné aussi une montre Kelton et un pack Fun Radio, Audrey. Bravo à toi, faut les garder.
0: Maintenant, faut garder, exactement. C'est le principe du jeu. Les cadeaux, pour les garder, il faut que tu répondes correctement à 4 questions que je vais te poser.
4: Ok.
0: Le problème, c'est qu'à chaque fois que tu fais une erreur, tu perds un cadeau. Et
4: dommage.
0: Le problème, c'est qu'on commence par le plus gros des cadeaux et on va vers le pack Fun Radio. D'accord?
4: Ok, ça marche.
0: Première
4: pas
0: question. Je t'emmène à Strasbourg. Bon, c'est un peu au-dessus du Jura, mais quand même. Il y a un parc d'attractions réservé aux chiens qui vient d'ouvrir. C'est vrai ou c'est faux?
4: Vrai.
0: Ouais. Un doggy park dans une ville qui s'appelle Geipolsheim et où on peut venir avec ses chiens.
2: Ouais, moi, dans mon quartier, il y a un café yoga pour chiens qui a ouvert. Tu viens, tu bois ton café, tu fais du yoga avec ton chien.
0: C'est cool. Bah, de toute façon, il y a une position du chien.
2: Ouais,
0: chien,
2: le chien tête en bas. Le chien tête en bas. Un chien tête en
0: bas. Audrey, tu gardes tous tes cadeaux. Deuxième question. La langue officielle du Ghana, c'est le français. Vrai ou faux?
4: Faux.
0: Ouais, c'est faux, c'est l'anglais. Ouais. Tu gardes tous tes cadeaux. Troisième question. La commune qui a le nom le plus court de France, c'est Y. Vrai ou faux? Il y a une ville qui s'appelle Y.
4: Faux.
0: C'est vrai.
2: Non, ah,
0: c'est vrai,
2: ouais. Ils disent Y, tu crois, ou ils disent I?
0: Alors, je sais pas s'ils disent Y ou I, mais en tout cas, c'est dans la Drôme. Si vous habitez là-bas, bah, venez nous le dire. Les habitants sont les Ypsiloniens et les Ypsiloniennes.
5: C'est chiant de faire un nom aussi compliqué pour
0: ouais.
5: Un...
2: Alors que c'est hyper simple, en plus.
0: C'est vrai, j'avoue. Bon Audrey, la mauvaise nouvelle c'est que tu viens de perdre l'iPad. Tu joues pour le vidéoprojecteur, la montre Kelton et le pack Fun Radio. Dernière question. La recette du Coca-Cola est enfermée dans un véritable coffre-fort gardé comme un trésor national. C'est vrai ou c'est faux?
4: Vrai.
0: Ouais. Coffre-fort ultra sécurisé qui se trouve à World of Coca-Cola et c'est à Atlanta.
2: Et tu crois que quand tu l'ouvres le coffre ça fait pshhh?
0: Ouais. C'est une vraie question.
2: Ah oui. Bah, s'il pousse le truc jusqu'au bout, pardon, il devrait
0: bien
2: faire
0: sûr.
2: Ça.
0: Peut-être. Ou alors quand tu ouvres le corps, ça fait.
2: Oh.
0: Il était enregistré, hein. C'est pas moi qui l'ai fait.
2: Oh, ça l'écoute. Je crois qu'il est à moi celui-là.
5: C'est à l'oreille, j'ai reconnu Karina.
2: Oh, mais.
5: Et encore,
2: c'est
5: il
2: pas
5: est déjà celui-là.
0: Non, non, Karina, dire. C'est celui-là.
2: Oh.
0: Ça, c'est Karina.
2: Ouais. Oui, j'ai ce talent, mais je le montre pas à tout
1: si
2: le monde.
1: Si tu me l'as montré une fois quand
5: j'ai déjà
1: pièce.
5: Vu. Franchement, on aurait dit un cerf en rut quand on l'a fait.
2: C'est pas possible.
0: On a le glamour que l'on mérite.
2: Chacun ses petits secrets.
0: Audrey, tu repars ce matin avec 3 cadeaux, le vidéoprojecteur, la montre Kelton et le pack Fun Radio.
4: Bravo. Merci, super. Je suis trop contente.
0: On se fait des bisous,
4: merci
0: Audrey.
4: Beaucoup. Bonne journée à vous tous.
2: Gros bisous.
1: Bisous.
4: Bisous, bisous. Bisous.
0: Avec Karina, hier, on a fait une séance photo pour la rentrée. Faut savoir quand même que j'étais à deux doigts de porter plainte avec Pilo, puisque la personne m'a mis un doigt au niveau des fesses. Bah. Voilà, c'est-à-dire que je disais, si tu recontextualises, Moi, je fais ça. Évidemment, tu te rends bien compte que je fais la une de Jean-Marc Morandini. Tu vois,
2: non, mais c'est pas possible. Ouais, voilà. Mais non, attends, après... j'ai fait ce qu'on appelle une Nefertiti. C'est-à-dire que j'ai fait les deux. À l'égyptienne, Bruno, c'était à l'arrière. Et Pino, pouf, à l'avant. Voilà. Tac, c'est très technique. Hein.
0: Et donc, nous, on se regarde avec Pino en disant, qu'est-ce qu'on fait? Et après, on a fait une photo. Elle a mis son doigt dans ma bouche.
2: Je vais faire un hameçon.
5: Avec, devant nous, 15 personnes qui sont pas du tout dans le délire.
0: Ouais.
2: Oh non. Ah, mais c'était pour les faire rire sur la photo.
5: Ouais, c'est
0: ce que je dirais au juge. Alors, et tiens, puisqu'on parle de shooting photo, c'est par rapport à la rentrée, évidemment, c'était pas pour un shooting de mode, mais je voudrais vous parler mode dans 3 minutes sur Fun Radio, parce qu'il y a un truc à la mode qui est en train de s'imposer, et pour le coup on l'avait pas vu venir. Je vous en parle avant les infos de 7h, et puis il y a Another là, qui arrive sur Fun Radio.

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2: 6h58 chez Fun Radio. Il y a le coup de pression là qui est prêt. On va jouer dans une dizaine de minutes. 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
2: Bien. 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On va jouer dans une dizaine de minutes. Je voudrais vous parler d'une mode. Personne n'avait vu venir. Les amis, c'est le style grand-mère.
4: C'est quoi la,
2: c'est la nouvelle tendance incontournable. Alors, en anglais, ça s'appelle le Grandma Core, ou style grand-mère. Donc, c'est revenu en fait grâce au magazine. Et maintenant, ça revient dans la rue. C'est, ça invite à ressortir en fait les vêtements vintage et avoir un look rétro inspiré des années 50-60.
4: Ah, je pensais que c'était éternuer et faire pipi juste après.
2: Non. Donc, par exemple, le motif Vichy.
4: Ouais, ça marche, les grosses fleurs.
2: Motif Vichy, voilà.
4: Les trucs à fleurs, les blouses.
2: Ouais, ou les chemises un peu ambiance napperon.
4: Bah, un peu ce que t'as, ce soir aujourd'hui,
3: ouais,
4: alors
3: c'est vrai.
2: Et ben, c'est complètement ça.
5: Alors, mamie?
4: Non, moi, c'est modernisé. C'est modernisé parce que c'est un crop top, oui. Mais c'est du crochet.
3: Ah, d'accord.
2: Et
3: okay.
2: Même pour les mecs, ça revient beaucoup. Moi, j'aime bien ce style, tu sais. Un peu années broche. 50, ouais.
4: Bah, la casquette.
2: Max, là, qui est venu nous voir tout à l'heure, qui bosse à RTL2. Tu sais, le pantalon un peu large, la chemisette qui est rentrée dans le pantalon, etc.
3: La petite ceinture, ouais, bien serrée.
5: Ça va pas tout le monde. Hein.
2: Ah, oui, je sais.
3: Ça, toi, Pino, ouais. C'est.
5: Bah non, moi, ça fait pas. Ça...
3: Oh, ce serait exceptionnel.
2: Ça ne m'irait pas moi non plus.
5: Tu vois, bah voilà, il faut savoir choisir son combat.
4: Non mais enfin, en vrai, ça va surtout aux très très jeunes parce que il y a le décalage, tu vois.
3: Ouais,
4: enfin,
3: c'est
4: si
3: vrai.
4: Tu mets ça à partir d'un certain âge.
2: On a l'impression que c'était vrai.
4: Bah fluide. Ouais, voilà.
2: C'est ça.
4: C'est bien quoi. Je veux rentrer. Oui, écoute.
2: Dans la demi-heure, Another Say Talk to You et puis ce petit son de David Guetta, est-ce qu'il ferait pas plaisir à tout le monde? C'est sur Fun Radio après les infos, il est 7h.
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2: C'est Oriane Doro pour les infos. Bonjour Oriane.
6: Bonjour Bruno, bonjour à tous. Encore une journée éprouvante en perspective avec des pointes à plus de 40 degrés dans l'Ouest.
2: Et 50 millions de Français qui sont concernés désormais par la chaleur extrême.
6: Oui, 14 départements supplémentaires sont passés en vigilance rouge, soit 72 départements au total du Sud-Ouest au Nord-Est, sachant que la journée d'hier a été la plus chaude jamais enregistrée en France, avec un record de 43,8 degrés en Vendée, plus de 42 à Nantes, plus de 40 à Paris. Des conditions qui vont perdurer sur une grande partie du pays jusqu'à ce week-end. Les Deux-Sèvres et la Haute-Garonne ont également été placés en alerte rouge en raison cette fois du risque très élevé d'incendie. En Nouvelle-Aquitaine, aucun TER ne circule entre 10h et 18h, en tout cas pas jusqu'à ce week-end. SNCF ne prévoit pas de retour à la normale avant samedi. Hier soir, le ministre du Travail, Jean-Pierre Farandou, a réuni des organisations syndicales et patronales pour évoquer les mesures déployées face à la canicule. Il a proposé la création d'un groupe de travail paritaire d'ici l'automne pour anticiper les future crise. Dans l'actualité également, la mort d'une plongeuse à Biarritz. Son corps a été retrouvé par les secours dans la soirée après l'éboulement d'un pan de falaise près du phare. Un deuxième plongeur est toujours porté disparu et un troisième s'en est sorti indemne. La plage située à proximité était noire de monde lorsque 2000 mètres carrés de roches se sont effondrés. Les recherches doivent reprendre aujourd'hui une fois que la stabilité de la falaise aura été expertisée.
2: Et puis à l'étranger, l'état d'urgence a été déclaré cette nuit au Venezuela après les deux puissants séismes qui ont frappé le pays coup sur coup.
6: Un premier bilan fait état d'au moins 32 morts et de plus de 700 blessés. Des immeubles se sont effondrés à Caracas, la capitale. L'aéroport gravement endommagé a été fermé. Les États-Unis se disent prêts et disposés à venir en aide au pays.
2: Et puis du foot, le Brésil et le Maroc se sont qualifiés pour les 16e de finale du Mondial.
6: Oui, ils finissent premier et deuxième du groupe C après avoir respectivement battu l'Écosse et Haïti cette nuit. Qualification également de l'Afrique du Sud, du Canada et de la Bosnie-Herzégovine. De son côté, le Mexique a éliminé la République tchèque après l'avoir emporté 3-0. À suivre aujourd'hui notamment Équateur-Allemagne à 22h.
2: On finit avec la météo de cette journée.
6: Les températures n'en finissent plus de grimper. 72 départements sont désormais en vigilance rouge à la canicule. Des Pyrénées-Atlantiques au Bas-Rhin. 17 départements sont en alerte orange. Le ciel est un peu voilé pour l'instant sur le quart nord-ouest avant l'arrivée des orages cet après-midi par la façade atlantique. 10 départements ont d'ailleurs été placés en vigilance orange aux orages de la Manche aux Hautes-Pyrénées. Les averses orageuses sont à prévoir également sur les reliefs. Pour l'instant, il fait 22 à Vesoul, 24 à Villeneuve-d'Ascq, 26 à Châteaubriant et à Royan, 29 à Paris. Cet après-midi, il fera 30 à Calvi, 37 à Tarbes, 38 à Verdun, 39 à Villeurbanne.

0: Tout en sobriété, bien sûr. Trois minutes.
1: C'est ton anniversaire.
0: Mais oui, c'est très bizarre. C'est-à-dire que je suis tributaire de ce genre de truc. À aucun moment, j'ai dit, les gars, faites-moi un jingle pour mon anniversaire. Pas du tout le style de la maison, mais ça me fait très plaisir. Merci beaucoup. Tiens, et avant de commencer cette deuxième heure, je voudrais remercier Dream Events et Magic Events. On va leur faire de la pub parce qu'ils ont fait
1: vraiment
0: un truc de dingue. Ils m'ont préparé pour mon anniversaire comme une boum.
1: Ouais.
0: Donc, il y a un mur de ballons avec joyeux anniversaire. Et surtout, ils ont fait des coffrets, mais appelez-les parce que si vous faites des anniversaires pour les gamins.
1: Mariage aussi, ouais.
0: C'est-à-dire que, imagine tous les produits, les fraises Tagada, des chips Lay's,
1: Nutella.
0: Même pour Pinot, des bâtons de berger.
2: Et Justin Bruno, c'était aujourd'hui.
0: Et ils refont tout le packaging.
1: Tous les emballages, tout le packaging.
0: C'est-à-dire que là, tu vois, j'ai des chocolatiers, donc tu vois bien que c'est des chocolatiers de Lindt, mais autour, il y a écrit joyeux anniversaire Bruno.
1: C'est trop bien pour les anniversaires des enfants, outils et tout. Faut y penser, c'est canon, quel souvenir.
2: Il y a les Kinder Bruno, c'est très bien fait.
0: Mais ouais,
1: c'est une très très bonne idée. Hein.
0: Non, merci, merci beaucoup.
1: C'est magnifique.
0: Et donc on va vous mettre la pub. Je fais rarement ça parce que je suis pas influenceur, mais là pour le coup, ça fait très plaisir.
1: Ouais.
0: Et c'est vachement bien. Cet anniversaire de gamin, ils sont comme des fous, les mômes.
1: Ah bah ils veulent tout. Et moi ça, j'ai envoyé ça à mes filles tout à l'heure. Elles m'ont dit tu ramènes tout. Donc mangez pas, je ramène.
0: Tes filles sont déjà levées à 7h.
1: Ah bah
0: il fait vraiment chaud.
1: Il fait 33 dans la partie.
0: Il fait vraiment vraiment vraiment chaud. La team Bruno sur Fun Radio est là. Il y a Karina.
1: Bonjour.
0: Il y a Sohan.
1: Bonjour.
0: Il y a Pino.
2: Salut.
0: Dans quelques instants, on va jouer au coup de pression. Coup de pression, c'est toujours un plaisir. Vous repartez ce matin avec un séjour à l'hôtel Lido à l'Argelès. Et puis alors dans une quinzaine de minutes, c'est le fameux comment qu'on peut intéresser Karina à la Coupe du Monde, parce que Karina n'en a rien à foutre du foot.
1: Oui, c'est vrai.
0: Alors que Pino, hier soir, t'as regardé le match du Brésil, Pino?
2: Oui, bien sûr. Neymar a joué, elle a joué un quart d'heure.
0: Mais dis-moi, à quelle heure ça s'est terminé?
2: Bah, à minuit, donc tu calcules 2h45, 2h.
0: Et donc, il y a 2h du matin, après, t'as été couché?
2: Bah, je vais me coucher, ouais.
1: À Pino, il regarde tout, ouais.
0: Mais du coup, t'as dormi combien de temps?
2: Bah, 2h.
0: Ouais.
1: Mais comme tous les soirs, hein. Il dort 2h en ce moment.
2: Après, je dors à 10h.
0: Toi, je t'ai entendu sur RTL,
1: oui.
0: Parce que Sohan bosse aussi sur RTL le soir, sur l'émission de foot.
1: Oui.
0: Moi, à 23h30, j'étais dans ma voiture, parce que on a des vides patachons quand même.
1: Bah, c'est la fin d'année, hein. On se relâche.
0: Moi, hier soir, j'étais en concert avec Christina. Enfin, j'étais en concert, on est allé voir un concert. Et donc, au retour, j'entends Sohan dans la voiture. Je dis, putain, mais en fait, on ne s'arrête jamais.
1: Non, on s'arrête pas.
0: Et toi, t'as regardé le match après du Brésil?
1: Non, alors je suis rentrée, mon bibi venait me chercher à minuit, comme tout le temps. Et ensuite, j'étais à la maison minuit 15. J'ai eu du temps. Il y avait la première mi-temps, mais je regardais vraiment d'un œil fermé. Il fallait que je dorme, quoi. Mais j'avais trop chaud.
3: Regardais d'un œil fermé.
0: Tu sais que vous êtes fort parce que ça s'entend pas, hein, pour l'instant.
1: Écoute, pour l'instant.
0: Jusque-là, ça va.
1: Ouais.
0: Vous allez tous mourir à 10h, mais jusque-là, ça va. Les copains, c'est le du con. Du con. Et alors, notre du con, bah justement, puisqu'on parle de foot, notre du con, c'est Sohan qui l'a, c'est une voyante.
1: Ouais.
0: Et on en a parlé cette semaine de cette voyante.
1: Elle s'appelle Vobayana. Et en fait, elle avait prédit quelque chose d'assez fou. Faut savoir que cette voyante, elle est suivie par plus de 23 millions de personnes sur Instagram. Donc, c'est quand même quelqu'un qui est censé être assez crédible dans le milieu de la voyance, je pense, en tout cas. Et elle a fait un cauchemar terrible, et elle le fait souvent, ce cauchemar, dernièrement. C'est que pendant le match d'hier, donc, qui opposait le Brésil à l'Écosse, il y a deux joueurs qui allaient se faire enlever par les extraterrestres, donc Neymar et Vinicius Junior, d'accord? Donc, elle a vraiment fait des messages d'alerte tous les jours sur ses réseaux sociaux, qui ont été vus, qui ont été relayés, la presse a suivi un petit peu l'information. Et au final, le match a eu lieu hier, et Neymar et Vinicius sont actuellement en train de dormir.
0: Mais
3: peut-être qu'il s'est fait à cause de la canicule.
1: Peut-être que les extraterrestres ont fait demi-tour.
3: Ah bah,
1: franchement. Ouais.
0: Moi, j'en ai une, tu sais, qui arrive, l'algorithme des fois te ramène des doses improbables. Moi, j'ai une nana en ce moment qui arrive tous les jours sur mon algo, qui est française.
1: Ouais.
0: Qui a deux tiges en fer, une dans chaque main.
1: Ah, c'est genre les bâtons de sorcier qui dit oui ou non.
0: Qui a une sorte de chapeau, mais en mode méduse, tu sais, dans la mythologie, c'est-à-dire avec des serpents qui sortent des cheveux, qui est tatoué du visage. Et qui dit, ouais, alors, est-ce que le Brésil va gagner? Et ça bouge, et dit, oui, le Brésil va gagner.
1: Oh non.
2: Non, c'est bien, c'est de la qualité.
0: Mais surtout, je vous dis, comment c'est arrivé dans mon algorithme?
1: Ah, mon Dieu!
0: La mère commère, elle s'appelle.
1: Mais pourquoi elle a un pan sur la tête?
0: Non, ça, c'est une autre nana, c'est une parodie. Ah. Après, c'est d'idées qu'on voit les images. 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

0: 7h11, c'est Fun Radio. Bon réveil les copains. Alors merci évidemment pour tous les messages d'anniversaire que je reçois depuis ce matin. C'est pas que mon anniversaire aujourd'hui, c'est également l'anniversaire de Philippe Lachaud.
1: Ouais.
0: On embrasse, qui a 45 ans, et de Jean Castex, qui a 60 ans. Philippe Lachaud et Jean Castex, physiquement, c'est un peu mon avant et mon après en soirée.
2: Tu commences en Lachaud, tu finis en Castex.
0: Ouais, c'est un peu ça. Sound of Legend San Francisco, juste après le coup de pression.
3: Le coup de pression.
0: Salut Cédric.
4: Salut.
5: Bonjour.
0: Salut. Cédric, t'es à Guingamp, t'es maçon, t'as 37 ans, c'est bien ça?
4: C'est ça.
0: Bon, déjà au boulot, je suppose, parce que ça bosse en extérieur pour profiter des températures un peu fraîches.
4: Exactement.
0: Et ça, tu finis vers quoi? Vers midi?
4: Non, je rentre très tard, vers 19h-20h.
2: Waouh!
0: Mais fais pas le con, hein, tu t'hydrates, hein.
4: Ouais, bien sûr. Ouais. Quelques pauses à l'ombre aussi.
0: Bah oui, c'est important. Tu joues face à Manon ce matin.
4: Okay,
0: Manon est à Ladoua. Bonjour Manon.
6: Bonjour la famille.
2: Et salut. Salut Manon. Pourquoi tu les fais s'opposer,
6: Bruno?
2: Oui. C'est le coup de pression, c'est pas les
0: trucs
2: qu'ils
0: enchaînent.
2: J'ai eu un blanc, je me suis dit, mais attends, mec, depuis quand on oppose les gens?
0: Grave,
2: on les oppose pas.
0: Je vous ai dit qu'on s'était couché tard. Je peux donner à la voix l'impression que je suis réveillé, mais dans ma tête, être complètement en train de dormir. Hein,
5: sinon, on change, on fait le jeu des 30 secondes maintenant, et puis voilà.
0: Tout va bien.
2: Et Zic Pino, il fait bonjour.
0: Tu sais quoi, regarde, faisons à l'envers, salons tous les gens qui vont jouer ce matin. T'es à Ladoua, il y a un excellent vin à Ladoua, et merci Manon pour le message d'anniversaire. Il y aura Jean-Christophe également qui jouera avec nous ce matin. Tu vois, je fais une présentation de tout le monde. Bonjour.
2: Salut
0: Jean-Christophe.
7: Salut la famille, bon anniversaire Bruno.
0: Merci. Jean-Christophe, t'habites où? Tu fais quoi dans la vie?
7: J'habite à La Baule et je bosse dans la VMC. Voilà. Je suis responsable d'agence.
0: Voilà, pour faire une présentation.
2: Merci.
0: Voilà, il y aura Brice qui va jouer avec nous, qui sera. Ah bah tiens, on en parlait tout à l'heure. Chamonix-Mont-Blanc. Salut Brice.
2: Salut Brice.
7: Bonjour.
0: Est-ce que c'est vrai, parce que je suis tombé sur un reportage hier de quelqu'un à Chamonix qui disait, bah limite, il faudrait une petite veste.
7: Pardon?
0: Je parlais ce matin de quelqu'un dans un. Je parlais ce matin de quelqu'un dans un reportage à la télé. Qui, par rapport aux températures chez vous, disait limite, il faudrait une petite veste.
7: Non, quand même pas, ça va aller.
0: D'accord.
2: Ah bon, parce que sinon, t'avais perdu d'avance.
0: Bon, Cédric, on commence avec toi. Le coup de pression, tu sais comment ça se passe. Je te pose des questions pendant une minute. J'ai besoin de trois bonnes réponses à la suite. Tu n'as pas le droit de passer, d'accord. Tu n'as pas le droit d'hésiter. Il faut que tu répondes quoi qu'il arrive. À chaque fois que tu te plantes, tu repars à zéro. Est-ce que tu es prêt, Cédric?
4: Je suis prêt.
0: Je rappelle que tu joues pour un séjour à l'hôtel Le Lido à Argelès. Top chrono. Sur quelle surface se joue le tournoi de tennis de Wimbledon?
4: La terre.
0: Le gazon. Qui a peint Guernica?
4: Mozart.
0: Picasso. Quel est le plus petit pays du monde?
4: Le Luxembourg.
0: Le Vatican. Quel est le nom du célèbre détective belge

0: C'est toi qui viens de faire naufrage, Manon.
1: Oh.
2: Ah ouais, là.
0: Les coulées bien profondes. Jean-Christophe, donc, à la boule, les scoublacs. Est-ce que t'es prêt, Jean-Christophe?
3: Je suis prêt.
0: Top chrono. Quel pays a une feuille d'érable sur son drapeau?
3: Le Canada.
0: Un point. Combien de ventricules possède le cœur humain?
3: 8.
0: 2. Pour la culture de quelle fleur les Pays-Bas sont-ils réputés?
3: L'érable.
0: La tulipe. Comment s'appelle une cage à 8 côtés dans laquelle se dispute un combat de MMA?
3: Un octogone.
0: Un point. Dans quel musée se trouve la Joconde?
3: Le Louvre.
0: 2 points. Quelle marque de fast-food propose l'Italian Whopper?
3: Burger King.
0: Allez, c'est gagné.
1: Yeah.
0: Le séjour est pour toi, Jean-Christophe.
3: Ah, nickel. Merci
0: la famille. Mon pote.
1: Bisous.
3: Bonne journée à vous.
1: Bisous,
3: bon anniversaire, Bruno.
0: Eh ben, merci. On a le temps de prendre Brice quand même. Brice était là, il n'y a pas de raison.
3: Oui.
0: Brice, tu sais quoi, on t'a accueilli à l'antenne. Même s'il faut mettre une petite veste à Chamonix.
1: Tu vas quand même jouer.
0: T'es prêt, mon pote?
3: Oui, je suis prêt.
0: Top chrono. Combien de joueurs y a-t-il dans une équipe de baseball sur le terrain?
3: 12.
0: C'était un peu trop long à la détente, hein, Brice.
1: Ouais.
0: Et à la réponse, c'est grave. Brice, on t'embrasse, mon pote. 7h16, c'est Fun Radio.

0: suite, c'est Fun Radio et c'est le moment du comment qu'on peut intéresser Karina à la Coupe du Monde.
1: Comment qu'on va intéresser Karina à la Coupe du Monde?
0: Tous les jours, on essaie de trouver des anecdotes comme elle aime pas le foot, en rapport avec le foot, mais qui l'intéresse.
2: Ah, je sais quand même qu'on joue vendredi.
3: C'est ah, ça
0: contre,
3: c'est bien.
0: Et contre qui?
3: 21h.
2: Un pays du Nord.
0: Très bien.
2: J'hésite entre Norvège et Finlande.
3: Norvège.
0: Bon, alors, petit fun fact sur le foot.
3: Moi, je veux bien commencer. Eh ben, en 1994, il y avait un match de Coupe du Monde. Et dans ce match, il y avait l'Angleterre qui jouait.
2: Ouais.
3: Et donc, ce qui s'est passé, c'est qu'il y a vraiment un supporter qui a fait le déplacement avec sa femme. Le match se passe. Et en fait, en repartant, il oublie sa femme sur le parking.
2: Mais non.
3: Et il s'en est rendu compte, mais des dizaines et des dizaines de kilomètres plus loin. Et il est revenu la chercher.
0: Des dizaines d'années après.
3: Et il est revenu la chercher, mais la pauvre, elle était seule tout sur le parking.
2: Mais ils avaient gagné au moins ou pas?
3: Ah, ça, je sais pas.
0: Et
3: non, je vais pas regarder.
4: Moi, je vais te parler des Norvégiens.
2: Ah.
4: Ça va te plaire, on va parler un petit peu d'alcool.
2: Tu D'accord. Vois.
4: Alors, il y a un chiffre qui est tombé hier. Lorsque la Norvège joue la Coupe du Monde, l'augmentation du nombre de consommation de verres de bière augmente, et accroche-toi bien, de 1500%
2: en plus. Wow. Heureusement que tu étais bien accroché.
4: Oui, c'est ça.
0: Avant la Coupe du Monde de 98 organisée en France, Jacques Chirac, qui était président des Français à l'époque,

0: qui était allé encourager les Bleus à Clairefontaine, parce que ça se jouait en France.
1: Ouais.
0: Il n'avait pas fait que les encourager. Qu'est-ce qu'il avait fait, mon Jaco?
1: Il leur avait amené l'apéro.
0: Il avait picolé.
1: Ah.
0: Il s'est bu deux Corona, le père Chirac.
1: Bah, c'était sa bière préférée. Hein.
0: Et ensuite, il s'est incrusté au dîner entre Didier Deschamps, qui était joueur de l'équipe, et Laurent Blanc. Il s'est mis entre les deux gars, d'accord? Et il a encouragé le sélectionneur, donc à Didier Deschamps. Il lui a dit, est-ce que tu n'aurais pas une blague un peu salace à nous raconter? Et Deschamps a jamais raconté de blague. Il a confié qu'il avait adoré son moment avec le président.
1: Ouais, ça, c'est rigolo,
2: c'est sympa. Ouais. Juste, Pino vient de me dire que l'Angleterre n'a pas joué la Coupe du Monde en 94. Donc je me suis peut-être soit trompé de nationalité, soit le Gorafi. À voir. Faites vos choix.
0: Et dans ces cas-là, fait comme si de rien n'était.
1: Oui, c'est vrai.
0: Déjà dit.
1: Mais ça m'intéressait quand même. Hein.
2: Ouais, bah c'est bien.
0: Et t'es fier.
2: Mais peut-être l'Allemagne.
0: On doit inventer des trucs pour intéresser Karina. Dis donc.
1: Ah, et je vous en donne du mal hein, quand même. Hein.
3: En 98, il y a un Mexicain, il a égorgé l'arbitre.
1: C'est pas vrai.
0: Bien sûr, évidemment. Maradona, il s'était inséré le ballon dans le... Ah, c'est la pub. Pardon, excusez-moi.
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29: 7h26 sur Fun Radio. Merci Sankaman qui dit en ce jour, merci à Claudine et Gilles d'avoir donné naissance à Bruno Guillon. C'est Claudette, le prénom de ma mère. C'est gentil de
30: penser. C'est gentil.
29: 7h26, Fun Radio, David Guetta, Kelly Rowland, tout de suite.

0: 7h29 chez Fun Radio, Kelly Rolland avec David Guetta. Il fait plaisir ce titre. Dans quelques instants, j'ai moyen de vous faire plaisir avec 5000 euros cash à vous offrir. On change un petit peu la formule du jeu des 5000 en cette fin de saison. On a tenté un truc mais qui nous fait marrer. On demande aux auditeurs de choisir un thème de question. C'est-à-dire que là, vous pouvez gagner 5000 euros en répondant à des questions sur un thème sur lequel vous pensez être incollable.
1: En gros, vous misez sur vous-même, quoi.
0: Exactement. C'est la prime... au talent, aux connaissances.
2: Tout à fait.
0: Vous envoyez Bruno par SMS 74 900 pour la France, 63 22 pour la Belgique, quel que soit votre thème. On vous accueille là juste après les infos. Et après, on se donne un quart d'heure pour écrire des questions et vous répondez aux questions. Vous gagnez 1000 euros par bonne réponse. Ouais, pas plus compliqué que ça, les amis. Bruno par SMS 74 900 pour la France, 63 22 pour la Belgique. Tame Impala. Dracula, c'est ce qui arrive sur Fun Radio. Et alors, j'ai fait un truc improbable hier. Je vais vous en parler après les infos. Qu'est-ce qui se passe avec ma voix?
1: Tu mues.
0: Dis donc,
1: c'est enfin la fin de l'adolescence.
0: Ça y est, c'est la fin de l'adolescence, j'ai l'impression.
2: Oui, c'est le jour.
0: J'ai fait un truc, mais même vous, je vais vous choquer, je pense.
1: Ah ouais?
0: Je vous le dis après les infos. Il est 7h30.
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0: L'info, Oriane Doro. Bonjour Oriane.
4: Bonjour Bruno, bonjour à tous. Un soleil de plomb, une chaleur écrasante, la canicule persiste sur l'ensemble du pays.
0: Il fait déjà 35 degrés ce matin à Belle-Île.
4: Le pays suffoque. 72 départements sont désormais en vigilance rouge à la canicule, soit 14 départements de plus qu'hier, sachant que mercredi a été la journée la plus chaude jamais enregistrée en France, avec presque 44 degrés atteints en Vendée, plus de 40 à Paris. À cela s'ajoute le risque de feux de forêt pour la première fois de l'année. La Haute-Garonne et les Deux-Sèvres ont basculé et en alerte rouge en raison d'un danger très élevé d'incendie. Autre conséquence de cette vague de chaleur, 1 millier de trains ont été supprimés hier dans tout le pays. En Nouvelle-Aquitaine, aucun TER ne circule en journée, c'est-à-dire entre 10h et 18h. Pas de retour à la normale prévue avant ce week-end. En Bretagne, le courant a été rétabli dans le Finistère, mais la baignade est désormais interdite sur de nombreuses plages en raison du risque de débordement des stations d'épuration. Dans la soirée, la vigilance rouge devrait être levée dans 11 départements de l'Ouest grâce aux orages qui vont légèrement faire baisser les températures.
0: Des cas contacts ont été placés à l'isolement après la découverte d'un cas Ebola en France.
4: Il s'agit d'un médecin de retour de République démocratique du Congo, pays frappé par une importante épidémie. Les 5 cas contacts se trouvaient dans le même avion. Ils devront rester isolés à leur domicile pendant 3 semaines. Le malade, lui, se trouve actuellement dans un état stable à l'hôpital Bichat à Paris. À l'étranger, au moins 32 morts et plus de 700 blessés. C'est le premier bilan des 2 séismes qui ont frappé coup sur coup le Venezuela cette nuit. Plusieurs immeubles se sont effondrés dans la capitale, Caracas. L'aéroport fortement endommagé a été fermé. Ce matin, Donald Trump a fait savoir que les États-Unis étaient prêts et disposés à venir en aide au pays.
0: Et puis du foot, la Suisse et le Canada se sont qualifiés pour les 16e de finale du Mondial.
4: Après leur la victoire des Suisses 2-1 face aux Canadiens, qualification également du Brésil et du Maroc après leur victoire contre l'Écosse et Haïti. Autre qualifié pour les 16e, l'Afrique du Sud qui a battu la Corée du Sud 1-0, le Mexique vainqueur de la République tchèque 3-0, ainsi que la Bosnie qui a éliminé le Qatar 3-1.
0: On finit avec la météo de cette journée.
4: Eh bien, les températures continuent de grimper. 72 départements sont désormais en vigilance rouge à la canicule, des Pyrénées-Atlantiques au Bas-Rhin. 17 départements sont en alerte orange. Le ciel est un peu voilé actuellement sur le quart nord-ouest avant l'arrivée des orages cet après-midi par la façade atlantique. 10 départements ont d'ailleurs été placés en vigilance orange aux orages de la Manche aux Hautes-Pyrénées. Des averses orageuses sont à prévoir également sur les Alpes, le Massif central et la Corse. Pour l'instant, il fait 22 à Millau, 24 à Saint-Étienne, 25 à Bonifacio. Après-midi, il fera 37 à Hénin-Beaumont, 39 à Nevers, 40 au Havre, 42 à Paris.
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0: Fun Radio, 7h33. J'ai regardé hier, les gars, Secret Story, la quotidienne sur TMC.
1: T'as de la fièvre. Quoi?
0: Mais non, mais parce que je me suis posé une petite heure, vu que je savais que hier soir, tu vois, je sortais pour pas être fatigué ce matin, j'ai dit je vais faire une sieste. Et donc, pour faire une sieste, j'ai laissé la télé allumée et c'était Secret Story.
1: D'accord.
0: Et donc, du coup, bah, j'ai regardé un peu.
1: La maison est jolie.
0: La maison est jolie. Alors hier, dans le résumé, c'était les entrées en fait des candidats de Secret Story. Il y avait une nana, une black avec une autre meuf qui okay. sont mis tout de suite de côté dans une pièce qui s'appelle le yacht.
1: Ah, il faut encore ça, ils mettent des pièces annexes.
0: Et puis du coup, ils leur donnent un autre secret. Il y a une nana qui est rentrée, qui alors je sais pas ce que c'était son secret au départ, qui devait être un peu pété. Et ils lui ont dit en fait, on va te filer un nouveau secret, c'est que toi, tu seras l'agent de la voix. Tu sauras à l'avance les secrets des dos.
1: Mais tu sais que j'avais été contactée moi pour faire cette émission Secret Story et pour avoir un secret annexe avec une amie qui s'appelle Soraya d'ailleurs. On devait être les, je sais pas, les envoyés de la voix ou un truc comme ça. On vous avait proposé, j'ai fait.
0: Et ben là, alors c'était non, ça.
1: Pas du tout. Par contre, je pourrais pas critiquer cette émission parce que c'est toute mon enfance. enfance. Moi, toutes mes vacances d'été, je regardais Secret Story. Genre vraiment, c'était, il y avait toujours des secrets assez ouf à chaque fois. Je sais pas. Vous connaissez personne qui a fait Secret Story, vous?
2: Non.
1: Personne?
5: Si, moi, je connais. Je connais quelqu'un. En fait, j'ai deux potes qui sont inscrits à Secret Story et qui ont été pris. Je l'ai découvert là.
1: Dans cette saison. Dis-le nous avant.
2: On précise, c'est Lucas, notre réalisateur qui parle. Hein. C'est pas une personne dans le couloir qui est arrivée.
5: Océane et Arthur. Celui qui a les cheveux roses.
6: Mais d'accord. Alors, du coup, tu connais déjà leurs secrets, si tu les as reconnus.
5: En fait, oui, je connais leurs secrets, mais surtout, de toute façon, ils l'ont dit à l'antenne, mais oui, je connais leurs secrets.
6: C'est quoi leurs secrets, eux?
5: Leurs secrets, en gros, ils sont censés ne pas être en couple dans la maison, mais ils sont en couple depuis 3 ans.
6: Ah, oh, quel secret.
7: Ouais, c'est toujours les mêmes secrets. Hein, genre.
1: C'est fou.
2: Mais il y a des secrets en lien avec l'actu.
0: Ouais, ou pas? Ça va. Et moi, j'ai un pote qui présente N'oubliez pas les paroles.
6: Tu vas faire quoi? Ah, c'est le concours de J'ai un pote qui?
0: Lançons le concours de J'ai un pote qui.
2: Bah, j'ai un pote qui a de l'essence, moi.
6: J'ai un pote qui a la clim.
2: Et voilà. Et
6: j'ai un pote qui a une piscine.
0: Et j'ai un pote, il a gagné 2 fois la Coupe du Monde.
6: Ah ouais?
0: En tant qu'entraîneur. Ah, bah, d'accord. Mais je peux, j'ai le droit.
6: Alors.
0: Et venez jouer.

0: sur Fun Radio. 7h37, on a notre auditrice ou pas pour le jeu des 5000. Oui, elle est là. Bonjour Mélanie.
1: Bonjour ma famille, bonjour Bruno.
2: Salut, salut.
0: J'adore ce nouveau jeu des 5000. Où c'est les auditeurs qui choisissent leur thème parce qu'il y a des thèmes improbables. Alors, c'est en rapport avec ton boulot, t'habites à Combronde, on est dans le 63, t'es botaniste.
1: C'est ça.
0: Donc ça veut dire que tu bosses autour des plantes.
1: C'est ça, je fais les inventaires avant construction, donc j'embête avec mes petites plantes.
0: D'accord, c'est toi qui vois si on peut construire un endroit s'il n'y a pas une espèce protégée ou un truc dans le genre.
1: Ouais, c'est ça. J'étais passée il y a un peu plus d'un an sur la radio et j'ai perdu 3000 au jeu des 5000.
0: Alors, dis donc, ce matin tu vas essayer de te refaire.
1: On va essayer.
0: C'est quoi le thème que tu as choisi?
1: Les plantes sauvages de France.
2: Ah oui, okay. C'est bien parce que j'adore, nos auditeurs sont intelligents, ouais, de ouais. plus en plus, ils ciblent.
0: Bien sûr, de France. Ouais,
3: c'est
0: bien.
3: Et nous, c'est plus chiant à écrire le quiz. Quoi.
0: On a des auteurs de talent.
3: Tu nous du 18e siècle, les plantes. Hein.
0: Tu nous laisses 10 minutes et puis on te fait un quiz sur ça. 5 questions, 1000 euros pour bonne réponse. Pour toi, d'accord?
1: C'est parfait.
0: Bisous.
1: À toutes.
2: Oh non, tu sais pas raccrocher.
4: Bisous.
2: C'est lui qui t'a dit qu'elle raccroche.
4: Ah là là.
2: Non, bisous, toi.
0: Alors, et on a lancé un peu au hasard j'ai un copain qui.
2: Oui.
0: Il a lancé quand même Lucas, j'ai un copain qui est dans Secret Story. Donc voilà. Donc ouais. Alors Karina.
2: Non mais alors attends, parce que moi j'ai besoin de certaines règles légales.
4: Non, pas forcément.
0: Pas forcément.
2: Ah bon, bah OK, j'ai un pote qui vend des permis.
0: OK, très bien. Vanessa, bonjour Vanessa.
5: Bonjour Bruno, bonjour la famille.
0: Floref, t'es en Belgique. On a lancé le j'ai un copain qui. Alors toi, vas-y.
5: C'est un copain qui s'est fait manger la cuisse par un requin au Galapagos.
2: Oh!
3: Ah, bah d'accord. Bah
0: ah. Ouais, donc on est sur un gros. Mais alors attends, manger la cuisse, c'est-à-dire il s'est fait croquer un bout de cuisse ou il a plus de jambes?
5: Il s'est fait croquer un bout de cuisse et puis il a eu énormément de chance parce que sur le bateau, il y avait un médecin qui l'a recousu à vif histoire d'arrêter l'hémorragie. Urgence absolue jusqu'à la ville la plus proche et là on lui a refait une reconstruction propre nickel.
2: Donc
5: il a une
2: belle
5: cicatrice mais voilà, il a toute sa jambe.
3: Et le requin il a pas tout mangé, il a juste un petit creux.
5: Non, il devait pas avoir bon goût en fait. Même le requin on n'a pas voulu.
0: Putain, mais grosse anecdote, Vanessa. Grosse anecdote. Et j'aime beaucoup le j'ai un copain qui, c'est un truc, faudra qu'on fasse. Vanessa, je t'embrasse.
5: Bonne journée.
2: Bisous Vanessa.
4: Bisous.
0: Soane.
4: Bah moi j'ai un copain qui fait partie de la famille Jean-Paul II. Bah c'est Lul qui travaille avec nous.
2: Oui, c'est un cousin éloigné.
4: C'est un cousin éloigné de Jean-Paul II.
0: Ah bon?
4: Mais on en a parlé cette année, Bru.
0: Mais moi je suis une personne âgée.
4: Bah sa maman.
0: Une personne âgée.
4: Non, sa grand-mère, c'est la cousine de Jean-Paul II.
0: Lul, c'est quoi cette histoire?
6: Alors c'est mon papa, sa grand-mère avait comme cousin Jean-Paul II.
4: Voilà.
3: Pourquoi il prend la voix de Deschamps?
4: Jean-Paul II, c'est vrai.
2: Mais, pape François.
0: Mais du coup, il l'avait rencontré, ton père, Jean-Paul
6: II? Non, il l'a jamais rencontré. Et en vrai, je pense même que c'est peut-être une légende de la famille.
4: Arrête.
6: On n'en sait pas trop plus.
4: Oui, mais bon, c'est avéré.
0: Alors, attends, dans ces cas-là, mon grand-père, c'est Charles de Gaulle, quoi. Tu vois, on peut dire tout et n'importe quoi.
6: Non, mais c'est ancien. J'ai toujours entendu ça, mais en vrai, sans détail.
4: Mais ta mère, elle l'a confirmé.
6: Oui, d'accord.
4: Bah, vous disputez pas, hein.
0: Bah, excuse-moi, mais c'est pas non plus, c'est pas une agence de com', ça, tu vois.
6: Oui, voilà.
0: Excusez-moi, il y a un cas Ebola en France, vous êtes sûr? Bah, c'est la mère.
4: La mère de Lul,
0: a confirmé. Donc, je veux pas qu'on demande à le cornu avant. Non. La mère de Lul l'a dit, donc, normalement, il y a. T'as ta place au paradis?
6: Ah, bien sûr. Et je rentre vite au Vatican. Ouais.
0: Joli petit coin, tu vois. C'est une très belle décoration au Vatican. Offenbach, Four to the Floor, c'est ce qui arrive sur Fun Radio. Et puis on est en train de préparer le quiz de Mélanie sur les plantes sauvages de France. Le jeu des 5000, c'est tout de suite sur Fun.
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1: 7h47, c'est Fun Radio. On avait lancé tout à l'heure le J'ai un pote qui... Il y a Florine qui dit j'ai un pote qui a participé à The Voice, mais ils ne se sont même pas retournés alors qu'il a une trop belle voix.
2: Ah.
1: Alors, s'ils ne sont pas retournés...
2: Il y a un indice.
1: Il y a peut-être quand même un indice, Florine. Parce que, bon, Florent Pagny, c'est pas le dernier des connards. Enfin bon, je dis ça. Fun Radio, Dance Music, Offenbach, tout de suite sur Fun.

0: 7h50, je voudrais revenir sur ce que je disais tout à l'heure avec la nana qui a un pote qui a fait The Voice. Quand j'ai dit Florent Pagny, c'est pas le dernier des connards, je suis pas en train de dire que Florent Pagny est un connard.
1: Bah non.
0: Non, mais pour que ce soit clair.
1: Mais jamais dit. Il est chanteur, il est bon, il a l'oreille.
2: Voilà, mais je t'aurais jamais laissé dire ça de toute façon, donc t'inquiète pas.
0: Parce que j'aime beaucoup Florent Pagny.
1: On va tout expliquer.
0: Très bonne vie de Florent Pagny. 8h10.
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0: J'adore cette nouvelle version du jeu des 5000. Et pourtant, de base, un questionnaire sur les plantes sauvages en France, vous doutez bien que c'est pas le truc vers lequel je vais aller en premier. Mais j'ai hâte de voir si Mélanie est calée. Mélanie est botaniste à Combronde. Mélanie,
5: bonjour,
0: c'est ton moment.
2: Et salut.
1: Salut Mélanie.
0: Bienvenue à l'antenne. Bon, tu connais les règles du jeu, hein.
5: Elles sont
0: injustes, mais tu les acceptes. Là, tu réponds à mes questions. Tu peux gagner 5000 euros cash, mais après, on appelle un auditeur, un voleur, qui s'est inscrit hier. S'il décroche en disant Bruno sur Fun Radio, il vole ton argent. Tu vas demander un questionnaire sur les plantes sauvages de France. Tu vas avoir 5 questions. Tu n'auras pas de proposition de réponse. Il faudra que tu répondes juste pour gagner 1000 euros à chaque fois. Voici ta première question. De quelle famille fait partie l'absinthe?
5: Les amarantacées.
0: Les astéracées.
6: C'était la plus simple.
1: C'était pas loin.
6: Les amarantacées, non mais n'importe quoi.
1: Et dingue.
0: De quelle couleur est l'adonis de printemps?
5: Rouge.
0: Jaune.
5: Je vais me faire virer.
0: Mélanie, troisième question. Dans quelle région de France est moins présente la boucage saxifrage?
5: Le sud?
0: Non, la Bretagne. Mélanie, quatrième question. Je rappelle que c'est toi qui as choisi le thème et que les réponses que je te donne sont vérifiables, bien sûr. Quel est le nom scientifique du sureau noir?
5: Sambucus nigra.
0: Oui.
1: Oh, on dirait une formule Harry Potter.
0: Oui, c'est
1: Sambucus
0: vrai.
1: Nigra.
0: Ça te fait 1000 euros. Dernière question. Quelle est la hauteur maximale de l'Acer Mons Pessulanum, plus communément appelé érable de Montpellier?
5: 20 mètres.
0: 10 mètres. Et les questions. C'est Anthony.
1: C'est, chaud, hein.
0: C'est Anthony qui les trouve les questions. Anthony, c'est notre chef auteur sur l'émission depuis 1000 ans. C'est chaud, hein. Mais c'est des questions vérifiables, bien sûr. Mélanie, 1000 euros. Mais maintenant, on va appeler un voleur.
5: Ouais.
0: J'ai donné 10 secondes au voleur hier pour s'inscrire. En 10 secondes hier, j'ai reçu 17 SMS. On va appeler un de ces 17 numéros de téléphone. Le tirage au sort a été fait pendant que tu étais en train de jouer. La personne que j'appelle a 5 secondes pour décrocher. Et en décrochant, elle doit juste dire Bruno sur Fun Radio.
5: Ok.
0: Si c'est le cas, les 1000 euros deviendront les 1000 euros du voleur ou de la voleuse. On est d'accord, Mélanie?
5: On est d'accord.
0: On appelle quelque part en France ou en Belgique, en direct sur Fun Radio, dans 3 minutes.
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2: 7h57, c'est Fun Radio. Mélanie est avec nous ce matin. Mélanie est botaniste. Elle joue avec nous depuis Combronde. On est dans le département du Puy-de-Dôme. Elle a gagné 1000 euros au jeu des 5000. Mélanie, c'est le moment où on va savoir si les 1000 euros restent chez toi ou pas. J'ai le numéro d'un voleur qui est apparu, d'accord. Et je le disais tout à l'heure, sur les 17 SMS reçus hier en 10 secondes, c'est un numéro de téléphone que nous appelons maintenant. La personne a 5 secondes pour décrocher. Elle ne doit pas dire allô, elle doit juste dire Bruno sur Fun Radio. Et si c'est le cas, eh bien tes 1000 euros deviendront les 1000 euros du voleur ou de la voleuse. On est d'accord, Mélanie?
3: Oui.
2: J'appelle quelque part en France ou en Belgique. Bonjour, comment tu t'appelles ?
3: Sébastien.
2: Sébastien, tu habites où ? Tu fais quoi dans la vie ?
3: J'habite dans les Deux-Sèvres, à côté de Parthenay.
2: Ok.
3: Et je suis intérimaire.
2: Intérimaire. Dans les assurances ou pas ?
3: Non.
2: D'accord. Non, je demande parce que souvent dans les Deux-Sèvres, il y en a beaucoup. Bon, Mélanie, je suis désolé, tu l'as entendu.
3: Oui.
2: C'est pas ta matinée. Le voleur a décroché. Et tu viens donc de gagner 1000 euros.
4: Bravo.
2: On t'envoie 1000 euros très vite, mon pote.
3: Merci beaucoup.
2: Sébastien, ça va aller ?
3: Oui, oui.
2: D'accord, ok, très bien. C'était un peu...
4: Ah non, mais il est sous le choc, t'imagines ? Tu décroches ton téléphone, on dit tu gagnes 1000 euros.
2: C'est bien, ça fait plaisir. On t'embrasse, Seb.
3: Merci, oui.
4: Au revoir, Seb.
2: Ciao, ciao. Bon, voleur de demain.
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2: 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Et vous pouvez gagner de l'argent sans rien faire.
1: Tu as 4 secondes.
2: Si, être rapide. Au top chrono, Bruno par SMS, 74 900 pour la France, 63-22 pour la Belgique. Attention, 3-2-1, top chrono.
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2: Alors attention, le du con de 8h du matin est très visuel, mais on va vous le décrire à la perfection puisque c'est devenu notre jeu depuis ce matin, 6h sur notre groupe WhatsApp. On est tombé sur une photo, vous allez comprendre, on va vous décrire cette photo évidemment, même si vous êtes dans la voiture et vous dites « j'ai pas l'image, qu'est-ce qui me font chier ?» On va vous faire ça à la perfection, après les infos de 8h sur Fun.
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2: Et à 8h du matin, les infos, c'est avec Oriane Doro. Bonjour Oriane.
5: Bonjour Bruno, bonjour à tous. Encore une journée éprouvante en perspective avec des pointes à plus de 40 degrés dans l'ouest.
2: Ouais, et c'est du jamais vu. La quasi-totalité de la France est en alerte rouge à la canicule.
5: 14 départements supplémentaires viennent de passer en vigilance rouge, soit 72 départements au total. Plus de 50 millions de personnes confrontées à une chaleur accablante, sachant que la journée d'hier a été la plus chaude jamais enregistrée en France, avec un record de 43,8 degrés en Vendée, plus de 42 à Nantes, plus de 40 à Paris, des conditions qui vont perdurer sur une grande partie du pays jusqu'à ce week-end. Les Deux-Sèvres et la Haute-Garonne ont également été placés en alerte rouge en raison du risque très élevé d'incendie. En Nouvelle-Aquitaine, aucun TER ne circule entre 10h et 18h. En Bretagne, le courant a été rétabli dans le Finistère, mais la baignade est interdite sur de nombreuses plages en raison du risque de débordement des stations d'épuration. Sur le plan de l'organisation du travail, hier soir, le ministre Jean-Pierre Farandou a réuni des organisations syndicales et patronales pour évoquer les mesures déployé face à la canicule. Il a proposé la création d'un groupe de travail paritaire d'ici l'automne pour anticiper les prochaines crises. Dans l'actualité également, la mort d'une femme à Biarritz. Le corps de cette plongeuse a été retrouvé dans la soirée après l'éboulement d'un pan de falaise près du phare. Un deuxième plongeur est toujours porté disparu. 2000 mètres carrés de roches se sont effondrés. Les recherches doivent reprendre aujourd'hui.
2: L'étranger et cet état d'urgence qui a été déclaré au Venezuela.
5: Après 2 séismes qui ont frappé le nord du pays, 2 puissants tremblements de terre qui ont été suivis de 20 répliques faisant au moins 32 morts et plus de 700 blessés. Plusieurs immeubles se sont effondrés à Caracas, la capitale. L'aéroport a été fortement endommagé. Ce matin, Donald Trump a fait savoir que les États-Unis étaient prêts et disposés à venir en aide au pays.
2: Et puis du foot, et l'Afrique du Sud qui est qualifiée pour les 16e de finale de la Coupe du Monde.
5: Après sa victoire contre la Corée du Sud, 1-0, le Mexique déjà assuré de terminer premier à éliminer la République tchèque, 3-0. Le Brésil disputera également les 16e après une victoire sans difficulté face à l'Écosse, 3-0, tout comme le Maroc, la Suisse et le Canada.
2: On finit avec la météo de ce jeudi 25 juin.
5: Bien, malheureusement, les températures continuent de grimper. 72 départements sont désormais en vigilance rouge canicule, des Pyrénées-Atlantiques au Bas-Rhin. 17 sont en alerte orange. Le ciel est un peu voilé actuellement sur le quart nord-ouest avant l'arrivée des orages cet après-midi par la façade atlantique. 10 départements ont d'ailleurs été placés en vigilance orange aux orages de la Manche aux Hautes-Pyrénées. Des averses orageuses sont à prévoir également sur les reliefs. Pour l'instant, il fait 18 à Sangatte, 21 à Mulhouse, 22 à Ouessant, 24 à Cahors, 26 à Saint-Jean-Cap-Ferrat, 29 à Paris. Cet après-midi, il fera 32 à Saint-Flour, 37 à Abbeville, 40 à Tours.

0: vrai qu'avec deux équipes, on fait ça discret, on fait rien.
1: T'as des arches de ballon autour de toi. Il y a une société d'événementiel qui est venue faire un petit déj tout à ton nom.
0: Non, j'en ai parlé ce matin, mais c'est au-delà de ça. C'est-à-dire qu'ils ont personnalisé mon anniversaire.
1: Mais c'est où ?
0: C'est-à-dire, j'aurais adoré avoir ça à 12 ans.
1: Des chips, des Kinder Bueno, des iced tea, de la flotte. Il y a tout.
0: En fait, toute la nourriture est personnalisée. J'ai appris qu'il y avait un téléphone livre d'or audio qui avait été installé quelque part dans le truc. Et c'est quoi l'idée en fait?
1: L'idée, c'est que tu décroches le téléphone, il y a un message. Merci de laisser un message pour l'anniversaire de Bruno après le bip. Et puis on enregistre le message.
0: Où est-ce que je les écoute, les messages?
1: Je sais pas. Et avec Pino, on s'amuse beaucoup tout à l'heure.
2: Il y a un petit peu pourri ta messagerie.
3: Ouais. On va te les récupérer. Puis après, tu les emmèneras chez toi et tu les écouteras.
0: Mais moi, je voudrais les faire
3: écouter. Et t'en as pour 3 jours.
0: Aux auditeurs.
3: Non. Je suis pas sûre que tout soit diffusable.
4: Moi, j'ai pas encore fait, mais j'ai entendu au loin et je pense que c'est pas diffusable.
2: C'est tout qui n'est pas diffusable.
1: c'est
2: pas genre un petit peu.
1: Il y a 2-3 trucs quand même. Ouais, tu sais quoi, roulette russe.
4: Non.
0: Roulette russe.
1: Roulette russe. Allez, pense, ça part en roulette russe.
0: C'est, vous récupérez les messages et vous me dites pas qui c'est, ce que c'est, j'envoie à l'antenne. Roulette russe.
4: Moi, j'ai pas fait encore, donc pour l'instant, ça va.
0: Procès ou pas?
1: Bon avocat.
4: Procès con.
1: Bon avocat. Ouais, faut plaider la folie. Ça peut passer.
0: Je suis pas bien sûr. Merci à Tiffen et Magali de Magic Events et LTN Dream Events. Le truc là de la nourriture personnalisée, je trouve ça, avoir des chocolatiers avec ma tête sur le truc, je trouve ça
4: incroyable.
0: Et le Kinder Bruno. Kinder Bruno, bien sûr, c'est pour moi. Bon, les copains. On va jouer dans quelques instants, il y a le jeu des 30 secondes qui arrive. C'est Pino qui a gagné hier, qui a offert un séjour Bellambra à un auditeur. Il y a un autre séjour Bellambra à vous offrir aujourd'hui.
4: Exactement, un séjour pour plusieurs personnes. Alors vous choisissez, vous partez à 2, à 3 ou à 4, vraiment, vous avez le choix. Vous choisissez aussi votre destination, vous avez le choix, beaucoup de choix, hein, entre 45 destinations, campagne, mer, montagne, vraiment vous allez kiffer, tout est compris. C'est des moments de détente, des vraies vacances rien que pour vous.
0: Alors, figurez-vous qu'Angèle sera avec nous demain.
1: Trop bien.
0: Pino a déjà travaillé sur un questionnaire en belge. Il a dit, voilà, le but, c'est qu'elle reste 3 secondes. Donc, il a déjà prévu l'accueil. C'est quoi donc?
5: Bonjour, alors, comment ça va? Bonne anniversaire, votre sélectionneur, alors.
1: Merci, voilà. Au revoir.
2: Voilà. Et elle va partir après.
0: Et je pense qu'elle part. Elle se veille, elle reste 5 secondes et elle repart.
2: Et je l'accompagnerai.
0: Bien sûr. Angèle qui sera avec nous en direct demain et ça fait plaisir. Pour l'instant, voici le du con. Alors, il va falloir bien décrire, parce que le du con est énorme. On avait parlé, il y a quelques années maintenant, de cette nana qui, dans une église, avait pris sur elle de restaurer un tableau qui datait du XVIe siècle, et qui avait pris, son pinceau, et qui a essayé de refaire à l'identique un portrait d'un saint du XVIe siècle, et qui avait salopé, évidemment, tout le dos, parce que la restauration, c'est un vrai taf. Eh ben, on a un autre exemple, et c'est Pino qui est tombé dessus.
2: On part au Brésil, dans la petite ville de Carmo de Carrio. J'espère que je prononce bien. Et donc, il y avait une statue de Marie au milieu du village, et donc, elle devait être rénovée, hein, comme ça arrive souvent, puisque, bah, avec l'âge, ça prend de la vieillesse. Et donc là, ils ont rénové la statue de Marie, et notamment son visage. Et alors, son visage, ils ont fait une tête, mais qui est horrible. Pour vous donner...
0: On dirait un emoji, en fait.
2: Pour vous décrire le truc, c'est quand vous faites une bêtise à la maison et que votre maman vous fait les gros yeux, un petit peu.
0: C'est les emojis gros yeux. L'emoji, le smiley avec les yeux grands ouverts, bah, ils ont fait la même chose.
2: Et nous, on rigole parce que c'est vraiment la tête de Christina. Quand on fait une connerie en studio ou au standard ou dans l'émission, elle nous regarde exactement comme ça.
1: Les sourcils sont trop épais et trop noirs. Ils ont mis vraiment du noir autour des yeux. On dirait que c'est un enfant de 3 ans et demi.
3: Mais la bouche rouge.
1: Qui s'est maquillée avec le maquillage de sa mère.
3: Ah ouais, non, c'est horrible.
4: Non, mais c'est pas vrai.
0: Et donc, on en a fait un mème. Donc voilà. Et à chaque fois, on met la photo de la statue en disant, voilà, Christina, quand tu lui annonces que...
2: Quand ça capte pas l'auditeur, voilà.
1: Quand il y a plus de feuilles dans l'imprimante.
4: Quand Karina dit le mot couille à l'antenne.
0: Voilà. Christina, quand tu lui annonces qu'il y a une réunion, mais à 15h30. Christina, quand tu lui annonces que sa fille a fait un malaise et qu'on est en train de faire une séance photo.
4: C'était hier.
3: Oui, ma petite Mimi, comme quoi, à 12 ans, on peut aussi être mal à cause de la chaleur.
0: Avec la canicule.
3: Ouais, buvez.
0: Mais de l'eau.
1: Ah bah oui, à 12 ans, c'est important.
0: Mais je le précise. Surtout avec cette équipe.
1: Ah, quand Christina, tu lui proposes de l'eau.
3: Quoi?
0: Et surtout pour Christina. Fun Radio dans quelques instants, le jeu des 30 secondes, le son de s'ambiancer avec Gilo et David Guetta sur Fun.

0: 8h11 les amis, c'est Fun Radio, on joue.
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0: On joue ce matin avec Sofiane. Salut Sofiane.
3: Salut Bruno, salut l'équipe, comment ça va aujourd'hui?
4: Salut Sofiane.
0: Bonne forme mon pote, 34 ans, mandataire immobilier, t'es au Chêne.
3: Exactement dans les Yvelines.
0: Mais on connaît bien.
4: Super centre commercial, hein, ils l'ont refait. Hein.
0: Et évidemment.
3: Ah, ils l'ont refait totalement, ouais.
0: C'est plus Parly 2 maintenant, ça s'appelle...
4: Westfield,
3: exactement.
0: D'ailleurs, tiens, petit message à tous ceux, tous les connards qui se garent sur les places électriques à Westfield et qui n'ont pas de voiture électrique. Oui. Si vous avez votre voiture rayée, c'est moi.
4: Ah, mais tu dénonces pas comme ça, Bruno.
0: C'est insupportable. Tu sais, les mecs, ils se disent, ouais, non, mais j'en ai que pour 5 minutes. Se garer sur une place électrique quand t'as pas une voiture électrique, c'est comme si moi, avec ma voiture électrique, je mettais à la place où vous prenez de l'essence. Et je bloque la station essence en disant, bah, excuse-moi, j'en ai que pour un quart d'heure. Bah, pareil, c'est la même chose.
5: Ça t'a fait du bien.
4: Hein, oui, c'est sorti. Ouais, c'est son anniversaire, d'accord. C'est son cadeau, il fait ce qu'il veut.
0: J'ai le droit de le dire, voilà.
4: Il peut dire tout ce qu'il veut aujourd'hui. Faites gaffe.
5: Ouais. Oui, on va faire gaffe. Ouais.
4: On va mettre les filtres.
0: Pas tout. Hein. Bonjour Doriane.
6: Bonjour tout le monde et bon anniversaire Bruno.
0: Merci beaucoup Doriane. La CEOV sur semaine, c'est bien ça?
6: Ouais.
0: En Haute-Loire, t'es enseignante?
6: C'est ça.
0: Quel niveau?
6: Ça va de la 4e à la terminale en passant par les CAP, pardon.
0: Ok, super.
4: Et quelle température dans ta classe?
6: C'est fini, ils sont en stage. Donc,
4: terminé. Super.
6: Demain, par contre, il y a le brevet, je surveille.
0: Oui, on en parlait en début de semaine, brevet demain. Sofiane, Doriane, c'est jour Bellombra à vous offrir, c'est vachement bien. Bellombra, je sais pas si vous avez eu l'occasion déjà de tester, c'est super.
7: Bah, c'est tout compris, en fait. T'arrives sur place, tu poses tes bagages, t'as la piscine, ça dépend si t'as choisi un club avec une piscine. T'as le resto, t'as un kids club, tu vas profiter, t'as plein d'activités. Vraiment, c'est des vacances all inclusive pendant une semaine.
0: Ouais, c'est tout inclus, c'est bien ça. Sofiane, Doriane, la règle du jeu est simple. En 30 secondes, on essaye de vous faire deviner des mots issus d'une liste qu'on nous confie au dernier moment. Et c'est celui de vous deux qui découvre le plus de mots qui repart avec le cadeau. Ok?
6: Ça marche.
3: Ok.
0: Sofiane, t'as été le premier sélectionné au standard. Tu vas jouer avec Pino, qui a gagné hier.
3: Ça marche.
0: Doriane, on lance le roue des prénoms. C'est le hasard, Doriane, qui va décider qui va jouer avec toi ce matin. Soit Karina, soit Sohan, soit moi. Doriane, on joue ensemble.
6: Trop bien.
0: Est-ce que tu es prête, Doriane?
6: Allez, je suis prête.
0: Attention, 3, 2, 1, top chrono. C'est pas un citron, c'est une. C'est orange. La température aujourd'hui, c'est 45
6: degrés.
0: Ouais, c'est pas l'est, c'est.
6: L'ouest.
0: Ouais, c'est pas le début, c'est la.
6: Fin.
0: Ouais. Ma maison, c'est mon.
6: Foyer.
0: Ouais, non, un autre mot. Quelqu'un qui en a pas, on dit qu'il est sans. Fixe.
6: Domicile.
0: Ouais. 7 jours, ça fait une.
6: Semaine.
0: Les remous sur la mer, ce sont les.
6: Les vagues.
0: Ouais. C'est pas l'ouverture, c'est la.
6: Fermeture.
7: Ah, dommage. Ah, pas mal. Si t'avais eu orange, ça aurait fait 7. Là, ça fait 6 points.
0: Orange.
4: Pour faire deviner orange, dire orange, c'est pas.
0: C'est pas un citron,
7: c'est le jus le matin
0: une.
7: Qui est pressé, ouais, c'est un jus.
5: Bien sûr.
0: Merci.

0: d'un aliment, c'est le
1: fruit.
0: Ouais. Ah la vache.
2: Arrête avec les
0: on fait ce qu'on veut.
2: Ouais, mais enfin, tu fais ce que tu veux, ça fait 4 points.
0: Oui, bah, t'as vu.
2: Non,
0: 4
2: points, ça mérite pas la trompette.
3: Non, non, c'est non, correct. Ça 4 points, c'est médiocre.
0: C'est une orange. Ah, oh, mais je viens de le dire.
3: Oh là là. Hey, oh là là. C'est son anniversaire.
0: Non, non,
3: c'est
0: mais
3: gentil.
0: Je l'ai fait avant toi, la technique. Ah non, oups, là, là, j'ai dit le mot.
2: Oh non, j'ai une surprise, c'est le chômage. Oh mince,
0: oh, j'ai dit le mot. Oh là là.
2: Bon, Sofiane 4 points, Dorian 6. Dorian, c'est toi qui gagne le séjour Bel Endroit.
4: Bravo, c'est trop bien. Wow.
2: Merci semaine beaucoup. De vacances, soit en famille, soit entre potes. C'est très beau, c'est beau geste ça, Sofiane. Dorian, tu pars en famille, si tu le souhaites, ou avec tes potes, d'accord?
4: Ouais, carrément, c'est trop bien, merci beaucoup.
2: Merci à toi de nous écouter, Sofiane. On va t'envoyer un kit Bruno sur Fun Radio.
5: Ça marche, merci beaucoup, bonne journée.
2: Belle journée.
3: Bye bye.
2: Ciao, ciao. Les amis, il y a un geste que l'on fait absolument tous en voiture. Je vais vous dire lequel. Donc, tout de suite, avant que Karina, on ferme la portière, oui. On met des essuie-glaces quand il pleut, oui. On passe les vitesses, oui.
3: Non, mais le
2: on
3: geste en voiture.
2: On freine, oui.
3: Elle dire doigt d'honneur.
6: Ouais, c'était sûr.
2: Et c'est pas le doigt d'honneur non plus.
3: Ah.
2: Elle sera avec nous demain, Angèle, là, tout de suite, sur Fun. Let's go.

0: sera en direct demain matin avec nous sur Fun Radio. Angèle a un sens, c'est le nouveau d'Angèle avec Dilo, 8h19. Je vous disais d'un geste, je vous parlais d'un geste qu'on fait tous en voiture. Mais vous allez voir, en fait, vous allez comprendre. Je disais, c'est pas un geste à base de oui, on tourne le volant, etc. Non, mais vous allez voir, je vais vous parler, vous allez dire, bah oui, bien sûr.
1: C'est pas la ceinture?
0: Non. Qui n'a jamais baissé le volume du son de la voiture pour faire un créneau?
2: Oh, bien sûr.
1: Ça ne sert à rien, mais tout le monde le fait.
0: Et ben en fait, si, ça sert.
1: Pour se concentrer.
0: C'est pour ça que je voulais vous en parler ce matin. Baisser le volume de la musique quand la conduite nécessite plus de concentration, c'est un message qui est envoyé par ton cerveau, en fait.
1: Ouais.
0: C'est pas anodin. C'est une étude scientifique qui paraît dans Automobile Magazine qui vient de le prouver. Quand tu baisses le volume, bah, bizarrement, ça te permet de mieux te concentrer et de mieux voir. Et ça concerne tout le monde parce que on le fait tous.
1: Tout le monde.
0: On le fait tous.
3: Ah bah bien
0: cette
3: sûr,
0: place ouais. De, je dis un créneau, t'as besoin, tu dis hop, baisse la musique.
1: Oui, ou chute s'il y a quelqu'un qui parle.
0: Mais bien sûr. Mais, non mais tu sais des fois t'as besoin de calme pour faire certains trucs.
1: Ah bah bien sûr.
0: Un créneau, il y a des choses. Moi quand je cuisine, j'ai besoin de cuisiner dans le calme par exemple.
1: Tu mets pas de musique.
0: Et je mets pas de musique.
1: Ah bon? Silence.
0: Non. Ouais. Suivant ce que je fais, ouais. Si je fais de la pâtisserie, je mets pas de musique. C'est de la chimie.
1: Ok.
4: Si je dois faire un mail sérieux, tu vois, à la banque ou autre chose, il faut que je sois dans le calme.
1: Ouais, et les papiers, ouais. Tout ce qui
4: faut,
1: est papier.
4: Faut bien parler.
0: Ouais. Ce que tu m'envoies, par contre, on sent bien qu'il y a du bordel autour.
4: Il y a beaucoup de musique. Ouais.
0: Non, mais peut-être que vous, il y a des choses, vous avez besoin de calme, oui. Pour le faire. Toi, Sohan.
5: Moi, c'est quand je regarde une série. Alors oui, la série fait du bruit, mais je ne veux pas entendre un bruit extérieur.
0: D'accord.
5: Ça veut dire que

0: Quand mon mec regarde la télé dans le salon, ben il doit avoir vraiment un volume minimal pour que je puisse me concentrer. C'est hyper égoïste, mais sinon j'arrive pas. Ouais, c'est égoïste.
1: Hein. Mais mets un casque, toi, sinon.
2: Ouais, c'est pas égoïste, mais on sent bien que Martial sera en thérapie.
0: Il subit.
2: D'ici 4-5 ans, je pense qu'il sera en thérapie.
0: Je lui génère des traumas.
2: Hein? Non, mais c'est-à-dire qu'il va être tellement déconstruit qu'il va s'éparpiller à un moment. Tu
3: vois ce que je veux dire? Il est moderne, mais trop moderne.
2: Voilà, tu vois, un moment. Soit il se rebelle, soit je sais pas. Shakira, Burna Boy, c'est sur Fun Radio. On fait de la radio ensemble là. Venez nous dire le truc que vous aimez faire dans le calme. Voilà, c'est sur Fun Radio.
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10: Un bisou à Laura qui nous a envoyé ce message en DM, message pour Bruno si c'est possible, bah c'est possible, la preuve, t'as créé une famille extraordinaire que j'écoute chaque matin depuis le début et même plus. La semaine prochaine, je serai en vacances avec ma famille dans un camping Milléade que j'ai gagné au jeu des 30 secondes grâce à Pino. Évidemment que nous vous écouterons même en vacances, vous faites partie de notre routine du matin, je vous aime tous, même les standardistes. J'aime bien cette phrase.
11: Même eux, le back-office là.
10: Ils sont très gentils, Dimitri et Lucas.
11: Adorable.
10: Mais c'est la façon de le dire, je vous aime tous, même les standardistes.
12: Bah, il y a un plexi quand même, hein, donc ils sont dangereux. Hein. Un plexi devant eux. Hein.
10: Non, mais c'est comme je disais, je mange de tout, même de la merde. On les aime, évidemment. C'est ça, c'est la famille Bruno sur Fun Radio. Et Shakira, tout de suite avec Burna Boy. 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

0: 8h30, il y a des trucs que vous aimez faire dans le calme. Je vous ai posé la question tout à l'heure, il y a des trucs très pointus. Hein. David vient de m'envoyer un message, refaire le faisceau électrique de ma voiture.
1: Ok, t'as besoin d'être concentré quoi.
0: C'est niche. Adri, la peinture sur figurine et buste.
1: Ah, ouais, les choses de précision.
0: Ouais, les petits trucs.
1: C'est reposant en plus.
0: Ouais, où tu fais ça à la loupe, tu sais, mais c'est comme
1: faut
0: les maquettes.
1: Concentré,
0: c'est des trucs,
1: ouais,
0: faut être concentré, c'est obligé. Patrice qui dit faire des Legos, ouais, je comprends. Julien qui dit quand je lis un roman. Faut pas de bruit, faut du calme. Oui, ça j'avoue aussi.
1: La lecture, ouais.
0: Quand je bouquine, j'aime bien pas être emmerdé. Lucas, notre réalisateur, qu'est-ce que t'aimes bien faire dans le calme?
2: Me dis pas.
0: Bah, me dis pas.
1: Il y a une trousse. Quoi.
0: Allez, on sait tous, hein. On a bien compris.
3: Ah bah c'est la trousse quoi.
1: Oh, mais tu me dégues.
0: Mais qu'est-ce que tu bouffes? Tu bouffes depuis tout à l'heure.
2: Mais en fait, le buffet là, il est incroyable.
1: Le buffet.
2: Là, c'est M&M's.
1: Et c'est à l'effigie de qui?
2: C'est à l'effigie de Bruno.
1: C'est tout
0: avec mon visage dessus. C'est pour ça que j'en mange pas, ça m'angoisse moi en fait. Swedish House Mafia, c'est arrivé après les infos. 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
0: Oriane Doro pour les infos, bonjour Oriane.
5: Bonjour Bruno, bonjour à tous. Un soleil de plomb, une chaleur écrasante, la canicule persiste sur l'ensemble du pays.
0: Bah, l'ensemble du pays, tu m'étonnes, plus de 50 millions de Français qui sont frappés là par la chaleur extrême.
5: Oui, 14 départements supplémentaires sont passés en vigilance rouge, soit 72 départements au total, du sud-ouest au nord-est, sachant que la journée d'hier a été la plus chaude jamais enregistrée en France, avec un record de presque 44 degrés en Vendée, plus de 42 à Nantes, plus de 40 à Paris, des conditions qui vont perdurer sur une grande partie du pays jusqu'à ce week-end. Les Deux-Sèvres et la Haute-Garonne ont également été placés en alerte rouge en raison cette fois du risque très élevé d'incendie. En Nouvelle-Aquitaine, aucun TER ne circule entre 10h et 18h. La SNCF ne prévoit pas de retour à la normale avant ce week-end. Et hier, un millier de trains ont été supprimés dans toute la France. En Bretagne, le courant a été rétabli dans le Finistère, mais la baignade est interdite sur de nombreuses plages en raison du risque de débordement des stations d'épuration. Un plongeur est toujours porté disparu à Biarritz au lendemain de l'effondrement d'un pan de falaise, catastrophe qui a fait un mort, une plongeuse dont le corps a été retrouvé dans la soirée. Les recherches doivent reprendre dans la journée une fois que les secours se seront assurés de la stabilité de la falaise.
0: Emmanuel Macron est attendu à Antibes aujourd'hui.
5: Pour un sommet franco-italien aux côtés de Giorgia Meloni, le premier depuis l'arrivée au pouvoir de la présidente du Conseil issue d'un parti d'extrême droite. Les États-Unis vont envoyer des secouristes au Venezuela, annonce ce matin du secrétaire d'État américain Marco Rubio, alors que le pays a été frappé par deux séismes cette nuit. Deux puissants tremblements de terre qui ont été suivis de 20 répliques. Un premier bilan fait état d'au moins 32 morts et de plus de 700 blessés. Plusieurs immeubles se sont effondrés dans la capitale Caracas et l'aéroport fortement endommagé a été fermé.
0: Bon, on parle de foot bien sûr. Le Brésil et le Maroc se sont qualifiés pour les 16e de finale.
5: Ils finissent premier et deuxième du groupe C après avoir respectivement battu l'Écosse et Haïti cette nuit. Qualification également de l'Afrique du Sud, du Canada et de la Bosnie. De son côté, le Mexique a éliminé la République tchèque après l'avoir emporté 3-0. À suivre ce soir notamment Équateur-Allemagne, c'est à 22h.
0: On finit avec la météo de cette journée.
5: Les températures n'en finissent plus de grimper. 72 départements sont en vigilance rouge canicule. Des Pyrénées-Atlantiques au Bas-Rhin, 17 sont en alerte orange. Le ciel est un peu voilé ce matin sur le quart nord-ouest avant l'arrivée des orages cet après-midi par la façade atlantique. 10 départements ont d'ailleurs été placés en vigilance orange aux orages de la Manche aux Hautes-Pyrénées. Des averses orageuses sont à prévoir également sur les reliefs. Pour l'instant, il fait 21 au Tréport, 22 à Aurillac, à Mâcon et à Saint-Gilles, 25 à Bastia, 27 à Saint-Nazaire. Cet après-midi, il fera 33 à Vence, 35 à Cap-Breton, 36 à Lorient, jusqu'à 42 degrés à Paris.
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0: 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Afrojack arrive avec David Guetta et Sia. Et Blaster Jax. La team Bruno sur Fun Radio est là, il y a Sohan.
1: Bonjour.
0: Et il y a Pino.
6: Salut tout le monde.
0: Il y a Karina.
7: Bonjour.
0: Et dans quelques instants, on ouvre les portes du tribunal.
7: Vous connaissez cette expression, faites ce que je dis, ne faites pas ce que je fais. Ouais. Il faut la suivre, sinon c'est fini devant le juge.
1: Ah.
0: C'est un peu mon mantra, moi,
7: ouais.
0: Personnellement. Voici la Swedish House Mafia, c'est sur Fun Radio.

0: Charlie Chaos Mafia. Heaven takes me home, takes you home. D'ailleurs, il prend tout le monde part à la maison. 8h38, c'est Fun Radio, on ouvre les portes du tribunal. Comme chaque matin, Karina nous fait jouer avec des décisions de justice, des faits divers. C'est sa passion dans la vie, elle la partage avec nous.
1: Et direction l'Espagne pour commencer, c'est un monsieur qui a été licencié de son entreprise pour faute grave parce qu'il a fraudé sur ses horaires de travail. C'est-à-dire qu'il demandait à un collègue de pointer à sa place pour pouvoir partir plus tôt, pour pouvoir arriver plus tard.
0: Ça se tient.
1: Sauf qu'il a porté plainte et il a obtenu 20 000 euros de dommages et intérêts. Mais pourquoi, à votre avis, il a découvert quelque chose sur la patronne de l'entreprise? Qu'est-ce qu'elle faisait, la patronne de l'entreprise,
2: à votre avis? Elle était infidèle?
1: Non, rien à voir avec l'infidélité. Vraiment, on reste dans le monde du travail.
0: Bah, elle bossait pas, elle faisait pas ses horaires.
1: Exactement. Elle faisait exactement la même chose que lui. Donc, faites ce que je dis, ne faites pas ce que je fais. Et elle a voulu le licencier pour ça. Sauf que lui, il a retrouvé une conversation WhatsApp où elle demandait à un collègue de badger pour elle. Et du coup, il a obtenu 20 000 boules.
3: Et ben voilà.
1: Et ben bravo. Allez, je vous emmène à Washington maintenant. Il y a un monsieur qui a écopé d'une amende, d'une grosse amende, parce qu'il a touché quelque chose à Washington qu'il n'aurait pas dû toucher.
0: Ah, les couilles de Donald Trump.
2: Voilà. J'espérais qu'il le dise.
3: Une statue.
1: Alors, c'est pas une statue, mais on n'est pas loin du monument. Non, c'est pas la tombe. Si, pensez à une scène emblématique dans Forrest Gump.
2: Le banc, il a uriné sur le banc.
1: Non, il a pas uriné sur le banc.
3: Qu'est-ce que t'as, toi?
1: Quand il rentre, quand il y a le discours où il est en militaire.
2: Le lac, là.
1: Le lac. Il a voulu toucher l'eau, en fait, du lac, sauf que il y a une petite polémique en ce moment sur ce lac parce que Donald Trump l'a fait repeindre en bleu.
0: Sauf que le bleu ne tient pas,
1: il y a des bouts qui s'en vont et lui, il a voulu juste toucher l'eau en disant c'est vrai que ça s'en va, ce truc, ou pas.
0: Et c'est que le mec est en train de dire que, en fait, si ça tient pas, c'est à cause des démocrates.
2: Ouais. Et ce mec-là, il veut le foutre en taule.
1: Exactement, juste parce
0: qu'il a touché l'eau.
1: C'est assez dingue, hein, cette histoire. Moi, je vous emmène en Charente-Maritime, Bruno, parce que c'est quand même ton anniversaire. Donc, je me suis dit que j'allais te faire un tribunal pour toi aussi. C'est un conducteur qui a été interpellé 2 ans de suite à la même date, mais cette date a une particularité. Laquelle est-elle?
2: C'était son anniversaire les deux fois.
1: C'était son anniversaire à lui aussi. Donc, il est Charentais-Maritime, il conduit sans permis, c'est et bon chaque année, depuis 2 ans, eh ben, il se fait arrêter par la police pour la même raison, défaut de permis, défaut d'assurance.
3: Jour de son anniv.
4: À l'année prochaine.
1: À l'année prochaine. Merci Jean-Pierre.
0: À une époque, en Charente-Maritime, ça pourrait être ça, les gendarmes. Bon, allez, bébé, on te laisse repartir, tu repasses l'année prochaine. Hein, et puis, tu t'arranges toujours pour avoir 2-3 quilles de Ricard dans le coffre. Oui, bien sûr.
2: Encore merci pour le jardin.
0: Voilà. Alors, c'est plus le cas, mais à une époque, c'était ça. Faisais choper sur une route de Charente-Maritime. Attends, je vais appeler Bernard à la brigade de Rochefort.
2: C'est réglé.
0: Voilà. Passe à la brigade, ils sont au courant. Afrojack, c'est sur Fun Radio et notre premier de la classe qui va arriver l'après des 2000. 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
6: 8h47. Merci beaucoup, je fais un message groupé pour tous vos messages d'anniversaire qui sont adorables. Merci à l'équipe. J'ai plein de cadeaux depuis ce matin. Il y a Mika qui vient d'arriver qui m'a offert un magnifique maillot de bain. Et il y a un petit jeu, m'a dit Christina tout à l'heure, un jeu auquel je joue, c'est ça ?
7: Oui, en fait, on a un téléphone ici dans le couloir où chacun peut laisser des messages pour ton anniversaire.
6: D'accord.
7: Et mais tu ça, nous as dit que tu voulais les
6: oui,
7: écouter.
6: Oui, alors ça c'est la roulette russe. Mais avant, il y a un jeu qui s'appelle Bruno Guillon, Philippe Lachaud, Jean Castex ou Sous les Trois.
7: Oui, bah oui, c'est l'équipe qui va te faire jouer.
6: Et il y a Bixou qui m'a offert un cadeau et qui m'a dit si t'as des couilles, tu l'ouvres en direct.
7: Et alors, tu l'ouvres en direct. Et qu'est-ce donc ?
8: Pourquoi il y a une couronne ?
7: Il y a des couronnes.
6: J'ai un territoire en Écosse.
7: Hein ? Oh, vous êtes propriétaire terrestre ?
6: C'est je suis propriétaire. Elle est où
7: Elle est là, regarde. Elle est devant toi. Elle est pile poil devant toi.
6: Mais oui, mais d'habitude, elle est toujours derrière la console. Attends, mais c'est quoi un square foot ? C'est quoi ? C'est-à-dire que c'est un point géographique en Écosse ?
13: Qui est à toi ? T'as un lopin de terre.
7: Ah, t'es lord.
13: Alors, minuscule, hein, ça fait la taille d'un iPad, je pense, mais t'es lord.
7: Ouais, tu peux faire construire un truc de ouf dessus.
6: Je suis, les gars.
7: T'es lord. Mais la couronne.
6: Je suis Lord of the Glen, Lord Bruno Guillon.
14: Oh, tu vas rencontrer le roi.
7: On peut toujours t'appeler Bruno ou faut qu'on t'appelle Lord Bruno.
14: Le roi.
7: C'est Lord Bruno.
6: J'aimerais que tu m'appelles Lord et j'ai une couronne. Merci ma bixette.
14: Faut faire un nouveau jingle, hein. C'est Lord.
7: T'es Lord. Et tu peux plus te permettre tout ce que tu te permettais avant, Bruno. Je suis désolé.
8: Le Lord sur Fun Radio.
6: C'est classe, Lord.
7: On continue de te tutoyer ou on vous voit, Lord?
6: J'aimerais bien que vous me vous voyez, ouais.
14: Faut te parler en anglais.
7: Vous voyez.
6: Ouais, j'aimerais bien.
14: I'm
6: from Saint-Jean-de-Vie.
14: Oh yeah, near La Rochelle.
6: Not so.
14: Ouais, t'emmerdes pas, ouais.
7: On va continuer de taper Bruno, hein, si tu veux bien.
6: Ouais, ouais. Puis tutoyez-moi en français, je préfère, pas vrai ma couille. 8h49, Fun Radio. Merci ma bixette, c'est un super cadeau, j'adore.

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0: Notre premier de la classe s'appelle Nicolas. Nicolas, on ne l'arrête plus. Bonjour Nico!
5: Salut, comment allez-vous?
3: Salut.
6: Ça va et toi, Nico?
0: Ça va pas mal, Nicolas?
5: Ah, un peu chaud, mais ça va.
0: Oh, Nicolas! Mais pourquoi
3: tu fais ça? Moi, pas de quoi tu parles!
0: Nicolas, c'est aujourd'hui la possibilité pour toi de gagner 1 900 €.
5: Oui.
0: On lui donne 100 € tous les jours. C'est notre premier de la classe. Le prochain cap, c'est à 2000. Là, pour l'instant, si tu perds, tu repars avec 1005. Et donc, 1 900 € si tu donnes deux bonnes réponses aux trois questions que je te pose. T'es prêt?
5: Ouais.
0: Voici la première question. En quelle année la 5e République est-elle entrée en vigueur en France?
5: 1945.
0: 1958, 4 octobre. Deuxième question, t'as plus le droit à l'erreur. Comment s'appelle une équipe de tennis composée d'un homme associé à une femme?
5: Un double mixte.
0: Oui, un point. Dernière question. Quelle ville française habite les Biterrois?
5: Biarritz.
0: Béziers. Après, excusez-moi, mais après 19 émissions, il avait oublié de fêter mon anniversaire. Je l'avais pas bien vécu.
3: Je voulais le dire après.
0: C'est trop tard et tu pourras même pas me faire un joli cadeau.
3: Nico, qui s'attendait pas.
5: Ah oui, bah ça arrive.
6: Bon, après, la bonne nouvelle, c'est que tu repars quand même avec 1005.
0: T'as mis 500 euros, mais bon, nous, on voulait finir la saison avec toi, Nicolas.
5: Bah oui, mais c'est dommage, tant pis pour moi.
0: Bon, 1 500 €.
3: Bravo Nico,
6: On est plus peinés que toi, visiblement.
5: Bah, c'est le jeu, après c'est comme ça. Bon. Mais bon, bah, bon anniversaire quand même, Bruno.
0: Merci Nicolas, je blaguais, hein, bien sûr.
5: Non, mais pas de soucis.
0: 1 500 € ça part chez toi. Merci Nico pour ta présence quotidienne depuis quasiment 20 jours maintenant.
3: Il va nous manquer.
0: Et il va nous falloir un nouveau premier de la classe. Vous vous inscrivez, voilà, pour être. Et c'est le dernier de la saison, hein. Vous tenez jusqu'à la fin de la saison. Bruno par SMS 74 900 pour vous inscrire. 63-22 depuis la Belgique. Blaster Jax, Unfaithful, c'est tout de suite sur Fun.
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2: La rapidité de cette équipe.
3: Bravo.
2: Je reçois un cadeau où je suis officiellement Lord de 15 cm carrés en Écosse.
4: C'est pas mal, hein?
2: C'est un début.
4: Attends, 15 cm carrés à Paris, c'est un 3 pièces, hein, tu sais.
2: Ça commence comme ça.
3: Il va conquérir l'Europe.
2: Ouais, pas grand chose, hein.
4: Voilà.
2: Bon, les copains. Dans quelques instants, je vais vous faire écouter des sons. On va jouer à une roulette russe un peu particulière. Donc pour mon anniversaire, il y a un téléphone qui a été... Je l'ai même pas vu en fait, le téléphone.
4: Ça s'appelle un livre d'or audio. C'est un téléphone que tu décroches. Il y a un message qui te dit « Laissez un message à Bruno Guillon après le bip ». Et le problème, c'est que nous, quand on nous laisse un accessoire comme ça, bah ça dérape, quoi.
2: Plein. Alors attention, je les ai pas écoutés, je vais les balancer au hasard. Ce sera la roulette russe des messages.
4: Bah en gros, en vrai, c'est nous avec Pino qui risquons, hein.
2: Alors,
4: c'est pas toi. Pas. Hein.
2: Alors hop, on y va, par exemple, un premier.
5: Arrêtez d'appeler, sinon je vais porter plainte.
4: Ça va.
2: Ta voix, ça, c'est Karina?
4: Non, je crois pas.
2: Si, c'est ta
6: pas
2: voix.
6: Toi
2: c'est
6: moi. Si, c'est toi.
2: Je veux voir un autre.
7: Écoute, maman est près de toi. Il faut lui dire maman. Il y a quelqu'un pour toi.
4: Oh là là, Pino.
3: Le lourd. Avec une bonne référence bien ancienne en plus.
4: Mais c'est un téléphone.
2: Là, ça va. J'y réponds tôt là, avec cela pour l'instant. Hein, ça va. Bon, alors, il paraît qu'il y a un petit jeu. C'est parce que je partage cette date anniversaire avec deux autres personnalités, Philippe Lachaud et Jean Castex, l'ancien Premier ministre.
4: C'est ça, vous êtes trois. Donc, Philippe Lachaud, il fête ses 46 ans et Jean Castex, il fête ses 61 ans. Et du coup, avec Soso et Pino, on a été chercher des points communs entre vous trois.
2: Okay.
4: Et il y en a des points communs. Donc, on va jouer à Bruno Guillon, Philippe Lachaud, Jean Castex ou les trois.
2: Et c'est moi qui joue.
4: Et c'est toi qui joues, Bruno.
6: J'espère que tu te connais bien.
4: Hein. Bah,
2: normalement, ouais.
4: C'est ça. Alors, qui
2: Karina
4: mesure...
2: Karina peut me connaître mieux que vous.
4: Ouais, je sais qu'il a un aft depuis hier.
2: Ouais.
4: Et
2: dans la bouche.
4: Bah alors, ne me demandez pas comment. Et je l'ai su grâce à mon doigt. Mais en tout cas, qui mesure plus d'1m70? Bruno Guillon, Philippe Lachaud, Jean Castex ou les trois?
2: Bah les trois.
4: Les trois. 1,75 Jean Castex, 1,77 pour Lachaud, 1,79 pour toi Bruno. T'es
2: ouais.
4: plus grand.
2: Ouais.
6: Et qui possède une légion d'honneur? Entre vous trois ou les trois?
2: Ah bah c'est Jean Castex, c'est Premier ministre, donc d'office il l'a, je crois.
6: Exact, il est remis en 2022 après 34 ans de service.
2: Ouais.
3: A au moins un enfant.
2: Les trois. Les trois.
3: Oui, bonne réponse, Bruno.
2: Il a Jean Castex, je pense.
3: Jean Castex, il a quatre filles.
6: Hein. Il a quatre
2: mais,
6: filles
2: c'est ah pas, ouais. Il a pas des filles que Gabin, notre producteur, avait chopées?
4: il est sorti avec une,
3: effectivement, ouais. Oui, il est sorti avec une fille de...
6: Non, c'est Bruno Le Maire, non?
2: Mais non, c'était pas Dominique de Villepin.
4: Non, mais il s'est fait quoi? Il se fait toute l'Assemblée nationale ou quoi, Gabin?
2: Gabin, c'est la fille de quel Premier ministre tu t'étais serré?
8: Castex. L'aîné.
4: L'aîné.
2: Ouais, celle de 15 ans, parce que celle de 12.
6: Et attends, mais t'avais pas eu un d'elle avec Bruno Le Maire ou je sais pas quoi? Enfin,
8: ah oui, alors ça, c'était sa conseillère comme.
6: D'accord.
8: Ça. Mais ça, c'était cette année. Mais,
6: étape dans le gouvernement.
8: Ouais, j'ai deux, trois connaissances.
2: Ta tête pour les PV ou pas?
8: Toujours pas, non. Mais je vais trouver la bonne personne.
3: Ouais. J'ai couché avec la petite fille de Gaulle. Ah, bah d'accord. Ouais, ça lui fait des semaines.
2: Elle a 82 ans.
3: Ouais.
4: Bon, qui n'est pas né dans le sud-ouest, Bruno? Toi, Jean Castex ou Philippe Lachaud?
2: Philippe Lachaud.
4: Philippe Lachaud, ouais, il est né à Fontenay-sous-Bois dans le Val-de-Marne et Jean Castex à Vic-Fessenzac dans le Gers.
2: Ouais.
4: Et toi, à Saint-Jean-d'Angély.
2: Une petite dernière ou pas?
6: Vas-y, bah, vas-y mon pipsa.
3: À la meilleure équipe de radio.
2: Oh bah Philippe Lachaud.
3: Ou Jean
2: Castex.
3: Et il fait pas de radio, Jean Castex.
2: Et alors qu'il en fait pas. Mais s'il en faisait, à mon avis, il serait bien à toi. Allez, Fun Radio, il est 9h. 2.
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2: Les infos à 9h02, c'est avec on est un petit peu à la bourre.
6: Oui,
2: excuse-moi.
6: C'est pas grave, j'ai
2: moi,
6: tout
2: c'est
6: mon temps.
2: Mon anniversaire.
6: Mais oui, fais ce que tu veux.
2: Ce que je vais faire, c'est déguster cette excellente bouteille de vin corse que tu m'as
6: offert. J'espère bien.
2: C'est Oriane Doro pour les infos. Bonjour.
9: Bonjour Bruno, bonjour à tous. Encore une journée éprouvante en perspective avec des pointes à plus de 40 degrés dans l'ouest.
2: 3500 écoles sont encore fermées aujourd'hui.
9: Et 10 000 établissements ont aménagé leurs horaires alors que 72 départements sont en vigilance rouge à la canicule, soit plus de 50 millions de Français frappés par la chaleur extrême, annonce ce matin du ministre de l'Éducation nationale, Édouard Geffray, qui a décidé de maintenir la première épreuve du brevet des collèges demain. Ce matin, le maire de Paris, Emmanuel Grégoire, affirme que la mortalité est en hausse dans la capitale à cause de la chaleur, sans donner de chiffres précis. Il appelle les Parisiens à la prudence. Les Deux-Sèvres et la Haute-Garonne ont été placés en alerte rouge en raison du risque très élevé d'incendie. Hier, un millier de trains ont été supprimés. En Nouvelle-Aquitaine, aucun TER ne circule entre 10h et 18h. Et puis en Bretagne, le courant a été rétabli dans le Finistère, mais la baignade est interdite sur de nombreuses plages en raison du risque de débordement des stations d'épuration. Dans l'actualité également, la mort d'une plongeuse à Biarritz. Son corps a été retrouvé par les secours dans la soirée après l'éboulement d'un pan de falaise près du phare. Un deuxième plongeur est toujours porté disparu. 2000 mètres cubes de roches se sont effondrés. Les recherches doivent reprendre aujourd'hui une fois que les secouristes seront assurés de la stabilité de la falaise.
2: Étranger, l'état d'urgence a été déclaré au Venezuela.
9: Après les deux séismes qui ont frappé le nord du pays, deux puissants tremblements de terre qui ont été suivis de 20 répliques cette nuit, faisant au moins 32 morts et plus de 700 blessés. Plusieurs immeubles se sont effondrés dans la capitale, Caracas. L'aéroport a été fermé. Les États-Unis ont annoncé l'envoi immédiat de secouristes.
2: Et puis du foot, l'Afrique du Sud est qualifiée pour les 16e de finale de la Coupe du Monde.
9: Après la victoire contre les Sud-Coréens 1-0, le Mexique déjà assuré de terminer premier à éliminer la République tchèque 3-0. Et puis le Brésil disputera également les 16e, tout comme le Maroc, la Suisse et le Canada.
2: On finit avec la météo de cette journée.
9: Eh bien, la canicule n'en finit pas. 72 départements sont en vigilance rouge canicule. Des Pyrénées-Atlantiques au Bas-Rhin, 17 sont en alerte orange. Le ciel est un peu voilé ce matin sur le quart nord-ouest avant l'arrivée des orages cet après-midi par la façade atlantique. 10 départements ont d'ailleurs été placés en vigilance orange de la Manche aux Hautes-Pyrénées. Des averses orageuses sont à prévoir également sur les Alpes, le Massif central et la montagne Corse. Il fait 18 à Sangatte ce matin, 21 à Mulhouse, 24 à Cahors, 26 à Saint-Jean-Cap-Ferrat, 29 à Paris. Cet après-midi, il fera 32 à Solenzara, 37 à Albi, 38 à Chaumont, 40 à Tours.

0: évidemment, tout en sobriété. Merci beaucoup les amis pour tous vos messages depuis ce matin pour fêter mes 55 ans.
1: Ton anniversaire
0: aujourd'hui. Je sais que tous les animateurs de radio, ils osent pas dire leur âge, mais moi je m'en fous d'une force, vous pouvez pas vous imaginer. J'ai 55 ans.
1: 5-5, c'est quoi comme département ?
0: La Moselle, je crois.
1: D'accord, quand tu arriveras dans les Yvelines, tu pourras commencer à te
0: Non,
1: prendre.
0: La Meuse.
1: La Meuse ?
0: Ouais. Ouais, dans les Yvelines, c'est 78.
1: Ouais.
0: Si j'arrive, ouais, bah, si je tourne vers les Hauts-de-Seine, ça va être commencer à être galère.
1: On te souhaite d'aller jusqu'au Val d'Oise, tu sais quoi?
0: Mon père est en Seine-Saint-Denis, là.
1: Non.
0: 93. Non, normalement, j'ai, d'un point de vue familial, on est pas mal, hein.
1: Tu vas partir aux Outre-mer?
0: J'ai de bons antécédents, hein.
1: Mais si, ça, c'est bien, c'est important, hein.
0: Ouais, ça peut durer un moment, cette histoire, hein. Alors, pas sur Fun, je rassure les auditeurs qui veulent qu'on se barre depuis longtemps déjà. Même si on sera encore là l'année prochaine, je préfère vous le dire tout de suite. Mais on est plus près de la fin que du début.
1: Non, arrête avec
0: ma grand-mère disait ça. Oh,
2: tu sais,
0: on est plus près de la fin que du début. Hein.
1: Oui, merci.
0: Bah, elle n'avait pas tort. Hein. Bon, les copains, l'équipe est là. Il y a Sohan.
3: Bonjour, j'allais dire bonsoir. Pas du tout, 9h06.
0: Il y a Pino.
4: Salut.
0: Il y a Karina.
1: Bonjour.
0: On est sur une fin de saison. Voilà. Mais les auditeurs le savent. Voilà.
1: Il fait chaud.
0: Puis en plus, regardez. Sohan, hier soir, à minuit, elle était sur RTL en train d'animer une émission spéciale foot. Pino, à 2h du matin, il était en train de regarder le match entre le Brésil
4: et l'Écosse.
1: Voilà. Et moi, à minuit et demi, j'arrivais pas à dormir.
0: Se faire du vent pour dormir.
1: Parce que j'ai laissé mon ventilateur à mes filles. Je les ai regroupées dans la même chambre pour qu'elles aient un peu d'air. Donc moi, j'ai eu chaud.
4: Mais ce soir, c'est elle qui...
1: Oh, ce soir, et chacun son tour.
0: Moi, j'étais avec Christina, avec maman, la productrice. On était à un concert.
1: Ouais. Dans un sauna, hein,
0: On a des vides patachons.
4: T'as fait un concert en Marcel, j'ai vu ça.
0: Mais ouais.
1: T'étais en Marcel ?
0: Ouais, j'étais en Marcel.
3: Tu sais ce qu'il m'a dit quand même.
0: Mais
3: on s'est retrouvés, il m'a dit, tu m'excuseras vraiment, tu me verras très peu en Marcel, mais aujourd'hui, j'ai été obligée.
1: Heureusement que j'étais pas là. Non, attends, on peut avoir chaud, mais garder quand même une dignité.
0: Non,
1: ça lui va bien.
0: Un Marcel un peu stylé. Hein.
1: Non, Marcel, mais le gars
0: Marcel Proust.
4: Le mec qui en Marcel dans les concerts, c'est lui qui interpelle le chanteur.
1: Allez,
0: vive le rock. C'était horrible parce que alors le concert, on le disait tout à l'heure, ça va pas vous parler sur Fun, mais c'est un groupe qui s'appelle The Verve. On a un petit extrait, Lucas peut-être. Et le chanteur s'appelle Richard Ashcroft.
1: Ouais.
0: Et donc il y a un gars à côté de moi qui arrêtait pas de crier Richard, mais en fait quand il était anglais, on comprenait Cruchot.
1: Ah non.
0: Ça m'a déconcentré. Tout le concert, j'en ai cru chaud. Et il y a eu 2-3 problèmes techniques à cause de la chaleur. Et je vous jure, le technicien du concert, c'était le même que celui qui vient chez nous quand il y a un problème. C'est
4: ah
0: le
4: ouais
0: gars qui
1: sans
0: rentre
1: hein,
0: et puis qui regarde en espérant qu'il se passe un truc. Il y a un gars qui était à côté du chanteur. Ça a duré mais 2 fois 20 minutes. Et il était mais sur scène.
4: Est-ce que comme la personne citée l'a dit, il y a un problème.
0: Et souvent, c'est les mecs qui sont noirs pour qu'on les voit pas. Lui, il était habillé normal, puis il regarde, il dit bon.
1: Qu'est-ce que c'est? C'est branchement, ça.
4: Et il y a un blème. Il y a un blème, là.
0: Donc, des fois, il touchait un fil, t'entendais que... Je vous jure, je l'ai filmé, je vous le montrerai. On a pris un fou rire avec Christina. Ça a duré 20 minutes. Bon, les copains. Donc, alors, c'est mon anniversaire. Vous avez organisé un truc super. Un peu ambiance boom avec des ballons, avec plein de bonbons et tout ça, avec des paquets à mon effigie. J'ai trouvé ça super. Et en plus, il y a un téléphone où on peut laisser des messages.
1: Oui.
0: Et Karina a dit, faut pas les passer.
1: Bah, et après, c'est à tes risques et périls. C'est une roulette russe du message.
0: Franchement, ce que j'ai passé, c'était pas très...
1: Oh, c'est mignon, c'est rigolo.
0: Bah oui, mais si c'est... Ah, si, il y a un message du corbeau.
1: Ah.
0: Le corbeau, c'est quelqu'un qui nous pose des lettres. En général, c'est assez trash. Hein. J'espère que le message est à la hauteur des lettres.
5: On va te crever. On va te foutre du boursin dans le cul. Au revoir. C'est Corbeau. C'est Pino.
3: Pourquoi le boursin?
1: Attends, le corbeau, c'est Pino?
4: Non,
3: c'est pas Pino le corbeau.
4: Mais il déjoue le truc, attention.
1: Ouais, c'est ça.
3: Il joue le truc.
0: Autre message?
6: C'est pas moi qui étais dans la voiture avec Bernard!
3: Et c'est là où ça commence à se compliquer. C'est ça le problème de cette personne.
0: J'en ai mis un autre.
7: Allô, Navarro, j'écoute.
0: Oh, Référence de vieux.
1: Mais c'est pas, on n'est pas censé les passer à l'antenne.
0: Mais
1: hein.
0: Moi, je passe tout. Attends, un autre.
6: Bonjour, est-ce que vous avez des pieds de porc? Ça doit pas être facile pour courir!
0: Et c'est les vannes que je faisais quand j'avais 12 ans.
1: Mais elle est contente.
0: Mais c'est ces vannes que je faisais
1: elle
0: quand
1: est,
0: j'avais 12 ans.
1: Elle est épanouie. Ah bah écoute, pour une fois que c'est pas vulgaire comme blague, tu devrais me féliciter. Hein.
0: Bah non, parce que du coup ça me manque.
1: Ah bah bouge pas, je vais aller t'en laisser un autre.
0: Non, bah, s'il te plaît, le temps d'écouter Blaster Jax.

0: 9h15, c'est le zoom de Pino qui va arriver dans moins de 10 minutes sur Fun Radio. Comme chaque matin, Pino nous fait jouer avec une année. On part loin ce matin, mon Pips.
1: 1983, alors ça nous ramène, si je calcule bien, ça nous ramène loin, ça. Ça fait, j'étais en train de faire les calculs.
2: Ça, nous fait, ça fait 34 ans?
1: Non, un peu plus, je pense.
0: Un peu plus, les gars.
1: Ça fait 40, ça fait 43 ans. Voilà.
2: Waouh!
1: Non, ça fait 37 ans.
3: Les gars, la canicule ne peut pas tout excuser non
2: attends.
3: Plus.
2: Attends, 83, t'as quelle
1: naissance, toi? Je suis en 89.
3: Enfin, ça fait,
1: Oui, ça fait 43 ans. Ça fait 43 ans, je suis en 89. Donc, ouais, ça fait 43 ans.
3: Alors.
1: Je retiens 1980. La virgule, je mets les dredons.
2: On est en 2026.
1: Ouais, 2026.
2: Donc, t'enlèves 3, donc 3. Forcément, ça finit par 3.
1: Voilà, donc là, je mets mes chaussettes, n'ont rien à voir.
2: Non, c'est 43.
1: 43, ouais, c'est bon.
2: Oui, c'est 43.
3: Et si on était bon en maths, on serait ingénieur, on serait pas animateur.
0: Bah, bon, ouais, 43, pour le coup, c'est quand même simple.
3: Bah, pourquoi tu le dis pas?
2: Pourquoi tu l'as pas dit?
0: Parce que je le laissais galérer, ça me faisait rien.
4: Non, attends.
1: Il ment comme il respire.
4: Il ment comme tu respires.
1: Qu'est-ce qu'il est
0: bon, je respire plus depuis à peu près 2 ans, moi.
1: Alors, on écoutait 183.
0: Julien Clerc.
1: Ah, j'adore ça.
4: J'aime pas du tout ce titre.
3: Pareil, je l'avais appris à l'école en cours de musique. Ah, je le détestais.
0: Je vous ai choisi un super son de 83, les amis, que je vais vous passer ce matin, qui est pile dans l'actu en plus. Ah. Vous allez comprendre. Pour l'instant, on paye la facture.
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0: Bonjour Amandine.
9: Bonjour.
3: Coucou. Salut Amandine.
9: Bonjour.

0: marine, le plus joli des deux.
1: Et ah, voilà. Alors, c'est marrant parce que moi, je l'aime bien, celui couleur Statue de la Liberté.
2: C'est vrai qu'il est joli.
0: Ouais,
2: aussi.
0: Il est beau, ouais.
2: Mais le classique
0: avec
2: est beau
0: le petit
2: aussi.
0: Col, là. Ouais, le petit col, en fait, ça fait vraiment la différence sur le maillot. Je trouve que ça fait très classe.
1: Ouais, non, mais
0: on peut le mettre pour tous les jours.
1: Ils sont jolis, ces maillots. Oui. 219,98 €. Je te fais le virement.
0: Ouais, trop bien.
2: Super.
1: Je te fais le virement en instantané. Je ne sais pas si tu reçois les alertes de ta banque, mais ça y est.
0: Ouais.
1: L'argent est parti sur ton compte à l'instant.
0: Super, mais j'ai reçu la notif en direct.
1: Et ben voilà. On te fait des bisous, Amandine.
0: Merci beaucoup. Et ben gros bisous, bonne journée et bon anniversaire encore.
1: Oh, t'es un amour. Bah, tu sais quoi, je vais kiffer mon anniversaire. On part en 83, là. Non, tu sais.

0: Vous rendez que je fête mon anniversaire aujourd'hui, j'ai commencé à faire de la radio en 83.
1: Ben voilà, c'était pas anodin cette année.
2: J'avais moins 13 ans.
1: Ouais.
0: J'ai commencé la radio, j'avais 12 ans.
2: Et ben moi, moins 13.
1: Alors j'imagine qu'à 83, tu mettais ça donc pour tes premiers pas d'animateur.
0: Bien sûr.
2: Et tu faisais une boulette aussi.
0: Et une de mix. Bah, j'envoyais les disques comme Lucas aujourd'hui.
2: Oui, bien sûr.
0: Donc à l'époque, c'était des vinyles. Moi, j'avais une excuse.
1: T'entends le bruit du studio, genre.
0: Bien sûr. Le groupe, c'était In Deep.
1: Alors en 83, pour la première fois de l'histoire, les femmes pouvaient devenir, mais devenir quoi? On cherche un métier.
2: Pompier.
1: Pas pompier.
2: Médecin.
1: Non.
2: Bah
1: non,
2: gendarme.
1: Gendarme.
0: Flic.
2: Ah,
0: ouais,
2: c'est vrai.
1: Effectivement. Ouais.
0: Policier ou gendarme?
1: Gendarme.
0: D'accord.
1: Plus précisément, en 83, il y a deux décrets qui autorisent la présence des femmes donc dans la gendarmerie. Avant ça, elle pouvait pas être gendarme. Je trouve ça hallucinant quand même.
0: Mais tu sais, c'est toutes les avancées sociales féminines, elles sont pas si vieilles que ça. Hein, le droit de vote, etc. Tu vois, c'est pas fou quand ils pensent à l'échelle humaine.
1: Et donc, il y a eu 16 premières élèves de gendarmes féminines qui ont fait leur stage à Montluçon à l'époque. Il y avait un reportage à la télé.
3: Mais là, ça va, le boulot est presque fini. Il nous reste quoi, le consentement? En 5 minutes, c'est fait. Ah non.
1: Ça va prendre un peu plus de temps. Je préfère te le dire.
0: Dis alors, la meuf qui m'a mis un doigt dans le cul hier pour la séance photo.
2: Ouais, t'as pas dit non, hein.
0: Si, justement, si. J'ai enlevé la main.
1: Tiens, en parlant d'amour, on écoutait ça. Il serait mieux passé avec cette musique.
2: Oh, une fille, c'est fragile.
0: C'est quoi la
1: ligne? On a inversé les rôles, en fait.
0: Mais je te jure, nous, on va être la première équipe à avoir un MeToo à l'envers.
2: Mais non, je le fais qu'à vous.
1: Allez,
0: un MeToo.
1: En 83, un MeToo. Oh, pas mal, j'adore.
2: Un MeToo.
1: Allez, France 3 a diffusé pour la première fois un dessin animé culte générique.
2: Inspecteur Gadget.
1: Voilà. Tu connais sur son Inspecteur Gadget un peu?
2: Ouais. Il avait un long manteau, Inspecteur Gadget.
1: Ouais, il avait des gadgets.
0: Il avait un long manteau, c'est Bruel.
2: Mais il a des gadgets aussi. Hein.
1: Et en 83, enfin, on écoutait ça.
0: Il galère, hein, Lucas, je peux te dire. Il court derrière toi. Police.
1: Impeccable.
2: Ce titre est très cool.
1: Every Breath You Take.
0: Oh.
1: Ah, wow. Et en 83, un film sortait au cinéma, un film qui passe tous les ans à la télé depuis 40 ans.
2: Un petit indice,
1: comédie
2: peut-être
1: française.
2: Comédie française.
1: Non.
2: Dîner de con.
1: Non. On parlait de. Tiens, c'est un hommage à ton grand-père, Bru.
2: Papy fait de la résistance.
1: Exactement.
0: Ah, fort.
1: Effectivement, ça c'était en 83.
0: Ramirez.
1: Effectivement. Alors c'est Michel Galabru donc qui joue le papy, mais à la base ça devait être Louis de Funès. Malheureusement, ouais, il est décédé ouais. quelques mois avant le film.
0: Les amis, on finit le zoom de Pinot. Avec un titre de l'année 1983 qu'on va écouter en entier. Et je disais, ça va être bien raccord avec cette journée, puisque au-delà du fait que ce soit mon anniversaire, c'est un anniversaire un peu plus triste aujourd'hui. Le 25 juin 2009, c'était le décès de Michael Jackson. Ça fait 17 ans. Et je vous ai choisi un titre de Michael de 83, mais pas qu'on passe d'habitude. C'est celui-ci. Et c'est tout de suite sur Fun.
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14: Les amis, on est en plein Zoom de Pinot. Pinot nous a fait jouer tout à l'heure avec l'année 1983. Et comme chaque matin, on finit le Zoom de Pinot avec un titre de l'année qu'on écoute en entier. Aujourd'hui, alors oui, c'est mon anniversaire, mais c'est l'anniversaire également de la disparition de Michael Jackson. Je me suis dit, bon, on peut lier les deux. Le son de 1983 que je vous ai choisi, c'est celui-ci.
15: Nom de Zeus!

0: Qu'est-ce qu'il était bon ce titre de Michael Jackson,
1: Pretty Young Thing.
0: Ouais, c'est ma façon de rendre hommage à Michael Jackson. Vous vous souvenez, vous étiez quand Michael Jackson est mort ou pas?
1: Oui. J'étais dans mon salon, j'étais en vacances, c'était en 2009, donc j'étais en quatrième pendant mes vacances et j'étais hyper triste et j'avais très chaud, il faisait très très chaud ce jour-là.
0: Pino, tu te souviens?
2: Je ramassais des melons. Bah, c'était mon job étudiant.
1: Bah, c'est super!
2: Bah oui, bah. Ouais.
1: Il en faut pour tout le monde, des melons.
0: Tu faisais quoi, toi?
3: Moi, j'étais à Lille et je travaillais dans la radio Contact. Mais de mémoire, je crois qu'il est mort dans la nuit, non, pour nous, en France.
0: Ouais,
3: parce que moi, je me souviens être rentrée la nuit à Paris et d'avoir allumé la télé et d'être tombée sur cette
2: news. Oui, c'était la nuit parce que j'avais dit, on devrait arrêter de ramasser les melons. Et puis, mon chef, il m'a dit, ta gueule.
0: Moi, je me souviens, parce qu'avec Christina, on était sur une autre radio. Et c'est la seule année. Mais non, tu bossais pas encore avec moi, d'ailleurs.
1: On était concurrents.
0: J'étais avec Camille Combal. On faisait une émission le soir sur Virgin et il était mort dans la nuit. Et je m'en souviens bien parce que celui qui faisait la matinale à l'époque sur la radio venait pas le vendredi, il enregistrait l'émission.
1: Ah, d'accord.
0: Parce que c'était trop fatigant de faire 5 jours sur 7, visiblement. Et donc, on a été la seule radio de France à l'époque à pas annoncer la mort de Michael Jackson.
1: C'est bien.
0: Tu zappais sur toutes les radios le matin, tout le monde en boucle.
1: Michael.
0: Puis t'arrivais sur Virgin, il n'y avait pas de... Non. Tout allait bien.
2: Bah, ils ont pas eu l'info, quoi. Ouais.
4: Mais tu sais que pour l'anecdote, c'est ce jour précis que tu m'as annoncé que j'allais travailler avec toi.
0: Voilà, comme quoi, tu vois, j'attendais qu'il parte. Non, mais c'est pour ça que je veux pas qu'on enregistre le matin. Bah, on est là et on est là, soit on fait un best-of.
3: Mais c'est pas toi, Cri, qui avait les billets pour aller le voir?
4: Si, mais j'ai un billet, j'ai une place pour aller le voir à Londres. Bah, elle est chez moi, du coup.
3: Et tu l'as pas jeté, quoi.
4: Non, je l'ai gardé
3: en collector.
0: Tu sais, j'ai un pote à moi qui a une photo avec Michael Jackson. C'est un peu classe, quand même, tu vois.
3: Bah, en vrai,
0: une photo de personnalité. Un pote à moi, Fred Bess, qui était journaliste dans une autre radio où j'ai bossé, qui avait...
1: Bah celle-là, tu la gardes.
0: Ben ouais. Alors, moi, je la garde pas parce que c'est pour moi sur la photo. Donc...
2: J'ai une photo avec un sosie, moi.
0: De Mathieu.
3: C'est moi qui
0: ai
3: à
2: Nancy.
0: C'était en Conforama de Nancy. Magnifique. Le mec, il faisait du moonwalk en montant un meuble. Je peux vous dire que...
1: Pour des promos.
0: je voulais vous parler d'un truc parce que j'ai eu un... Avant-hier, je suis allé voir une pièce de théâtre. Non, je t'explique. En fait, j'ai la fille de mes meilleurs amis qui jouait dans une pièce de théâtre.
1: Ok, classe.
0: 2 heures, la pièce de théâtre. Et j'apprends une heure avant d'arriver à la pièce de théâtre, elle m'envoie un message en disant, je suis trop content que tu viennes. En plus, sois patient. Parce que moi, j'apparais qu'à la fin. J'y mets ta part à la fin dans combien de temps? Elle dit, bah, je suis dans les 5 dernières minutes de la fin.
3: Ah, donc tu dois attendre 1h55 de voir des théâtreux amateurs jouer.
0: Et comment te dire? Et donc là, tu y vas, mais vraiment en mode, voilà, faut que je l'aime, quoi, tu vois.
1: Ouais.
0: Les gars, j'ai trouvé ça, c'était, et tu sais, vous avez jamais eu ces moments où tu te dis ça part mal?
1: Ouais.
0: Et la pièce était super. Les mecs étaient tous des super troupes de comédiens. L'histoire était géniale, c'était drôle, c'était touchant. J'ai adoré ce moment.
1: Ah, moi, ça m'arrive souvent.
0: Alors que, à la base, j'y allais à reculons. Vous avez jamais ce sentiment? C'est quoi, toi, la dernière fois?
4: Moi, souvent, quand mon mec me dit, mais viens, suis-moi, on va faire ce musée, etc. Parce que moi, je suis pas très musée, je m'ennuie vite, faut que je sois stimulée assez régulièrement. Et là, on a fait un musée dans une ville en Normandie. Et je vous jure, j'ai surkiffé. Je suis restée 2 heures dans le musée. Parce que c'était hyper attrayant et tout. Moi, faut que ça bouge, j'avais des lumières.
0: C'était quoi comme musée?
4: C'est le musée de Sainte-Mère-Église. C'est sur,
0: avec le soldat qui est resté accroché au clocher.
4: Et du coup, c'était passionnant. Et on l'a fait en 2 heures. Et franchement, j'aurais pu rester. Et je me suis dit, ok, bah finalement, j'aurais dû me taire.
0: Au lieu du débarquement en Normandie. Dernière fois où t'as eu ce sentiment-là, toi?
2: Concert de Christophe Maé. Parce que j'y allais un peu à reculons, en me disant, bon voilà. Et au début, il fait deux musiques un peu calmes. Je dis, oh, ça va être chiant, tout ça. Et en fait, après, il a envoyé des doigts, comme disaient les jeunes. Ah ouais.
0: C'est grand de dire, il a envoyé, et regarde le son que choisit.
1: Mais il dit adieu à son père là.
0: Ouais.
1: Ça fait mal.
2: Bah c'est toujours.
0: Lucas, il est dyslexique mais de la musique lui. Il y a des chacun à son trouble. On a, tu vois, il y a plusieurs 10. Lui, il est dyslexique de la musique. Il met, voilà, vous avez une ambiance, il met le contraire.
2: C'est ta force et ton combat en même temps.
0: Bien sûr. Et toi, Karina?
3: Moi, c'est globalement tous les jours quand je me lève. Je me dis que ça va être une journée de merde. Et puis finalement, bah, ça l'est.
1: Bah, c'est...
2: Ça fait longtemps qu'elle gère le bar. Elle l'a récupéré.
0: On peut la faire sortir, c'est la fille du patron.
2: Ah, ouais, d'accord.
3: Ouais. Et l'ardoise, tu la payes fin du mois, hein, je te rappelle.
2: Bah, disons, Aéro, c'était autre chose avec ton père. Hein,
0: on a un vrai problème avec la personne, on peut rien faire, on peut rien dire.
2: Ah,
0: les amis, vous envoyez maintenant Bruno par SMS au 74 900. Dans moins de 10 minutes, on va jouer à la boîte, la boîte, la boîte ou la boîte. Il y a 500 euros à vous offrir. Stay.

0: 9h38, c'est Fun Radio. Bon réveil les copains, jeudi aujourd'hui, c'est le 25 juin. On m'a donné d'autres messages parce que vous savez qu'il y a visiblement un téléphone ici, on peut laisser des messages dans le couloir pour mon anniversaire. Donc je les écoute pas.
1: C'est
0: je
1: la roulette ça. Russe
0: très
1: des
0: bien.
1: Messages.
0: Ok, très bien.
2: C'est quoi deux trous dans un trou? Elle s'est tombée dans mon cul, du con.
1: Mais parce que normalement, c'était pas censé de passer à l'antenne, donc j'ai retiré mes filtres. Et c'est pas moi.
3: Mais Bruno, je te le dis maintenant, parce que là, tu vas l'écouter chez toi, tranquille, posé. Bon, en gros, j'ai oublié de te mettre à l'antenne entre 6h33 et 6h37 à peu près. En fait, on entendait que les bêtes et pas ta voix. Voilà. Bisous, Bruno, j'espère que ça va sinon. Bon anniversaire.
1: Pour de vrai?
4: Non, c'est la blague.
1: On va réécouter quand même en replay.
0: Après, il y a Mourad, le directeur d'antenne, qui est en train de pencher la tête. C'est peut-être pas très drôle.
1: L'humour a ses limites, d'accord. Deux trous dans un trou, d'accord. Mais un blanc à l'antenne, non.
0: Moi, ça me fait rien, moi. T'entends un autre?
5: Oui, salut, c'est Chantal là-dessous. Bah, je voulais te souhaiter un bon anniversaire, mon gentil Bruno.
0: Ah, donc c'est Swan
1: Carina.
0: Et le rire de Max. Hein, Swan,
1: ah, tu Chantal. Limites mal Chantal là-dessous,
6: mais
1: Swan.
6: Pas du tout.
1: Akena.
0: Il y en a un autre, attends, il y en a un autre.
7: Alors bonjour, c'est service après-vente. Tout ça pour vous dire que Bruno met des strings ficelles.
0: On reconnaît bien l'humour de Didier.
1: Il parle encore comme un dictateur. C'est fou.
0: Vous restez sur Fun Radio, les amis. La boîte, c'est 500 euros à vous offrir après ça.
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0: 9h46, c'est Fun Radio. Il y a 72 départements en vigilance rouge canicule aujourd'hui. Je dis pas que c'est beaucoup, mais là, vu comment ça se passe depuis lundi, si ça se trouve, ce week-end, il y aura plus de vigilance que de département. Là, pour l'instant, ça part comme ça.

0: 9h48, c'est Fun Radio. Tiens, il y a le 13e album de Mylène Farmer qui a annoncé, il va s'appeler Egregor. Il sortira le 30 octobre prochain. J'ai hâte.
1: Ah bon?
0: Pas pour l'album, mais 30 octobre, il fera moins chaud. Ça, sur une température normalement un peu plus cool.
1: On a hâte aussi, alors.
0: Il y a Mika qui vient d'arriver.
2: Joyeux anniversaire,
0: merci,
2: mon Bruno.
0: Merci, mon poulet. Maureen est
1: coucou,
0: là.
1: Coucou, joyeux anniversaire, Bru.
0: Merci beaucoup. Il y a Luc.
2: Salut, bon anniversaire.
0: Merci, merci.
3: Elle mange des bonbons, celle-ci, là.
1: Oui, je mange des M&M's. Ils sont super bons. Avec ta tête partout, là.
0: Ben oui, mais je suis désolé. Mais vous savez, c'est pas moi qui ai demandé. Ça a été organisé par... C'est Max qui a fait ce truc-là. Oui. Je resalue
1: c'est
0: une nouvelle
1: Dream
0: fois.
1: Events.
0: Magali de Magic Events et Tiffen de LTN Dream Events. Vous qui avez des mômes, vous avez vu ça? Ils font
1: stylé,
0: des trucs personnalisés sur tous les...
1: C'est vraiment bien.
0: Les bonbons, etc.
1: Ouais. Même les canettes d'Ice.
0: Même les trucs Haribo avec ta tête dessus.
3: Stylé.
0: C'est pour l'anniversaire d'un môme, c'est canon.
3: Mmh. J'avoue.
0: Franchement, je suis épaté. Merci beaucoup. Merci pour les petits indiens. Bon, vous serez là entre 10h et midi, les copains.
3: Oui, et ce matin, on s'est dit, c'est quand même ton anniversaire, Bruno. La petite playlist, c'est la playlist des sons qui nous font penser à toi, Bruno, ce matin.
1: Oh, midi. C'est trop mignon.
3: On a des sons nous font penser à toi.
0: Oh, c'est quoi? Putain, je peux avoir un petit preview ou pas?
1: Bah non.
3: Avec les anecdotes qui vont avec, bien évidemment. Bon, moi, c'est Benny Benassi. Je raconterai l'anecdote du jour.
2: Pas glorieux.
3: Il faudra rester là avant midi. Voilà. On va reparler de cette histoire de Londres.
0: Meilleure anecdote du monde. Mais Mika, on est lié à vie avec cette anecdote.
3: Évidemment.
0: Qui est irracontable. Dans la vraie,
1: dans la vraie version.
0: Ouais, dans la vraie version est irracontable en radio. Mais à chaque fois, quand on la raconte, on édulcore un peu le truc.
3: Voilà. Il y aura la version
0: sauf
3: soft.
0: Quand même, tu gardes la petite, l'histoire de la fiole de Poppers dans le cul d'Eliott, quand même.
3: Oui,
0: Ça, faut garder la chute.
3: Je pensais que c'était la version non racontable.
0: Ah, celle-ci, elle est racontable, évidemment. C'est celle-ci la plus drôle. Allez, il est 10h-10.
4: La boîte.
0: C'est grand, c'est que je dis ça, et c'est Lul qui rougit.
2: Ben oui, ben en fait j'ai imaginé la douleur.
0: Ah non, il n'y avait pas... Après c'est des petites bouteilles, hein, le poker, ça.
3: Les détails.
2: On va tester avant midi.
1: Visiter des potes
0: voilà.
1: De prison.
0: Ce que les auditeurs doivent comprendre, c'est qu'il ne faut pas faire de soirée avec nous. Voilà, il faut éviter. Bon, vous avez envoyé Bruno par SMS au 74-900 quand on vous a donné le top chrono tout à l'heure. Ça tombe bien, on vous appelle maintenant, on vous offre 500 euros cash. C'est le principe de la boîte.
5: Allô,
0: la boîte.
6: Allô, salut, comment ça va?
5: Léo, t'es pas là au congrès des anciens fumeurs? Je suis là avec Bernard et Françoise.
6: Salut.
0: Tu vas bien?
7: Bonjour, bon anniversaire.
5: Merci, ça va, moi aussi. Excusez-moi, la réunion a commencé.
1: Oh, oui, mon Dieu.
0: Bien sûr.
1: C'est Pino, c'est un T-Rex.
3: Qu'est-ce qui se passe?
5: Pardon, excusez-moi.
0: Attends, il y a le patron qui est là.
5: Oui, Rosalie, mais oui.
1: Comment ça va?
0: Comment tu t'appelles?
7: Allison.
0: Allison, t'habites où? Tu fais quoi dans la vie?
7: Il y a Salon de Provence. Attends, il y a les avions qui passent. J'habite à Salon de Provence et je suis au chômage.
0: Ah oui, bah c'est vrai que Salon de Provence, c'est là où il y a la patrouille de France.
3: Ouais.
7: C'est ça.
0: Ben oui, forcément. Allison, Sohan, Pino, Karina ou moi, on a chacun une boîte. Il y en a un de nous qui a 500 balles dans sa boîte. Tu choisis laquelle?
7: Ben toi, pour ton anniversaire.
0: Oh, bah,
1: je pense que c'est bien, c'est une bonne strat.
3: Ah oui,
0: ça me paraît très commerçant.
1: S'ils t'ont pas mis les 500, vraiment.
0: Ouais, mais après, c'est un huissier qui le fait. Hein, donc,
1: oh, bah, il a qu'à être sympa.
0: Il sait pas que c'est mon anniversaire. Bon,
1: bah,
0: on regarde.
1: Ça se voit quand même. Bah, bravo!
0: Allez là!
1: Yes!
0: Allison, 500 balles!
7: Merci!
0: Et on t'envoie sa bite. On te fait des bisous, Allison.
7: Merci, gros bisous et encore bon anniversaire.
0: Merci,
1: bisous, Allison.
0: Même la prog de Fun, ils ont été gentils avec moi, ils m'ont fait plaisir parce que ça, c'est un de mes sons électro que je préfère. Ça, je peux vous dire qu'en festoche, je ne suis plus la même personne.

0: Hit de Cédric Gervais, de Lana Del Rey, Summer Style Sundays. Merci pour tous vos messages d'anniversaire, les amis. Merci à toute mon équipe pour les cadeaux, ça fait plaisir. C'est mon plus beau cadeau, c'est de me réveiller tous les matins et savoir que vous êtes là. Je vous jure que c'est vrai.
1: C'est gentil.
0: C'est un vrai plaisir. Mais vous savez que je vous aime. Merci beaucoup, les copains. On va revenir demain à partir de 6h. Il y a Angèle qui sera avec nous demain en direct.
2: Ça, c'est ouf.
0: Elle vient vers quelle heure? Vers 9h, je pense. C'est ça qui est prévu.
1: Heure belge, ouais, 9h.
2: Oui.
1: Il y a un décalage, hein.
0: C'est ça, Chris, c'est vers 9h? Ouais, très bien. Ça me fait un signe du pouce, ça veut dire que c'est ça, je pense.
1: Le pouce, oui, c'est, ouais.
0: C'est ça. Non, le doigt d'honneur, c'est une démerde. Mais là, c'est un pouce, donc normalement, ça veut dire que c'est après 9h. On sera là demain, les amis, entre 6h et 10h avec toute la team, tout de suite. C'est Mika, c'est Maureen, c'est Lul. Ouais. Belle journée sur Fun.

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3: Tout pile, soyez les bienvenus sur Fun Radio, les amis. C'est la suite en direct, comme tous les jours, là jusqu'à midi. Je m'appelle Mika, il y a Maureen.
4: Bonjour.
3: Et il y a Lul.
5: Salut.
3: Il y a un petit Ugel qui arrive avec Jamaican, direction Ibiza dans le prochain quart d'heure. On l'a dit tout à l'heure avec Bruno, on se fera la playlist, alors c'est pas tout de suite, mais avant midi. La playlist des sons qui nous font penser à Bruno, évidemment. Joyeux anniversaire Bruno, encore.
5: Oui. Mais oui, bon anniversaire le Bru.
3: Mais oui, évidemment. Je suis bien content qu'ils aient pas diffusé tous les messages du téléphone du couloir.
5: T'en as laissé un?
3: J'en ai laissé un, j'ai eu un peu peur que, je sais pas, ils le mettent et tu vois, et puis visiblement comme il n'y avait plus de filtre pour diffuser les messages.
5: Mais quoi, tu t'es un peu trop livré?
3: Ouais, un petit peu. Je suis...
4: T'as été vulgaire?
3: Non. Grossier.
4: Ah.
3: C'est pas tout à fait la même chose.
4: Ok.
3: Restez là puisqu'on va parler des artistes les plus programmés en festival cet été. Hier, on parlait un peu de festival.
5: Oui.
3: On se disait qu'on allait kiffer, vous notamment, le cabaret vert, hein, si je dis pas de bêtises.
5: Exactement, c'est fin août à Charleville-Mézières. Mm.
3: Et alors, grosse surprise sur les artistes les plus programmés en festival cet été. Je dis pas qu'ils ne le méritent pas du tout, puisque tous le méritent, mais j'aurais pas misé sur eux, pour le coup.
5: Ah ouais.
3: Alors, sans surprise, il y a du Gims à l'intérieur.
4: Oui,
3: bien sûr,
4: évidemment.
3: Mais pas que. Vous allez voir, on en parlera tout à l'heure. Et puis, on vous offre du cadeau ce matin, comme tous les matins. 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
3: 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Et puis les chiffres qui font l'actu qui arrivent dans moins de 5 minutes. Maureen, qu'est-ce qu'on a au programme?
4: Et le chiffre 22, 22 ans après sa fin, une série française va faire son retour.
5: Joséphine Ange Gardien.
4: Non.
3: Ah, je crois que j'ai l'info.
4: Bah, tu te tais. D'accord.
3: Non, mais je crois que je l'ai. Je suis mi-content, mi-partagé.
4: Moi, je suis saucé de ouf, hein.
3: Ouais, restez
4: une
3: là.
4: Une de mes séries, bref.
3: On va en parler après au Funback, Four to the Floor sur Fun Radio. Bienvenue.

0: viens de rester là, Calvin Harris. Oh, j'adore ce titre, Satisfy, ça arrive dans le prochain quart d'heure. Vous êtes sur Fun Radio et vous faites bien, on parlera des artistes les plus programmés en festival cet été. Mais avant ça, les chiffres qui font l'actu avec toi, Mamorine, et on commence par quoi ?
1: 22 ans et 22 ans après sa fin, cette série française va revenir.
0: Bon, moi je crois que je sais. Lul, est-ce que tu sais ou pas ?
2: Est-ce que c'est une série dispo sur Netflix ?
1: Non.
2: C'est un programme court ?
1: Ouais, c'est un programme court.
0: C'est un ancien programme court français.
2: Nos chers voisins ?
1: Non.
0: Non, plus connu, plus
1: culte. Et un peu plus vieux.
2: Un gars, une fille.
1: Oui, bonne réponse, Lul. Exactement. Un gars, une fille, ça revient sur la chaîne RMC Life avec comme acteur l'influenceur, ton pote Gillian.
0: Ouais.
1: Je l'adore.
0: Le créateur de contenu, ouais. Très cool. Alors, j'aime beaucoup le suivre sur les réseaux. Mais j'avoue être un peu partagé, l'info est sortie hier, qu'il ressorte vraiment le un gars, une fille. Mmh. J'ai aucun doute sur le fait que lui soit très très bon. Pour l'instant, il a indiqué dans une vidéo humoristique, lui d'ailleurs, qu'il ne jouerait pas avec sa meuf. Ses vidéos, si vous le connaissez pas, ton pote Gillian, c'est... Il fait des vidéos face cam et sa femme est en suggéré, c'est-à-dire qu'on entend sa voix mais on la voit pas. Et tout le monde disait mais pourquoi ne pas le faire avec du coup ta vraie femme, et voilà, lui dit non, j'aurais avec une autre comédienne qui je crois a pas été choisie encore, je crois que c'est
1: ça. Pour l'instant elle a pas été dévoilée en tout cas, mais bon, Gillian, la barre est haute quoi pour lui, parce que quand même passer après Jean Dujardin et Alexandra Lamy, va falloir y aller parce que le programme était ouf à l'époque.
0: Après il voit un culte incommensurable à Jean Dujardin, il le dit dans plein d'interviews à chaque fois, il dit voilà moi mon rêve, et d'ailleurs anecdote un peu gaulerie, et une fois il a envoyé un DM à Jean Dujardin en disant salut. Coucou, bravo pour ton travail. Un jour, on travaillera ensemble et on lira ce message ensemble.
1: Ah, j'adore. C'est trop mignon.
0: Et il s'est promis qu'un jour, il jouerait dans un rôle au cinéma, à la télé, avec Jean Dujardin, et qu'il lui montrerait les DM en live, genre en mode, regarde, je t'avais envoyé ça, je te l'avais dit.
2: Ah, c'est
0: et
2: trop
0: voilà.
2: Mignon.
0: C'est
2: mais
0: trop
2: si
0: mignon.
2: Ça se trouve, là, sur le tournage, il peut y avoir une petite apparition de Jean Dujardin.
0: Un petit caméo.
2: Oui,
0: quoi.
2: Voilà.
1: Mais ce serait ouf de réunir Jean et Alex, parce que ça fait 1000 ans qu'on les a pas vus tous les deux.
0: Ouais, j'avoue, j'avoue. Mais petit pincement au cœur quand même, nostalgie du regard fille, version Dujardin et Alexandra Lamy, ouais.
1: Autre chiffre, 2038, et ce pays est invité à se positionner pour accueillir la Coupe du Monde 2038.
0: La Corée du Nord.
1: Non.
2: T'imagines.
0: Pays qu'on connaît.
1: Bah évidemment.
2: Ouais, je l'ai moi.
0: L'Italie.
1: Non.
0: Quoi, genre la France.
1: Bah oui.
0: Ah oui, bah.
1: bah ouais.
0: Du con.
1: C'est l'association Territoire d'événements sportifs qui recommande à la France de se positionner pour accueillir plusieurs grandes compétitions de football dans les années à venir, dont la Coupe du Monde 2038.
0: Bah les gars, je suis trop chaud.
2: Bah ouais, t'auras quel âge en 2038?
0: Oula. Bah je sais pas, on est en quelle année?
2: 2026.
1: C'est dans 12
0: j'aurais
1: ans.
0: Plus de 50 piges les gars, je crois.
1: Oh bah oui, dans 12 ans, oui, bah, t'auras 54.
0: Quasi 40, hein, mon grand.
2: Bah ouais,
1: t'auras 54 ans.
0: Ouais, je pense.
1: Ah oui.
0: Ouais.
1: Oh ça file vite.
0: Ouais, bah on y est pas, hein.
1: Oui,
0: excusez-moi,
1: mais non.
2: Ah, ça me semble être demain.
0: C'est vraiment dans plus de 10 ans, les gars, c'est vrai.
1: Mais en même temps, pourquoi pas, ce serait cool.
0: Ouais, alors, en vrai, oui, si on a des places. Non, si on n'a pas de place.
2: Oui, d'accord.
0: Voilà, moi je veux des
2: mais
0: places.
2: Non, mais quand même, je pense qu'il y a un truc positif dans tout le pays.
1: Bah,
2: tu vois,
1: bien
2: on
1: accueille
2: la plus grande compétition.
1: Moi j'aurais rêvé à assister à 98, hein.
0: Oh, mais je sais. On refait la Coupe du Monde, ou on refait plutôt l'Euro. Finale France-Portugal,
1: non,
0: et cette fois-ci, il n'y a pas le poteau de Gignac. Il y a but, et bam, les Portugais, la chialos. Comment
1: c'est
0: on
1: fou.
0: Dit chialados.
1: Pas du tout. Faut arrêter d'être rancunier comme ça, là.
0: Ouais,
1: hein.
0: J'avoue. Non, bon, j'aimerais bien, ça serait cool.
2: Bah oui.
1: Autre chiffre, 3, et ce chanteur francophone figurera sur le prochain album de Madonna prévu pour le 3 juillet.
0: Alors là, un chanteur. Pierre Garnier.
1: Non, pas Pierre Garnier.
2: Gims.
1: Non, il n'est pas français, il est francophone.
0: Ah.
1: C'est un gros indice que je vous
0: Stromae.
1: Donne. Oui, bonne réponse. Stromae. C'est Madonna qui l'a révélé dans une interview, et ils travaillent ensemble sur le morceau My Sins, I'm My Savior.
0: Ce serait cool, hein.
2: Ça fait plaisir encore le petit retour de Stromae. Hein.
0: On ne sait pas s'il chanterait ou il ferait que producteur, on ne sait pas ça.
1: Je pense qu'il serait sur le titre, hein, parce qu'elle a dit qu'ils bossaient ensemble dessus.
2: Moi qui chante, parce que je suis en train de voir une interview, il a déclaré, il chante vraiment très bien.
1: Ah bah voilà.
2: Donc ça serait con. Ouais, ouais.
1: Oui, voilà.
0: Et nous, je peux vous dire, on mène des enquêtes là. Sur la suite, ça serait cool que Stromae produise et chante avec Madonna.
1: On va découvrir ça bientôt le 3 juillet, c'est la semaine prochaine.
0: Ah mais oui, j'avoue.
1: Bah oui, c'est vendredi prochain.
0: Il y a beaucoup de Français hein, qui ont fait pour Madonna. DJ Snake, les amis.
2: Oui, c'est vrai.
0: Il a produit beaucoup de titres pour Madonna notamment. Pourquoi pas un jour Ugel ? Ugel qu'on écoute tout de suite, Jamaican. Et après, on parle de ces artistes-là, les plus programmés en festival cet été sur Fun Radio. Bienvenue.

0: Bienvenue sur Fun Radio et Calvin Harris. Je vous l'ai dit qu'arrive Satisfy là. Ce matin, on ressuscite Michael Jackson, mon Lul. Là, ça arrive dans un quart d'heure.
1: 17 ans jour pour jour que le roi de la pop nous a quittés. Michael Jackson est décédé le 25 juin 2009. C'était vraiment en pleine répétition de sa dernière tournée. Et alors moi, je me suis dit, non, mais le roi de la pop, il est immortel.
0: Bah, bien sûr.
1: Alors il va venir. Ah, il est pas mort, il est sur une île. J'espère pas celle d'Epstein, mais il est sur une île. Bon, et il va être ressuscité, il sera avec nous d'ici un petit quart d'heure.
0: En personne?
1: En personne.
2: Voilà, on a hâte.
1: Il a des chansons.
2: Oh.
0: Tu vois, je me dis, Bruno, demain, il reçoit Angèle. Mais qu'est-ce que ça vaut par rapport à nous ce matin qui
2: reçoit
1: l'événement mondial?
0: Mais je dis pas que c'est un battle, je dis pas que voilà. Mais quand même, Michael Jackson en direct sur Fun Radio dans un quart d'heure.
1: Franchement, je vous le dis, écoutez plutôt Angèle demain. Hein, voilà.
0: Bon, direction les festivals cet été. Sans trop de surprises, This Is fait partie des personnalités musicales les plus programmées cet été.
1: Bah, on va le voir avec Maureen.
2: Oui.
1: Il
2: sera
1: au cabaret vert. Et je pense qu'il y en a beaucoup dans ta liste.
2: Oui.
0: Ils ont pris, en gros, c'est BFM TV qui a fait ce poste. Dans les 31 festivals les plus gros, on va dire.
1: Ouais.
0: Ok. Bah, les plus importants, les mieux, mais les plus gros en termes d'affluence. Ils ont compté les artistes. Donc d'ici sur ces 31 festivals, il en fera 9. On a Lamano qui fera 9. Tout comme un autre rappeur qu'on adore et que vous avez vu, que j'ai vu aussi, tout le monde l'a vu déjà, c'est Orelsan, les amis.
1: Ah oui.
0: Sans surprise, Gims, lui aussi, fera 9 de ses 31 festivals. D'ailleurs, ce week-end, Gims, tête d'affiche de Solidays.
2: Hein. Oui.
1: Oui. Le vendredi, demain.
0: Charlotte Cardin, les amis. 10 festivals pour elle cet été. On aime beaucoup Charlotte Cardin.
2: Ouais. On la verra aussi, elle sera là au cabaret vert.
1: Tout comme Gims.
2: Ouais.
0: C'est la programmation du cabaret vert.
1: Très bien.
0: Un artiste que j'adore, je sais que tu l'aimes beaucoup aussi, Maureen. 10 festivals pour lui cet été, un peu plus niche, même s'il a sa communauté qui cartonne, c'est Ino Casablanca, les amis.
2: Je l'adore.
1: Je connais pas bien.
0: C'est vraiment
2: c'est
0: cool.
2: Très summer vibes.
0: J'aime beaucoup. 10 festivals également pour non pas un artiste mais un trio. Et on en parlait puisque Vald, Vladimir Cauchemar et Todier Fort feront

0: Elle était méconnue du grand public, c'est Mickey. Et là, depuis plusieurs mois, c'est folie. Et alors, l'artiste, c'est pas un artiste, un groupe, c'est Feu Chatterton, les amis.
1: Oh, j'adore.
0: 15 festivals cet été. Bravo aux artistes français.
2: Ah ouais, de ouf.
0: Programmé partout, les amis, ça fait plaisir. Calvin Harris, Jazzy, c'est Satisfy qu'on écoute tout de suite, là. Bienvenue sur Fun Radio, c'est la suite. Et ça bouge pas, hein, on est en direct jusqu'à midi, comme tous les jours. Bienvenue.

0: Bienvenue sur Fun Radio. Medusa, Lose Control. Ils arrivent là sur Fun Radio. Et Michael Jackson est notre invité.
1: J'ai hâte, hein, parce que c'était mon rêve de le voir, donc bon.
2: Ah, tu vas le voir en nature peinture.
0: Il arrive là dans 5 minutes. Petit conseil d'amis, soyez bien là en direct sur Fun Radio.
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19: Oui les amis, c'est la suite sur Fun Radio. Oui, on est en direct jusqu'à midi. Et oui, Michael Jackson sera notre invité dans 3 minutes.
20: Oh. Je le fais un peu bien.
21: Ah, tu le tiens bien.
19: Tu le tiens hyper bien.
20: Merci.
19: Jennifer Lopez, David Guetta, Save Me Tonight. Et après, Michael Jackson.

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0: En vrai, ça devrait aller quand même.
1: C'est j'avoue.
0: C'est pas...
1: J'avoue.
0: Ça parle pas d'un...
1: J'ai fait le petit taquin en termes de questions ce matin.
2: Ah,
1: c'est un peu
0: t'écos. Ah, t'as fait le tarba.
1: Ouais, c'est un peu t'écos. Mais t'écos pour les deux.
0: Okay. Bah, oui, bah oui.
1: Japon, Suède. Celui qui marque le plus de tirs au but ce matin, qui a le plus de bonnes réponses, repart avec une TV LED 43 pouces.
0: Ouais, la téloche pour les matchs de foot là, nickel.
1: Tiki fausse.
0: Nickel.
1: Alors, je sais, certains préféraient gagner une clim, mais on vous offre la télé.
0: Mais... Ce serait ouf.
1: Bah ouais, ouais.
0: Mais on en a pas nous non plus.
1: Il y a des modes ventilo, ouais, ouais. Mais en attendant, nous recevons ce matin un invité exceptionnel, puisqu'il est mort il y a combien d'années?
3: 17 ans. Ça fait 17 ans, oh là, je suis mort.
0: Je m'y attendais pas.
1: J'avais pas la transition. J'avais pas
0: je l'ai
1: tout.
0: Pas vu venir là,
1: ah,
0: Michael.
1: Ouais, ouais, ouais. J'ai pas du tout vu.
0: Oh là. Il m'a fait presque peur, gars.
1: C'est un grand moment, ça.
3: I'm sorry, Maureen.
0: It's okay, Michael.
3: Yes, 17 ans que je suis mort, mais bon, c'est un événement mineur. Un événement mineur.
1: Ouais, chaque phrase m'angoisse. Ouais. Je me dis. Bonjour Michael.
0: Bonjour Michael. Hello.
1: Michael Jackson avec nous sur Fun Radio.
3: Yeah, thank you, thank you. Ça va?
1: D'ailleurs,
0: ça
1: juste. Oui, ça va très bien. Vous me permettez juste une petite parenthèse?
3: Oui, no problem.
1: Comme on a beaucoup de stagiaires, j'aimerais bien que les stagiaires se décalent de Michael.
3: Oui. Surtout le petit blond. Je l'aime bien. Ok, are you ready? Là. J'ai réécrit des chansons qui parlent de trucs que j'aime bien, de l'actualité, un peu tout ça. Ok?
0: Ok.
1: D'accord, Michael.
3: On y va sur la première, c'est Don't Stop Till Get Enough.
1: Ouais.
3: Music.
1: Il n'y a pas eu de répète.
3: Vous avez vu la chaleur?
0: Oh là.
3: C'est un délire comme il fait chaud. 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

0: Oui.
1: Et oui.
0: J'avais dit quoi? J'avais dit parenthèse, écartons les stagiaires.
1: Oui. Ils sont outrés là.
0: Oui. C'est la canicule.
1: Oui, le fait de se laver, tout ça quoi.
2: La canicule, oui. Et j'aime bien la canicule parce que ça rime avec.
1: Pull.
0: Oui.
2: Testicule.
1: Mais.
2: Oui.
1: Ouais, les plutôt dancules. Tarentule, non.
2: Les tarentules, voilà. Ah, j'adore les araignées.
0: Ouais. Ah, vous aimez bien les araignées?
2: Les araignées.
1: Les araignées.
0: Les araignées, c'est les araignées.
2: Vous en voulez peut-être une autre?
0: Oui. Avec grand plaisir, Michael.
2: Et j'ai repris un titre de méchant, j'ai repris Bad Music.
1: Ok.
2: J'ai loupé le début, on peut le faire. Parce qu'on a rigolé, ça m'a déconcentré.
0: Il n'y a aucun problème. Michael, vous savez, c'est du direct, il n'y a pas de sujet.
2: Laissez-moi entendre l'instru, fermez vos gueules, musique. Il a percé il y a des années. Il monte sur scène, origine marocaine. Au cinéma, il y est parfois. Il est très bon, il fait le blond. Hi-hi-hi. Connaissez tous ce gars,

0: recherche, c'est Gad.
1: Oh, bravo, Michael.
2: Gad Elmaleh, évidemment.
3: Oui, c'est Gad Elmaleh. C'est Gad Elmaleh. On a plutôt le temps, on fait une dernière vite fait.
2: Vite fait, alors, hein, ouais.
3: Ok, sur Thriller, musique.

0: Bravo Michael, merci.
1: C'est la coupe du monde.
0: Bien
2: oui,
0: sûr.
2: Merci.
1: Vous avez perdu votre voix, Michael.
2: Ah oui.
0: Je note que les pauses fraîcheurs de 2 heures, vous regardez un porno. Vous.
1: Oui.
2: Ah oui.
0: Ah ouais.
2: Ouais, il me faut peu de temps. Wow. Ça monte vite.
0: Oh d'accord.
1: Et toi, Michael, s'en aille.
0: Oui. Au revoir, Michael.
1: Au revoir.
0: Et Medusa avec Lose Control sur Fun Radio. Bienvenue.

0: Ce matin, vous repartez avec une TV LED 43 pouces. 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L'appel est 100% gratuit. 01 42 48 5000. On joue ensemble, là, en direct, tout de suite, sur Fun Radio.
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1: Ouais, c'est la suite sur Fun Radio. Si vous avez raté ça tout à l'heure, il y a un petit quart d'heure de ça, on avait quand même Michael Jackson en invité, les
2: événements. Ah, quelle chance, hein.
1: C'était exceptionnel.
2: Quel moment.
1: Tout ça sera retrouvé en replay sur funradio.fr, l'appli Fun Radio, en podcast dès midi, bien évidemment. Allez, pour l'instant, on joue.

0: Le jeu des tirs au but ce matin, gagner une TV LED 43 pouces et ça fait plutôt plaisir. Accueillons nos auditeurs auditrices du jour. Pour démarrer, nous avons Léa, 26 ans, du côté de Valençay dans le 36. Bonjour Léa.
1: Bonjour la suite.
2: Salut
3: Léa.
0: Léa, sois la bienvenue ce matin sur Fun Radio. Ce matin, tu vas affronter Mathieu, il a 25 ans et lui vient du côté de... Alors, est-ce qu'on dit Vendance ou Vendin? Je ne sais pas, c'est dans l'Ain. On va lui demander. Bonjour Mathieu.
4: Bonjour la suite.
3: Bonjour Mathieu.
0: Et on dit Vendin, c'est ça?
4: Oui, c'est ça.
0: Très bien. Léa, Mathieu, soyez les bienvenus ce matin au jeu des tirs au but. Actu footballistique oblige, en mode Coupe du Monde. Ce matin, le match qui vous oppose, ça sera Japon-Suède. Autant vous le dire tout de suite. Léa, tu vas représenter le Japon.
1: Ok.
0: Mathieu, ce matin, tu l'as compris, tu vas représenter la Suède.
4: Ok, ça marche.
0: Je vais vous poser les questions, trois questions.
2: Ouais.
0: Sur les pays. Donc chacun sur son pays respectif, à savoir le Japon pour Léa et la Suède pour toi, Mathieu. Mais pas du tout des questions de foot, hein, vraiment des questions sur les pays. En mode vrai ou faux. Celui qui a le plus ou celle qui a le plus de bonnes réponses à l'issue de ces trois questions gagnera la TV LED 43 pouces ce matin. Si vous êtes à égalité, on vous départagera pour gagner cette télé sur une question de mort subite. Est-ce que les règles sont claires pour vous?
1: Oui, c'est clair.
0: Bon. On va débuter avec toi, Léa. En mode Japon.
1: Okay.
0: Bonne chance à vous deux. Première question pour toi. Léa, le mont Fuji est un volcan toujours considéré comme actif. Est-ce que c'est vrai? Ou est-ce que c'est faux?
1: C'est vrai.
0: C'est absolument vrai, les amis.
2: Je savais pas.
0: Même si paraît... C'est un peu un dream de ma life. Hein. Déjà, un, d'aller au Japon.
2: Ouais.
0: Tokyo, Kyoto, je crois que c'est exceptionnel.
3: Ça a l'air incroyable.
2: Les cerisiers.
0: Les cerisiers, bien évidemment. Ça, j'adorerais, mais je crois à savoir l'argent. Et puis, à savoir, l'argent. Bon, un point pour toi, un but pour toi, Léa. On y enchaîne avec toi, mon Mathieu. Première question sur la Suède. Mathieu, la Suède fait partie de la zone euro. Est-ce que c'est vrai ou est-ce que c'est faux?
4: C'est vrai.
0: Et non, c'est faux. La Suède ne fait pas partie de la zone euro puisqu'elle a conservé la couronne suédoise.
2: Ah, je me serais fait avoir.
0: Moi aussi.
4: Moi aussi.
3: Oui, du coup.
0: 1-0 toujours pour Léa. On enchaîne. Troisième question. Les Japonais consomment davantage de poisson que de viande. Léa, est-ce que c'est vrai ou est-ce que c'est faux?
1: C'est vrai.
0: C'est faux.
3: Non, il y a beaucoup de bœuf chez eux.
0: Exactement, on a cette idée reçue. Alors oui, il y a beaucoup de consommation de poisson. C'était le cas pendant de nombreuses années, mais la viande a désormais dépassé le poisson depuis plusieurs années en termes de quantité de consommation. Tu restes à un but, on enchaîne avec toi, Mathieu.
4: Oui.
0: La Suède. Le prix Nobel est remis chaque année à Stockholm, sauf celui de la paix. Est-ce que c'est vrai ou est-ce que c'est faux?
4: Faux.
0: C'était vrai. Prix Nobel de la paix, vous savez où il est remis?
2: Non. À Stockholm.
0: À Oslo, en Norvège. C'était la question. Hein. Lui, il l'a pas écouté la question.
2: En fait, je me suis dit, attends, ça me parle, prix Nobel de la paix. J'ai déjà entendu quelque part que c'était Stockholm. Mais tu viens de le dire.
0: Eh non. Bon, on reste toujours à 1-0, si je dis pas de bêtises, hein, pour Léa. Ouais. Léa, tu peux d'ores et déjà gagner maintenant si tu mets ce troisième tir au but. Direction le Japon. Et la ville de Tokyo. D'ailleurs, Tokyo est la ville la plus peuplée du monde. Est-ce que c'est vrai ou est-ce que c'est faux?
1: C'est faux.
0: Léa, c'est gagné.
2: Bravo,
3: bravo Léa.
1: C'est bien.
0: Tokyo n'est pas la ville la plus peuplée du monde. Ça fait 2 buts. Quoi qu'il arrive, Mathieu ne pouvait pas égaliser les 2 buts ce matin. Mathieu, on t'embrasse. Passe une belle journée.
4: Ouais, merci à vous.
2: Salut Mathieu. Mais alors, c'est quoi la ville la plus peuplée du monde?
0: Bon, je sais pas, tu regarderas dans Google. Hein.
2: Ah ouais, donc vraiment pas d'effort.
0: Ouais, question de là, avoir les réponses, on sait pas trop. Léa, on t'embrasse.
3: On va trouver.
0: On t'envoie la TV.
1: Super,
0: 43
1: merci beaucoup.
0: Pouces.
3: C'est Jakarta.
1: Bonne journée, bon courage.
0: Des bisous. Léa. C'est Jakarta?
3: Oui, c'est Jakarta.
0: J'en étais sûr.
2: Et Tokyo, c'est la troisième.
0: Ah ouais, ben voilà. Merci.
3: Voilà. On sera moins bête ce soir.
0: Et on saura pas pour la deuxième. Hein.
3: Et...

0: Tiens, Maureen Lulle, vous êtes team Airbnb ou pas du tout?
1: Oui.
2: De plus en plus.
0: Bah, j'adore.
1: Ah ouais, j'aime beaucoup.
0: J'adore. Je voulais saluer quand même la meilleure proprio Airbnb ever. Direction les États-Unis, elle attend une location d'un couple. Elle reçoit le message de la locataire qui arrive deux jours après et qui lui dit « Voilà, juste pour vous prévenir, je ne serai finalement seul.
2: Ouais.
0: Mon mari m'a trompé en fait. »
1: Ah merde.
2: Oula.
0: Séparation, voilà, un peu difficile, mais je serai seul. Je viens quand même, mais je serai seul.
1: Mm-hmm.
0: C'est pas la proprio, elle lui a laissé des sextoys, les amis.
2: C'est la meilleure idée.
0: Avec un petit mot en lui disant, voilà, pour vos petites soirées posées, toutes seules, sans votre mari. Elle dit, je les ai testés, c'est mes modèles préférés, parce que moi aussi, mon enfoiré de mari m'avait trompé.
1: Ah, oui, mais c'est pas les siens, enfin...
0: Non.
1: Ah oui, d'accord.
0: Non, c'est pas les siens, perso.
2: Ah ouais.
0: Oui, non.
2: Oui, repassez-les sous l'eau, hein, si jamais...
0: Et j'adore la précision dans le message. Elle lui dit, si vous cherchez, les chargeurs sont dans la table de nuit.
1: Et c'est écrit sur le mot, ils sont tout neufs, jamais utilisés.
0: Je trouve ça génial.
1: C'est sympa.
0: Je trouve ça génial. Restez là, on va parler de cadeaux d'anniversaire originaux. Bixou ce matin a offert le best cadeau ever à Bruno. Si vous étiez pas là, on va vous dire ce que c'est sur Fun Radio. Bougez pas.

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3: Bienvenue sur Fun Radio, 11h tout pile. Nous sommes aujourd'hui jeudi le 25 juin. Vous écoutez la suite et on est en direct là, comme tous les jours, jusqu'à midi. Je m'appelle Mika, il y a Maureen.
4: Bonjour.
3: Il y a Lul.
5: Bonjour.
3: Tayo Cruz, Florida.
4: Ah ouais.
3: C'est bon ça, hein, ça arrive sur Fun Radio.
4: Là, avoir une gueule de bois sous ce temps, l'enfer. C'est le titre, Hangover, ça veut dire gueule de bois.
5: Ouais, ah, je savais pas.
3: Hangover?
5: Ah ouais, non. Pour moi, c'était genre, on fait la fête, quoi.
4: Mais... Ah non, ça veut dire j'ai une gueule de bois.
5: Ah oui.
3: C'est quand t'as trop fait la fête. Le hangover, d'accord, c'est le lendemain. Hein. C'est quand il faut de l'hydratis, un doliprane, de l'oasis très
5: J'ai testé hydratis.
3: C'est bien, hein?
5: Pas bon, bon.
4: Bah non, mais t'as pas pris un bon goût, je pense. Moi,
5: j'ai pris à la pêche.
4: Manque passion, c'est super, tu vois.
5: Ouais. En temps de canicule, on vous recommande de le faire, hein. Je sais pas si ça marche vraiment, vraiment.
4: Ouais, mais ça peut pas faire de mal.
5: Un petit hydratis et votre corps reste hydraté.
3: Oui, alors il faut boire de l'eau quand même, hein. C'est pas juste.
5: Oui, voilà.
3: De toute façon, ça se met dans l'eau.
5: Exactement.
3: Oui. Malin.
4: Et oui.
3: On va parler des cadeaux d'anniversaire originaux. Cadeaux d'anniversaire, les cadeaux de Noël que vous avez pu offrir ou recevoir, les amis. Aujourd'hui, anniversaire de Bruno.
5: Ouais.
3: Bruno Guillon, joyeux anniversaire, mon Bru. Voilà, on l'a fêté dignement ce matin à l'antenne de Fun Radio. Il a eu tout un tas de cadeaux, dont le cadeau de Bixou. Et genre, on est allé offrir le cadeau en même temps. Elle m'a dit, t'es pas prêt pour ce que je vais lui offrir. Peux-tu rappeler à la France entière ce que t'as offert à Bruno ce matin, ma Bix?
4: Je lui ai offert un titre de Lord Écossais en lui achetant un lopin de terre.
3: Mais c'est parti,
5: c'est génial.
4: De ouf.
3: Genre Bruno.
4: Il est Lord.
3: À partir de maintenant, c'est Lord Bruno Guillon.
5: C'est exceptionnel. Mais ça veut dire, si quelqu'un va sur son terrain, il peut mettre une loi, il peut créer sa loi et tout.
4: Alors... Ouais, après, ça fait la taille d'un iPad, hein, mais ouais.
3: Ouais, mais bon.
4: Il a 3 cm, mais c'est
3: il
4: ok.
3: Il peut chasser, par exemple.
4: Oui, bah, les fourmis.
3: Non, mais un lapin qui se met là, bon.
4: Non, mais en vrai, c'est stylé comme
3: lapins,
4: cadeau.
3: Attention.
5: Ah non, faut pas, mais s'il est là.
3: S'il est là et qu'il est sur son lopin de terre. Enfin, comme le dirait Francis Cabret. Ouais, ouais, pas mal. Je trouve ça exceptionnel.
4: C'est un très beau cadeau, effectivement.
3: Donc, t'as trouvé ça sur internet. C'est comme offrir une étoile ou un bout de lune.
4: Ouais. Oui.
3: On peut faire ça, je crois.
4: Offrir ta lune.
6: Bonjour, c'est Patrick. J'aimerais que tu vendais ta lune.
3: Toujours là, dans les bons coups. On va parler de ça ce matin. Faites de la radio avec nous et nous, on vous dira les cadeaux les plus originaux qu'on a pu offrir, qu'on a pu recevoir. 01 42 48 5000, on fait de la radio ensemble, les amis, comme tous les jours, sur Fun Radio. Et Afrojack, s'il y a David Guetta pour l'instant, Wake Tonight, là, c'est ce qu'on écoute. Restez là. Tiens, on parle de quoi avec toi, Momo, dans 3 minutes?
4: Là, je vais vous donner 3 objets qui se vendent le plus en période de canicule en ce moment-là. Ça part comme des petits pains.
3: J'adore.

0: Cruz et Flo Rida. On aime beaucoup là le hangover avec Lul qui a appris là ce matin. Ça voulait dire gueule de bois, la gueule d'ub.
1: Ouais, moi je suis très peu sur les traductions de paroles et ceci dit, des fois tant mieux.
2: Oui.
0: Oui, alors il y a certaines. On pourrait se faire ça un matin.
1: Ouais.
0: S'amuser à prendre les plus gros tubes internationaux.
1: Voilà.
0: Les traduire en français et version française, je t'assure que ça ferait un peu moins de stream.
1: Ouais, ouais.
0: C'est pas impossible. Continuez à appeler le standard 01 42 48 5000. L'appel est 100% gratuit, vous nous appelez ce matin. Et on parle de vos cadeaux les plus originaux que vous avez offerts, que vous avez reçus. Ça peut être des bons, ça peut être, je sais pas, on vous a offert un son en chute libre, alors vous avez le vertige, j'en sais rien. Peu importe, appelez-nous là au standard 01 42 48 5000, l'appel est 100% gratuit, on fait de la radio ensemble. Mais pour l'instant, parlons de ces trois objets qui se vendent le plus en période de canicule.
2: Oui, alors il y a un objet, je vais vous aider, vous allez essayer de le deviner, c'est un objet de chez Picard.
0: Je crois que je l'ai vu. Et
1: ah.
0: Je crois que je l'ai vu là tout à l'heure sur les réseaux en allant chercher un café. Donc je vais pas répondre, mais j'ai trouvé ça hallucinant. Donc je pense que je sais.
1: C'est pas alimentaire.
2: Non, c'est pas alimentaire.
1: C'est une nouveauté, c'est un truc un peu tendance.
2: Oui, enfin en fait c'est un objet qui existe depuis des années, mais ils l'ont fait à leur version, on va dire.
1: Un sac isotherme.
2: C'est un peu ça. Je vais te le prendre. C'est une banane isotherme. Alors ils ont lancé ça. Elle coûte 7,50€. Elle est holographique pour la couleur. Et en gros c'est pour transporter vos snacks et tout pendant les festivals. Mais c'est une dinguerie. Alors faut savoir qu'elle se revend jusqu'à 65€ sur Vinted.
0: Non mais c'est ouf.
2: Elle part comme des petits pains.
0: Je trouve
1: mais
0: ça.
1: Mais il y a un Picard à côté, on peut pas essayer d'en choper?
2: Bah, on peut
0: vraiment un Picard.
1: J'en veux une. Oui, il y en a un à la rue derrière la radio.
0: Et pourquoi on n'a pas de glace?
1: Bah, on peut peut-être aller chercher une banane et des glaces.
0: Ouais,
1: et des glaces
0: c'est...
1: à la banane.
0: C'est plus
2: peut-être
0: ça la question.
2: Que Dimitri est pas très débordé.
0: Non.
3: calme-toi quand même. Hein.
2: Ah. Je rigole.
0: Ça sous-entend, bah, j'ai quand même un métier et puis le patron de Fun Radio écoute, donc s'il te plaît. Deuxième objet.
2: Autre objet, alors là on va chez Ikea, il y a deux objets chez Ikea qui se vendent à fond. Alors il y en a un, c'est, je vais écorcher le nom de sûr, c'est le Drone Jones. Drone Jones. En gros, c'est la corbeille à courrier. Elle est métallique. Et
0: ouais.
2: En gros, les gens, ils l'achètent. Ils mettent dessus des bouteilles congelées et ils mettent ça devant le ventilo pour rafraîchir la pièce.
0: Ah.
2: Elle se vend à fond, cette corbeille.
0: Oh, malin.
2: Bon, franchement, elle coûte moins de 10€. Allez-y, foncez. Voilà, c'est l'astuce du moment. Et autre objet chez Ikea qui se vend à fond, c'est les moules à glace Ikea. 3,49€ pour faire vos glaces à l'eau maison.
0: Ça c'est pas mal.
2: Ça c'est
0: ouais.
2: Trop bonne idée.
0: Après j'ai déjà essayé celui pas forcément d'Ikea. Ça ne marche pas en fait.
2: Mais pourquoi?
1: Bah, faut attendre longtemps.
0: Alors non, ça c'est pas le problème.
2: Mais
0: c'est
2: vous êtes pas doué.
0: Non, mais je te jure que c'est vrai. J'en ai essayé de 1000 marques différentes avec les gosses. Je suis pas teuteux, tu vois. Tu mets de la grenadine, sirop,
1: ouais.
0: Tu te fais
1: ouais.
0: Des glaces. Et le truc il ne sort jamais, mec.
1: Mais je l'ai celui-ci, il marche bien.
0: Ah ouais, celui-là il marche bien.
1: Ouais, mais je pense que tu mets trop de sirop.
0: Ah,
1: trop de sucre, ça colle.
0: Ah, c'est pas
2: voilà,
0: ça.
2: Sinon,
0: c'est
2: astuce, ça. Quand j'étais petite, on achetait des petits Suisses avec
0: oui.
2: Des goûts. On mettait une cuillère dedans, au congèle, et après tu sortais le.
0: Puisqu'on en est, évidemment, appelez-nous Mercotte. pastèque, je dis à mes gosses, vous prenez des pics à brochette et vous mettez des pastèques et congèle.
1: Ah.
0: Et ça fait de la glace à la pastèque.
2: Ah, pas bête.
0: Voilà, c'est la pastèque, c'est 80% de flotte.
1: Ah, oui.
0: Donc
1: oui.
0: T'es là, tu lèches ta glace et t'as quand même le goût de pastèque.
1: Ah.
2: Pastèque.
0: Waouh, il fait très chaud.
2: Voilà, c'était les petits objets qui se vendent à fond.
0: J'aime bien,
2: évidemment
0: j'aime bien.
2: Liés à la canicule. Hein.
0: Ouais, bah oui. Et puis on pense à tous ceux qui ont pas de ventilo, qui décident d'en acheter maintenant et les
1: oui.
0: Battles dans les rayons de supermarché. Vous avez
2: ouais.
0: Vu le délire?
1: Vraiment.
2: Non, mais hydratez-vous, mouillez des serviettes, voilà.
0: Ouais, mouillez-vous et hydratez les gens. Quoi?
2: Hydratez-vous.
0: Djengeli Emma, c'est juste un peu sur Fun Radio.

0: Bienvenue sur Fun Radio. Aujourd'hui, jeudi le 25 juin, anniversaire de Bruno, que vous connaissez bien, que vous adorez, que vous retrouvez tous les matins à partir de 6h, évidemment, sur Fun Radio. Et à cette occasion, on lui a toutes et tous offert, voilà, le petit cadeau. D'ailleurs, petit coup de gueule, parce que nous, avec Lul, on est plutôt de l'été.
1: Oui.
0: On n'a jamais de cadeau.
1: Non.
0: Donc, semaine prochaine, on va se faire comme dans les écoles, là, les primaires, on va se faire notre anniversaire en avance.
1: Et on demande un cadeau de Bruno ou pas?
0: Ah ouais? Ouais, pas mal ça.
1: Franchement pas mal.
0: Ouais, franchement pas mal.
1: Faut qu'on ait du panache, voilà, pour arriver et dire, bon, on a un problème, on n'est pas content.
0: Mardi, on veut un cadeau.
1: Voilà.
0: Ça se tente.
1: Pourquoi pas?
0: Ça se tente. Un peu, ça peut être un
2: moi,
0: gros.
2: Moi, je vous promets rien, j'aurais pas encore eu mon salaire.
0: Non, mais même un petit truc, une PS5, un truc vite.
2: Bah, oui, un petit truc, ouais.
0: Et ce matin, Bixou a offert à Bruno un lopin de terre en Écosse qui fait de lui un lord écossais. Lord Bruno Guillon.
2: C'est génial.
0: Il est comme Sean Connery, en fait. Il y a Sean Connery et Bruno Guillon. J'adore l'idée.
1: Mais alors attends, ça se dit pas trop Bixou parce que c'est un cadeau, mais est-ce que ça vaut cher ce genre de truc?
2: Alors, j'avais pas le temps, donc j'ai pas pris la version la plus élevée, mais t'as des packs avec vraiment des trucs et
0: ah
2: tout.
0: Ouais.
2: Ils peuvent t'envoyer par la poste un gros colis avec plein de trucs. Et tu peux acheter aussi plus grand. Tu peux acheter plus grand aussi. Moi, j'ai vraiment pris la truc
0: oui,
2: de rap.
0: Tu peux racheter Edimbourg, par exemple.
1: Ah oui,
0: si t'es Elon Musk, tu rachètes Edimbourg. On a un Bruno en ligne avec nous qui vient du côté de Bozillac. Salut Bruno.
3: Allez, bonjour la suite.
2: Coucou,
0: salut
2: Bruno,
0: bienvenue ce matin sur Fun Radio. C'est quoi comme cadeau que toi t'as offert comme cadeau le plus original ou qu'on t'a offert d'ailleurs?
3: Bah alors moi, l'histoire, c'est que j'ai offert un saut en chute libre à mon gosse de 13 ans.
0: Oh waouh. Oh.
3: En fait, moi, je m'en étais payé un pour mon anniversaire, et puis avec une smartbox, là, ça avait traîné. Et puis, bah, arrive l'anniversaire de mon gosse, je lui dis, bah, ça te dit, on saute ensemble. Et il m'a dit, ouais, donc on a sauté ensemble à 4000 mètres d'altitude au-dessus du bassin d'Arcachon.
1: Oh là, c'est trop bien, le souvenir de dingue.
0: Mais attends. Ouais. Bruno, j'ai une question, c'est légal. Oui, forcément, j'imagine que tu t'en parlerais pas à la radio si c'était légal. Je pensais qu'il fallait être majeur pour faire un saut en chute libre comme ça.
3: Alors non, c'est légal et même les gosses du prof là de chute libre, ils sont habitués, enfin c'est légal. Par contre, je te cache pas que donc à un moment le prof il demande c'est lequel qui saute en premier. Donc on se dit vas-y, c'est mon gosse qui décide de sauter en premier.
0: Ouais.
3: Et je te cache pas que pendant 2 minutes quand tu vois ton gosse tomber d'un avion, il y a quand même un petit moment de flottement
2: tu
3: quand
2: m'étonnes.
3: Même. Ça, je m'en souviendrai, cette sensation, je t'avoue que je m'en souviendrai, quoi. Il est où mon gosse, quoi? Je sais, putain, mais t'as vraiment jeté ton gosse d'un avion,
0: c'est ça.
3: Mec.
0: C'est-à-dire que tu vas dire, je vais le chercher! Non, mais t'as pas de parachute, Bruno! Et il a tout de suite dit oui, il s'est chauffé, il a sauté.
3: Il s'est chauffé de ouf. Il était tellement emballé que les gens du site de chute libre lui ont même offert la prestation vidéo. C'est sur son TikTok. Il est trop beauté. Il a fait un petit montage avec les Red Hot derrière.
0: Mais tu m'étonnes, le souvenir père-fils là.
1: Ah ouais,
0: magnifique. Incroyable. Merci Bruno d'avoir appelé Fun Radio ce matin.
1: Bravo, super papa.
0: Ouais, des bisous.
2: Bisous.
0: Bah, si ça se trouve, ouais, Bruno, c'est Superman en fait, tout simplement. Jean-Christophe, 35 ans, du côté de Rennes, est en ligne avec nous. Salut Jean-Christophe.
4: Salut la suite.
1: Salut JC.
2: Coucou JC.
0: Salut Jean-Christophe, salut, bienvenue ce matin sur Fun Radio. C'est quoi le cadeau que t'as offert, toi, le plus original?
4: Ben moi c'est plutôt un cadeau on va dire pourri, on va dire ça comme ça, où je me suis un peu raté du moins. J'ai offert des jolies chaussettes à paillettes avec des petits messages à ma femme qui est tout le temps pieds nus dans les chaussures.
1: Ah oui.
2: Oui, pas très utile du coup.
1: J'ai déjà vu les messages sur les chaussettes, c'est jamais très qualificatif.
0: Non,
1: quoi.
0: Non, c'est
4: là c'était des petits messages d'amour à ma défense.
0: Ça va, oui, parce que ma fille avait voulu acheter ça.
1: Elle
0: a la petite peste.
1: Ah ouais.
2: Moi j'ai mouru. C'est ma tante qui me les a offertes.
0: Mouru.
2: Oui.
0: D'accord.
4: Ouais, ma fille a connasse, donc c'était pas mal.
2: Ah oui, on n'est pas sur le même type d'insulte, ouais.
0: Jean-Christophe, ne dis pas que c'est toi qui l'as offert à ta fille, quand même.
4: Non.
0: Voilà, tu me rassures.
4: C'est ta mère.
0: J'adore. Jean-Christophe, merci d'avoir appelé Fun Radio ce matin. Là.
4: Merci à vous la suite.
0: Des bisous,
2: bisous.
0: J'imagine.
2: Bisous.
1: Adopté.
0: Je ne suis pas trop fait. Je trouve ça très drôle. Vous avez eu des cadeaux comme ça un peu?
1: Moi, c'est un cadeau que j'ai fait à mon père. Une fois, j'ai fait une vidéo que j'ai branchée sur la télé comme si c'était BFM. Et en fait, c'est moi qui faisais les reportages pour son anniv.
2: Oh
0: là là, mec.
1: J'avais pris un fond vert et tout. Et donc, je faisais, aujourd'hui, énorme événement, l'anniversaire d'Alexandre. Les proches vont réagir et tout ça. Et il avait kiffé.
0: C'est exceptionnel. Je trouve que l'idée, elle est chambée. Continuez à appeler au standard 01 42 48 5000. On fait de la radio ensemble pour l'instant. On écoute Tayo Cruz, Florida, Hangover.

0: Zendaya, Tom Holland sont, représentent peut-être l'un des couples les plus parfaits. Ils ont des clauses de mariage, les gars. C'est oufissime. On va en parler là, tout de suite, maintenant, en direct, sur Fun Radio. Bougez pas.
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11: Oui, c'est la suite sur Fun Radio. On va écouter Angèle et Justice là dans quelques secondes. Angèle, invitée exceptionnelle de Fun Radio demain matin.
12: Oui.
11: Chez Bruno et toute la famille, à ne pas rater, évidemment. Pour l'instant, accueillons, s'il vous plaît, Jérôme. Jérôme a 50 ans. Il est du côté de Lavore, dans le 81. Vous allez comprendre pourquoi je précise son âge. Salut, mon Jérôme.
13: Oui, bonjour la suite. Bonjour toute l'équipe.
12: Coucou, Jérôme.
11: Jérôme, sois le bienvenu ce matin sur Fun Radio. J'ai ta fiche sous les yeux. Je trouve que le cadeau que t'as offert à ta mère est exceptionnel. Peux-tu dire au reste de l'équipe et à la France entière ce que t'as offert à ta mère récemment, du coup?
13: Oui, alors c'était l'année dernière, pour le mois de juin, c'était son anniversaire, et je lui ai offert un collier de nouilles.
12: Mais...
11: Ah, j'adore. Je trouve ça exceptionnel. Pourquoi,
12: c'est génial.
11: Pourquoi un collier de nouilles? Et déjà, à quel âge elle fêtait, si c'est pas indiscret?
13: Alors, elle fêtait 74 ans.
11: Ouais.
13: Et dans l'année, elle m'avait dit qu'elle avait jamais eu de collier de nouilles quand j'étais petit.
11: C'est génial.
13: Alors, sur le coup, j'ai fait, bah, voilà.
11: Et ben, je trouve
13: comme,
11: ça.
13: Comme en général, arrivé à un certain âge, les grands-parents,
11: ouais,
13: ils ont... tout ce qu'ils veulent.
11: Et bah ouais, ouais. Et donc du coup,
13: j'ai fait bah voilà un cadeau original.
11: Je trouve ça génial d'offrir un collier de nouilles à sa mère à cet âge-là pour lui dire voilà, t'en as jamais eu quand j'étais petit. Et bah voilà, t'en as un maintenant. Merci Jérôme d'avoir appelé Fun Radio là ce matin. On t'embrasse.
13: Merci.
11: Des bisous. Bonne journée, bisous, bisous, bisous mon Jérôme. Natacha est en ligne avec nous du côté de Charpé. Salut Natacha.
14: Bonjour la suite.
12: Coucou, salut Natacha.
11: Natacha, sois la bienvenue ce matin sur sur Fun Radio. C'est quoi le cadeau que t'as offert toi?
14: Une étoile.
11: Une étoile.
12: Ah, mais c'est stylé. Moi, j'aimerais bien en avoir une.
11: On en parlait tout à l'heure. Bixou a offert à Bruno un bout, un lopin de terre en Écosse, en mode lord écossais. Toi, t'as offert une étoile. T'as offert ça à qui? À ta mère?
14: À ma maman pour ses 50 ans.
12: Et alors, t'arrives à la retrouver? Parce que je sais qu'il donne le kit pour la chercher.
14: Oui, parce qu'en fait, il nous donne un plan avec là où il y a la grande ourse, la petite ours. Et il nous indique, et en fait, elle porte son nom, et ça nous indique où est-ce qu'elle est l'étoile.
11: C'est
12: stylé de ouf.
15: C'est trop bien.
11: Génial. Et c'est, petite question indiscrète, c'est cher ou pas?
14: Non. C'est à peu près dans les 50 euros.
11: D'accord. Ça va. Tu vois, je me dis pour mes gosses, un jour.
12: De ouf.
14: Ça va me revenir cher,
15: hein.
14: J'ai 6 enfants, donc ça va me revenir cher.
15: Ah bah oui,
11: bah
15: achète l'ISS.
11: Ouais. Fais ça. Tu deviens astronaute comme Thomas Pesquet, ça ira plus vite. Natacha.
14: Ouais, c'est ça.
11: On t'embrasse, passe une belle journée.
14: Merci, belle journée à vous.
11: Bisous, Natacha. Un petit Angèle Justice qu'on écoute maintenant. Angèle sera là, les amis. Demain matin, invité exceptionnel de Bruno et toute la famille sur Fun Radio. Avec son nouveau titre, dis-le, on l'écoute en boucle. Là, en attendant, on écoute What You Want, c'est avec Justice. Et alors, restez là, les amis. Juste après ça, Dimitri du Standard, le dim-dim-dim-moi pas que c'est pas vrai. Toujours les petites infos qui vont bien. Dimitri a des infos, au départ, on s'en fout un peu. Et après, vous allez capter que c'est les infos, je peux pas vivre sans. Ça arrive juste après ça sur Fun Radio, les amis. Restez là.

0: Allez, restez là, la playlist de la suite arrive, le son qui nous fait penser à Bruno et l'anecdote qui va avec. Aujourd'hui, je le rappelle, l'anniversaire de Bruno, bien évidemment, le 25 juin. Mais pour l'instant, les petites infos à la concon, on les avait pas vues venir, mais on les adore.
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0: Comment ça va, mon Dim?
2: Ça va très bien.
0: Bah voilà. Allez, merci. Allez, on écoute. Cool, hein. On commence par quoi, les petites infos de Dimitri ce matin?
2: Je vais commencer par la petite info que je vous avais teasée la semaine dernière et qu'on a absolument pas fait. Il y avait un YouTuber américain célèbre qui a été aperçu à Paris.
3: Ah oui.
2: Est-ce que vous vous rappelez cette info? On a pas eu le temps de la traiter. D'après vous, c'était qui ce YouTuber?
4: Si, c'est le...
0: Est-ce que c'est le gars qui a fait le bad buzz là? Ouais, le mascu?
2: Non. Ah oui, Kevin Killard. Non, c'était pas lui. Alors effectivement, il était aussi à Paris. Il a eu un très gros bad buzz.
0: Ouais.
2: Mais en même temps, c'est
0: justifié. Hein, ouais. Ouais. Alors, si vous voyez pas qui c'est, en gros, c'est un sale con.
5: Oui. C'est vrai.
0: Voilà.
5: C'est
0: non, mais je. Voilà.
4: Il y a eu un autre YouTuber à Paris du coup. Bah,
6: alors je me dis, si c'est un mondialement connu et américain, est-ce que ce serait pas MrBeast?
2: Exactement. MrBeast était à Paris la semaine dernière. Figurez-vous qu'il était en tournage. En fait, il est en train de tourner une nouvelle série de vidéos pour sa chaîne YouTube. Le principe est très simple. Il fait le tour d'Europe en Lamborghini. Il passe dans toutes les grandes villes. Et il a été aperçu au Trocadéro dans une magnifique Lamborghini rouge en tournage avec toutes ses équipes.
0: Oh là, MrBeast, 300 millions de dollars de revenus cette année.
6: Eh oui,
0: l'année dernière, pardon. 300 millions de dollars de revenus. Mais après, son contenu est chômé, hein. C'est
6: bien
0: cool,
6: sûr.
0: Bah ouais. On enchaîne.
2: Bien sûr. On parlait de la Coupe du Monde, on parlait de l'équipe du Portugal et de son célèbre joueur Cristiano Ronaldo.
4: Oui.
2: Figurez-vous que dans certaines de ses maisons, parce qu'évidemment monsieur a plusieurs maisons, il y a quelque chose d'unique que en général on n'a pas chez soi. D'après vous, qu'est-ce que c'est?
6: C'est une pièce particulière?
2: Oui.
6: Ah. Une salle de ciné?
0: Non, ça y a beaucoup.
2: Une
0: beaucoup.
2: Salle de ciné très particulière.
0: Ah.
4: En 4DX?
0: Ah oui, IMAX, c'est un des...
2: En IMAX, exactement.
0: Wow.
2: Alors, ce qu'il faut savoir, c'est que l'IMAX, c'est vraiment l'écran de cinéma que tu mets pas dans ton salon, toi. L'IMAX, c'est 22 mètres de large, 16 mètres de haut.
0: Ouais, il a ça chez lui?
2: Ah bah, pour regarder Fast and Furious, il fait péter l'IMAX.
0: Non, mais j'adore.
6: C'est même pas la taille de mon appart.
0: Oui, ouais. Bah oui, c'est-à-dire que toi, si tu mets un IMAX, il est chez le voisin, en fait.
2: Ouais, que c'est ça. C'est ça. Alors, il a pas que ça chez lui, hein. Il a aussi des systèmes de cryothérapie pour récupérer après le sport, après les matchs. Il a des garages souterrains pour toutes ses collections de voitures. Il a pas mal de petites choses comme ça.
0: Il a une cave spéciale, j'avais vu ça, parce qu'il boit pas de vin, c'est une cave spéciale de gel pour les cheveux.
6: Mmh. C'est vrai?
0: Tous les millésimes.
4: N'importe quoi, laisse-le tranquille.
0: Je l'adore.
2: On l'embrasse.
0: C'est nul.
5: Bah, c'est vrai. Non, mais j'y croyais, ça pourrait arriver.
0: Ah non.
2: Je vais vous parler de l'intelligence artificielle et plus particulièrement des supermarchés. Est-ce que vous savez comment les supermarchés se mettent à utiliser l'intelligence artificielle?
6: Faire leur pub?
2: Certainement, mais non, c'était pas cela, c'est pas ce que
4: pour le système de surveillance?
2: Quelque part, ils nous surveillent, mais pour quelque chose de bien précis.
0: Ils surveillent les retraités qui double à la caisse.
7: J'ai que ça, je peux passer?
0: Bah non.
2: Ceux qui sont à l'ouverture à 8h devant la grille.
0: Ouais, qui te mangent deux tranches de jambon. Pas trop fines.
4: Les gens qui grignotent dans les rayons.
6: Ah, je fais un peu ça. Je vole du raisin. C'est ça, là. Bah, normalement, faut le laver.
4: Bah oui, ouais.
0: Ouais. Ouais.
6: Moi, je croise les doigts et je serre les fesses.
4: Ah oui, il y a tout le monde qui met ses petites mains dessus, là.
6: Ouais.
2: Alors, ils surveillent, quelque part. En fait, ils surveillent nos déplacements. Très précisément, ils surveillent les déplacements des clients. Tout simplement pour savoir comment organiser les rayons de la meilleure manière possible.
4: Mmh.
2: En fait, en fonction des déplacements, de la vitesse à laquelle on marche, de ce qu'on regarde, ils disent, on va placer le saucisson ici, on va placer, le PQ, non, on va le mettre tout au bout, etc. En fait, ça leur permet de faire des analyses stratégiques de comment dispositionner, leur produit. Et c'est bien aussi. Exactement.
4: Oui.
0: On enchaîne avec une autre info.
2: Ouais, petite actu people. Est-ce que vous savez pourquoi Rihanna retarde tant son retour musical? Parce que ça fait un petit moment qu'on l'attend quand même.
4: Parce qu'elle a eu plusieurs enfants.
0: Ouais, là.
4: Et qu'elle veut s'en occuper.
0: Elle monte une crèche, là.
2: C'est vrai qu'accessoirement, c'est une bonne excuse quand même. C'est pas la raison principale. Mais oui.
5: C'est vrai que ça aide.
0: Non, j'avoue, parce qu'elle a pas encore trouvé le bon producteur pour ses titres.
2: Elle a une autre activité à côté de la musique Rihanna, si vous souvenez.
4: Ah oui, la lingerie et le maquillage.
0: Et des cosmétiques. Ouais.
2: Exactement. Et ce qu'il faut savoir, c'est que actuellement, cette activité lui rapporte plus d'argent officiellement maintenant que la musique.
4: Oui,
0: Donc flemme d'aller en studio.
4: Ouais, Fenty Beauty, ça y cartonne de ouf.
0: Oui, je comprends. Bah, tu sais que en vrai, on parle de Rihanna, mais à terme, je pense que certains YouTubeurs, je dis ça, j'en sais rien, mais les Squeezie et tout, ils sont tellement devenus, tu sais, bah en fait des businessmen, tu vois.
4: Bah oui, finalement. Squeezie, là, Ciao Kombucha, 23 millions de chiffre d'affaires en un an.
0: C'est ça, donc t'as moins le temps d'aller faire des tournages vidéo et plus aller faire des parfums de kombucha pour rentrer de l'oseille, quoi.
2: Ouais, c'est ça. Pareil avec McFly et Carlito, 12 paquets de chips vendus avant que...
4: Ah le bâtard.
0: Oh là là, c'est pas bien ce que tu fais. L'usine a brûlé, Dimitri, c'est pas bien. Mais merci pour ces petites infos.
2: Avec plaisir.
0: Un petit Timmy Trompette, John Martin, All My Life. Et après, si j'ai le temps, là, je vous parle des clauses de mariage de Zendaya et Tom Holland. Elles sont assez ouf, les clauses. Vous allez capter ça sur Fun.

0: La playlist en mode Bruno ce matin, le son qui nous fait penser à Bruno et pourquoi ça arrive là dans 5 minutes. Mais pour l'instant, tiens, direction le mariage de Zendaya, Tom Holland.
1: Qui était à Paris là.
0: Ouais, hier soir. Avant-première de Spider-Man. Mmh,
1: elle avait chaud, Zendaya.
2: Ouais, Tom, elle était en t-shirt.
1: Oui, tout le temps, elle lui disait, ça va, t'as pas trop chaud, tu veux de l'eau?
0: Ils sont trop mignons. Son t-shirt, 29 balles, hein. Je vous le dis.
1: Ah ouais.
0: Ouais, un t-shirt vintage.
2: Ah, la simplicité, hein.
0: 29 balles. Ils ont signé un contrat de mariage. Et selon certaines rumeurs, il y a des clauses, mais assez hallucinantes. C'est Tom, hein, Tom Holland, qui aurait rajouté 3 clauses spéciales au contrat. Première clause, Tom partagera avec elle ses revenus provenant des films, des rôles dans l'univers cinématographique Marvel et des contrats publicitaires.
1: Ok.
0: C'est marqué dans le contrat. Tous ses revenus, c'est partagé. Deuxième clause, Tom assume la responsabilité de toutes les dépenses futures relatives à leur enfant.
2: Ouais.
0: C'est marqué dans le contrat. C'est lui qui doit tout payer. Et troisième clause, et là apparemment ça a fait un peu pleurer Zendaya d'émotion. Si Zendaya tombait enceinte, Tom suspendrait contractuellement tous ses tournages, ses pubs et tout son boulot pour rester aux côtés de Zendaya.
1: Il est trop choupiné.
2: Quel couple goal.
1: Ouais,
0: mais
1: ils
0: ouais, ils sont trop mignons. Il est parfait celui-ci. J'espère qu'il pue des pieds et qu'il ait un défaut quand même.
2: Ah, je pense pas.
1: Non,
2: en
1: je pense
2: plus.
1: Pas, ouais.
0: Après, même s'il pue des pieds, je lui suçote l'orteil, hein, je vous le dis.
2: Ah. C'est gratos comme ça?
0: Ouais, ouais, ouais. Même je le paye s'il veut. Quelle horreur.
1: Il y a des petits pieds, je pense.
0: Oui, c'est pas faux. La playlist de la suite. Le son qui nous fait penser à Bruno, c'est tout de suite sur Fun Radio. Bougez pas.
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6: Les amis, c'est la suite sur Fun Radio et tout de suite, la playlist de Bruno.
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6: Anniversaire de notre Bruno National aujourd'hui. À cette occasion, la playlist, le son qui nous fait penser à Bruno. Le son et l'anecdote qui va avec, ou pourquoi ce son nous fait penser à lui, tout simplement. Mon Lul, quel est le son qui te fait penser à Bruno ?
7: Alors, pourquoi ce son ? Moi, ça va être très simple. C'est juste qu'un matin, il l'a passé à l'antenne en disant c'est un de mes sons préférés. Et donc, je l'ai immédiatement associé à lui. Et maintenant, à chaque fois que j'écoute cet artiste, ou plutôt ces artistes, parce que c'est un groupe, je pense forcément à lui. C'est The Communards, Never Can Say Goodbye.
8: Bien sûr. Faut le voir danser là-dessus. Hein. J'ai vraiment, il a une petite danse spécifique à ce titre.
7: Il a
8: Bruno.
7: Un petit déhanché à ce titre qui m'est pas désagréable ma foi.
6: Il a un danse et
8: un danse. Oui, ouais, voilà. Il a un peu un swing, ouais, exactement.
6: Un swing du claquage
8: bien
6: de doigts.
8: Sûr, bien sûr.
6: Plus en général, il fait le.
8: Et il y a le secouage d'épaule.
7: Ben en fait, typiquement quand il danse ce morceau, je l'aime encore plus que d'habitude.
8: Ouais,
7: Bruno.
8: Je vois ce que
7: j'ai
8: tu
7: envie de lui
8: dire.
7: Faire un câlin.
6: Ouais, bien sûr.
8: Je vois très bien ce que tu veux dire.
6: Un petit gâté.
7: Oui.
6: Je suis d'accord, ça marche bien. Maureen, quel est le son qui te fait penser à Bruno et pourquoi ?
8: C'est un son d'un de ses groupes préférés, U2, et ouais, c'est oui. Where the Street I Have No Name.
6: U2 me fait penser à Bruno
8: oui.
6: aussi.
8: Bah, alors, oui. Moi, ce titre-là, c'est Bruno qui me l'a fait découvrir, je ne le connaissais pas. Notamment, le jour de ses 50 ans, il y a un groupe qui l'a joué et j'ai vraiment associé ce titre à Bruno. Je disais que c'est un de ses préférés et je l'adore.
6: C'est vrai qu'il est très très fan ouais. de U2, Bruno.
7: Mais il aime n'importe quel titre de YouTube.
8: Oui.
7: C'est-à-dire tout YouTube.
6: Bravo.
7: Elle est excellente.
6: Elle est géniale.
7: Ah, franchement, oui.
6: Franchement, donnons note à cette vanne. Moi, je mettrais un petit 17 sur 20 quand même.
7: Ah ouais.
8: Ouais, je suis assez d'accord avec toi. Ah, je pense qu'elle mérite une augmentation, cette vanne.
6: Ouais, je pense aussi. Ouais, je pense qu'elle mérite vraiment. Ouais.
7: Bah, c'est cool, vous défendez ma cause, c'est
8: mais
7: bien, bravo.
6: Bah, on est sympa, n'hésite pas.
7: Merci, les amis.
6: Bon, moi, c'est Benny Benassi, les amis, avec Satisfaction. Mais c'est pas tant le titre, c'est plus le Benny Benassi.
8: C'est l'anecdote autour, quoi.
6: Bon, je sais qu'on en a déjà parlé. Bon, Bruno, il a vendu la mèche ce matin, mais je pensais pas qu'il allait aller aussi loin que ça. Hein. Normalement,
8: oui,
6: c'est
8: bon,
6: la fin de l'histoire, elle est un peu gardée secrète.
7: Ouais.
8: Tout le monde se met des trucs dans les fesses, finalement.
6: Non.
7: Alors, non, à part le PQ, perso, c'est calme.
6: Ah, toi, c'est dedans, quoi, carrément.
7: Oui. Bien, bon, je vois jusqu'où ça va. Eh, trois rouleaux, hein.
6: Attendez, mais l'aquatube, c'est pas pour le mettre. Non, c'est pour le jeter dans le chiotte, Lul. Bon, on est à Londres, week-end, on n'est pas du tout là-bas pour le taf, on est là-bas en mode week-end, mais je vous parle de ça, c'était il y a peut-être une dizaine d'années, hein, les gars.
7: Ouais.
6: Et Bruno nous offre un magnifique week-end tous ensemble d'équipe.
8: Ouais,
6: voilà.
8: Séminaire, quoi.
6: Une espèce de séminaire. Mmh. On part avec les conjoints, conjointes. Et il se trouve que Ministry of Sound, qui est un club qui a fermé à Londres, qui est un club mythique, jouait Benny Benassi. Et on se retrouve. Il y avait Bruno, bien sûr. J'étais là. Il y avait le mec de Karina, Bijou.
7: Ouais.
6: Elliot, à l'époque. Et on se met à danser. Et je ne sais pas pourquoi. Le videur imagine qu'on est en train de se droguer. Mais les gars, vraiment premier degré. Alors que nous, on est là juste en train de faire
7: Vous étiez mort de rire.
6: On était mort de rire.
8: Oui, vous êtes entre vous et vous êtes débiles, quoi.
6: Les gars, le videur traverse la salle. Je vous parle d'un videur qui est, tu vois Teddy Riner?
8: Oui.
6: Poids 2. Le mec, il court, il pousse tout le monde, il nous chope, il attrape Bruno par le bras, il nous fait sortir par une porte. Et là, il commence à nous parler en anglais, mais genre, j'appelle la police, il est en ligne avec les flics, il dit, vous allez aller en prison. Parce que je sais que vous vous droguez.
7: Oula.
6: Donc maintenant, vous videz vos poches, je vais vous fouiller. Et là, les gars, c'est comme à l'aéroport. Tu passes le portique de sécurité.
7: Oui, t'as forcément peur.
6: Tu dis, bah, j'ai une bombe.
7: Ouais.
6: Alors que pas du tout, a priori.
7: Ouais,
6: tu vois.
7: Ouais.
6: Et là, tu te dis, bah, en fait, tu t'auto-persuades que t'as fait un truc pas bien. Les gars, la peur de notre vie, mais en même temps, fou rire. Et bon, vu qu'il a raconté la fin d'anecdote, effectivement, il se peut qu'il y avait quand même un peu du poppers. C'est qu'Eliot, pour le cacher, les mises dans son trou de balle.
8: Allez! Wow. Super.
7: Mais c'est illégal, le poppers?
6: Non.
8: Non.
7: Ah ouais.
6: Pour ça qu'on en parle.
7: D'accord.
6: Tout
8: voilà.
6: Simplement.
7: Et donc, pourquoi dans le cul? On le saura jamais. Il aurait pu l'avoir dans la poche,
8: question,
7: quoi.
8: Ouais.
6: Oui. Bon, c'était un petit plaisir, je pense.
7: Ouais.
6: Du plaisir du samedi soir.

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Et Tame Impala, Jenny, on l'adore. Dracula.

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1: Et ben non, hein.
2: Mais on veut faire une garde à vue avec Maureen.
0: Ah ouais, c'est vrai, c'est vrai. Mais pour quel...
2: On veut pas de chef d'accusation, on veut juste vivre l'expérience garde à vue.
1: On veut pas avoir un casier derrière, voilà. On veut un petit truc nul, quoi.
0: Tu veux griller un scellé de passage, quoi?
2: Ouais.
1: Oui.
0: Bon, après, tu vas pas en taule pour ça, tu me diras, pas en garde à vue, mais... Je vais vous parler d'une nana, les amis, c'est passé en France. Crime un peu plus vénère qu'un CD de passage, d'accord?
2: Ouais.
1: Okay.
0: Elle est emprisonnée.
2: D'accord.
0: Mais elle a été libérée. Pour une raison, les gars, improbable. Vous allez essayer de deviner comment, Maureen et Lul. Elle a été libérée, hein. Ce que je vous dis, c'est vraiment très vrai, c'est la justice, voilà, qui l'a libérée. Une sorte de vice de procédure.
1: Ok.
0: Mais lunaire. Vous l'avez pas vu venir. On va en parler juste avant midi, là, sur Fun Radio. Bougez pas. 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
3: Oui, c'est la suite sur Fun Radio. Évidemment, on sera là demain, de retour à 10h en direct, oui. comme tous les jours. Demain, journée exceptionnelle, hein, puisque vous le savez, ça a été annoncé par Bruno hier, redit ce matin, on en a parlé aussi, mais...
4: Oui, il y aura Angèle.
3: Angèle sera là. Exceptionnel, Angèle, événement, invité de Fun Radio, l'invité de Bruno et de toute la famille, demain matin avec ce titre, dis-le. Qu'est-ce que j'aime ce titre.
5: Ah, je l'écoute en boucle, il est
4: fou. Ouais, il est super.
3: Il y a ma fille qui vient demain.
5: Ah.
3: Ouais, elle vient participer à l'émission, hein.
5: Oui, bien sûr.
3: Sinon,
5: elle pas pour voir Angèle.
4: Elle fait un stage d'un jour, oui.
3: Oui, bah oui, sinon elle n'a pas le droit de venir.
5: Ah bah oui.
3: Elle vient pour parler au micro,
5: oui.
3: Sinon c'est interdit.
5: Bien sûr.
3: Donc elle vient pour une séquence demain. Et ça tombe bien parce que c'est le jour où il y a Angèle, quoi.
4: Ouais, c'est
5: dingue.
4: Franchement, trop de chance.
3: Donc si Angèle entend, juste un petit bisou, un câlin, enfin, ou pas, hein, mais une petite photo, un petit truc. Mais c'est bien foutu, hein, quand même, le hasard.
5: Ouais, c'est dingue.
3: Dans la vie. Bon, direction, l'histoire de cette nana qui a été emprisonnée, les amis. L'histoire est folle. Direction le tribunal de Bayonne.
5: Ouais.
3: Ok, une dame de 39 ans, il y a son âge, elle s'appelle Nina. Elle a été remise en liberté. Mais à votre avis, pour quelle raison? Il y a une sorte de vice de procédure, un truc qui a foiré du côté de la justice.
4: Est-ce que, j'allais dire, elle est allergique genre au béton de la prison, tu vois?
3: Non, mais c'est quasi aussi lunaire que ça, quoi.
5: Est-ce qu'il n'y a pas un problème, je pense qu'il doit faire très très chaud dans les cellules avec la canicule, et du coup c'est pas réglementaire, donc elle a été libérée?
3: Non, il y a qu'elle qui a été libérée, donc ça concernait d'autres prisonniers, mais prison pour femmes, et c'est la seule, hein, qui a été libérée, voilà.
4: Ils ont fait une faute de frappe dans son prénom.
3: Non, ah ça aurait été génial. Nino, ah non c'est Nina, ah bah dommage, vous êtes libre. Non, c'est pas aussi fou que ça, mais pas loin. Ce lundi 22 juin, les magistrats de Bayonne, les amis, ont dû libérer Nina, une récidiviste de 39 ans. Ok, pour la simple et bonne raison qu'il n'y avait aucun agent disponible pour l'escorter devant le juge.
4: Mais non.
5: C'est énorme.
3: Ni les gardiens de prison, ni les gendarmes, ni le personnel de police, et personne n'était dispo. Donc, du coup, comme elle n'a pas pu être présentée, eh ben, le juge, c'est la loi, a dû ordonner sa libération. Je trouve ça exceptionnel.
5: Alors, attention, c'est fou et triste.
3: Elle est toujours accusée du truc, rejugée, mais pour l'instant, elle est libre.
5: D'accord.
4: Ah, voilà. C'est fou. Ouais, elle a le temps de refaire sa bêtise, quoi.
3: Exactement.
4: Elle en a envie.
3: On se laisse là, on se retrouve demain à partir de 10h. Prenez soin de vous, restez à l'écoute de Fun Radio. Des bisous.
4: Bisous.
3: Pour l'instant, il est midi.
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6: Et tous les jours à midi, on fait un point sur l'actualité avec Gabriel Compin. Bonjour Gabriel.
7: Bonjour à tous. Il fait plus chaud en France que sur 99% de la planète. Aujourd'hui encore, la température à Paris est plus élevée qu'à Abu Dhabi et les premiers engorgements sont observés dans les hôpitaux et au SAMU. Les antennes franciliennes reçoivent jusqu'à 94% d'appels en plus qu'en temps normal. Cette nuit, en petite couronne, 25 personnes sont décédées par arrêt cardiaque. Ce matin, c'est un enfant de 3 ans qui a été retrouvé sans vie dans une voiture dans le Val d'Oise. Ce matin également, Emmanuel Grégoire, le maire de la capitale, a dénoncé l'irresponsabilité de centaines de joggeurs qui continuent à sortir courir dans Paris. La journée d'hier a été la plus chaude de l'histoire en France, tout comme la nuit qui a suivi. Ce matin, on a relevé 31 degrés à l'ombre à 9h en plein Paris, 35 désormais à Rennes, Tours ou à Reims. Jusqu'à 41 sont attendus dans ces mêmes villes cet après-midi. 72 départements sur les 96 de la métropole sont en alerte rouge. 12 d'entre eux, majoritairement dans le sud-ouest, sont aussi en vigilance orage pour ce soir. 3500 écoles sont restées fermées. Ce matin, 10 000 autres établissements ont aussi aménagé leurs horaires. Le réseau électrique souffre également énormément. Deux nouveaux réacteurs nucléaires ont été arrêtés ce matin à Nogent-sur-Seine et au Bugey dans les Alpes, les cours d'eau devenant trop chauds pour refroidir les centrales. Chez nos voisins, l'Espagne recense 212 décès entre dimanche et lundi à cause de la chaleur. C'est en réalité tout le continent qui suffoque. Trois quarts des habitants européens seront exposés aujourd'hui à au moins 30 degrés. Dans le reste de l'actualité, au Venezuela, un double séisme a frappé le nord du pays. Cette nuit, l'état d'urgence est décrété. Caracas a été lourdement touché par les pas moins de 20 répliques. Un bilan encore très provisoire fait état d'au moins 32 morts et plus de 700 blessés. Les États-Unis et la France ont annoncé l'envoi immédiat de secouristes. Et puis au mondial de foot, suite de la troisième et dernière journée de phase de groupe à 22h, dénouement dans le groupe E avec Curaçao, Côte d'Ivoire et Équateur-Allemagne. Suivra le groupe F dans la nuit avec Tunisie, Pays-Bas et Japon-Suède, puis Turquie, États-Unis et Paraguay-Australie dans le groupe D.
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6: Allez, c'est parti. Salut tout le monde. Bienvenue sur Fun Radio. C'est Karel. J'espère que vous allez bien. On va passer toute l'après-midi ensemble. Et j'ai une bonne nouvelle, les amis. Avant 16h, le double fun qui va tomber week-end à Tomorrowland a gagné cet été en Belgique. Restez bien avec moi. Et le mix Fun Radio tout de suite, c'est Sound of Legend. Maintenant. Enjoy.

on profite tous ensemble sur Fun Radio du mix comme ça tous les jours pendant votre pause déjeuner. C'est le rituel ici à Fun Radio, ça s'appelle le mix Fun Radio pour vous accompagner sur les routes, à la maison, au boulot, et c'est dispo quand vous voulez pour écouter en podcast bien sûr sur l'application Fun Radio.

0: Tomorrowland Radio avec Selena Gomez. Bienvenue tout le monde.
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0: Vous écoutez Fun Radio et bon courage à tout le monde là avec la canicule.
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0: 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Le match est exceptionnel aujourd'hui les amis. Kid Cudi. Pursuit of Happiness, remixé par Steve Aoki. Légendaire ce son. Ou alors Alex Godet.

0: Laurent Lopez et Bébé Rexha sur Fun Radio.
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Le mix Fun Radio et les amis, ça va tomber avant 16h, un week-end pour vivre l'expérience Tomorrowland a gagné. Dès que vous entendez deux Martin Garrix à la suite, vous envoyez Fun par SMS au 74 900 et vous pourrez voir les plus grands DJ du monde mixer. Justement, on l'écoute, Martin Garrix avec Ed Sheeran, c'est Repeat It. 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

0: Soyez tous les bienvenus, vous écoutez Fun Radio, il est 13h.
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0: Et bon courage à tout le monde là, avec la canicule, c'est pas facile. Hein. Bon courage les amis, on va continuer de parler du chrono Fun Radio bien sûr pour gagner 10 000 euros.

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0: Bon appétit, bonne journée tout le monde, vous écoutez Fun Radio.
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0: Et je vous attends les amis sur le WhatsApp de Fun Radio, le numéro 06 43 07 12 89 pour vos messages, vos dédicaces, choisir la musique aussi, n'hésitez pas. L'application Fun Radio aussi, ça marche. Hein. Bonjour à Anthony, j'ai vu Arling qui fait une dédicace à ma chérie Virginie. 3 ans de bonheur avec toi, je t'aime, ça c'est trop mignon. Il y a Chaperon aussi qui me demande Afrojack. Enfin, si c'est possible. Carrément possible. Afrojack, si à David Guetta. On affronte la canicule tous ensemble sur Fun Radio. A tout de suite.
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0: Et depuis ce matin, vous votez pour le match Fun Radio, un match exceptionnel. Hein. Franchement, match qui régale de fou. Deux artistes qui s'affrontent. Écoutez bien le Kid Cudi. Remixé par Steve Aoki, Pursuit of Happiness. J'aime tellement. Ou alors Alex Godino, Destination Calabria. Ça aussi c'est trop bon. Votez, choisissez, story Instagram, Fun Radio, je compte sur vous. Moins de 30 minutes pour écouter le son gagnant tout à l'heure à 14h et plus de 40 minutes de Dance Music Non-Stop tout de suite avec Angèle et Ugel sur Fun Radio.
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1: Début d'après-midi en mode canicule. Bon courage les amis dans les voitures, à la maison, au boulot. On écoute Fun Radio avec plus de 40 minutes de dance music non-stop. Le nouveau Farruko qui débarque. Et le gagnant du match Fun Radio, la victoire aujourd'hui pour Kid Cudi. 54% des votes à mettre à fond maintenant.

passer en ce moment sur Fun Radio. Plus de 40 minutes de dance music non-stop. Et je vous donne un rendez-vous tous les jours, 21h, Fun List, on adore. Le classement de vos 15 tubes préférés. Tous les jours, ça évolue avec un nouveau top 3.

0: tous ensemble sur Fun Radio et plus de 40 minutes de dance music non-stop toute l'après-midi.
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1: Allez, c'est parti, 15h, bienvenue sur Fun Radio, c'est Karel et j'annonce dans 10 minutes le double fun qui va tomber. On va vous offrir l'expérience Tomorrowland, 4 jours de fête en Belgique, restez bien avec moi. Et plus de 40 minutes de dance music non-stop avec les Offenbach, Calvin Harris et Angèle maintenant.

Dance Music toute l'après-midi sur Fun Radio et dans 3 minutes l'événement, je vais vous passer le double fun, deux tubes de Martin Garrix à la suite pour participer à l'expérience Tomorrowland, tout un week-end à gagner avec les plus grands DJ de la planète. Si vous voulez participer et jouer, vous envoyez Fun par SMS au 74 900. De Martin Garrix à la suite après Léo Funback.

0: sur Fun Radio. On vient d'écouter le Double Fun.
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0: Tomorrowland depuis toujours avec Fun Radio. Un week-end de rêve à gagner les amis pour profiter de l'expérience Tomorrowland en Belgique cet été avec Fun Radio. Alors on a fait le tirage au sort avec Lucas. On va appeler le ou la gagnante tout de suite en direct. Le suspense est total.
2: Bonjour, enregistrez votre nom et le motif de votre appel pour vérifier la disponibilité de cette...
0: Ok, bon, alors c'est...
3: Allô ?
0: Allô ?
3: Oui.
0: Ah, t'avais un petit bloqueur, c'est ça ?
3: Oui, c'est ça, oui.
0: Pour éviter les appels d'arnaque ?
3: Et je suis livreur, donc oui, c'est pour ça.
0: D'accord. Bah, Vincent, je suis pas une arnaque. Je suis Karel de Fun Radio.
3: Oui.
0: Tu
3: oui,
0: sais
3: Karel.
0: Pourquoi je t'appelle ? T'as été tiré au sort pour peut-être gagner le double fun. Je vais te poser une question, tu vas me répondre.
3: Oui.
0: Qu'est-ce qu'on a entendu sur Fun Radio ?
3: Le double fun de Martin Garrix.
0: Bravo, c'est gagné !
3: Non.
0: Ah si, c'est trop gagné. Bravo, Vincent. Tu gagnes ton week-end à Tomorrowland cet été. Tu vas passer 4 jours de fête avec les plus grands DJ de la planète. Martin Garrix, ça te parle ?
3: Incroyable, oui.
0: Calvin Harris, premier Tomorrowland de Calvin Harris. Armin Van Buren, Steve Angello, Bebe Rexha, Morten, Timmy Trumpet. J'arrête là ou je continue ?
3: Tu peux continuer, mais oui, c'est extraordinaire.
0: C'était un rêve pour toi ou pas ?
3: Oui, ben oui, je viens de faire mes 40 ans, c'était l'occasion d'y aller en plus là.
0: Eh ben c'est à faire au moins une fois dans sa vie, on te régale Vincent, joyeux anniversaire à toi et profite merci. Bien de tes 4 jours de fête à Tomorrowland. On te fait des gros bisous Vincent.
3: Parfait, merci. Comment ça se passe là pour la suite ?
0: Eh ben tu raccroches pas, on va gérer tout ça en antenne, d'accord ?
3: Ouais, incroyable, merci.
0: Salut merci Vincent et la dance merci. Music qui continue avec Jennifer Lopez tout de suite.
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0: À 16h sur Fun Radio, on va retrouver Cyril Hanouna en direct de la Villa Fun Radio. Encore plein de surprises qui vous attendent et la dance music en attendant. 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

tous ensemble sur Fun Radio, la Dance Music. 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
3: Oui, on est sur Fun Radio, oui, on est dans le sud, les chéris. Il est 16h passé, ça y est, il est 16h d'ailleurs. 16h01.
4: Ouais.
3: Ouais, je sais, ouais, on a une minute de retard sur le même parcours. Faire gaffe, les gars. Une minute de retard sur le même parcours. La mer est belle. Le ciel est bleu. Alors, je sais qu'il y en a énormément qui sont en tanasse, hein, de chaleur, hein, partout en France. On pense à eux, les chéris, parce que là, j'ai vu là tout à l'heure, mais c'est des 46 degrés.
4: Ah ouais. Invivable.
3: 48 degrés. Non, mais les gars, on a l'impression d'être des poulets, quoi. Non, mais sans déconner, on est dans une rôtisserie, quoi. C'est un pays, c'est une rôtisserie. Non, mais c'est une dinguerie. Alors, bien sûr, il y a plein de gens, malheureusement, qui souffrent de la chaleur. On pense à eux, les chéris. Il y a plein de gens qui ont pas la clim, hein, aussi, ouais. Il paraît que c'est la guerre, hein, pour acheter une clim aujourd'hui.
4: Ah, bah, c'est rupture de stock.
3: Non, mais c'est un truc de dingue, les chéris. Ouais. C'est un truc de dingue. Ah, non, mais là, ça va être comme ça jusqu'à dimanche.
4: Ouais,
5: exactement.
3: Et dimanche, ah non, mais moi j'en ai. Après, voilà, je pense surtout aux autres. Moi, ouais. Parce que nous, ça va.
5: Nous, on a beaucoup de chance qu'il y ait du vent.
4: Nous, on se plaint pas.
3: Exactement, il y a du vent.
5: Ah, c'est toi, on a des ventilos, c'est pour ça.
3: Ouais, ouais, c'est ça, exactement. Tu sais, le vent que tu sens, c'est les ventilos, c'est pas le vent.
4: Ah, d'accord.
3: Il est toujours aussi con. Mais. Bon, Fabien Delettre est là, comme vous pouvez le voir.
5: Merci. Bonjour à tous.
3: Raymond Abou est là.
6: Salut.
3: Ah, Jordan Deluxe.
7: Bonjour.
3: Magnifique, plus beau que jamais.
7: Ah, bah c'est gentil, ça fait plaisir.
3: Un plus beau que jamais.
4: Il est très bronzé, hein.
7: Il fait ce qu'il peut.
3: Très, très, très bon. Capucine Anna est là.
8: Bonjour.
3: Et Chana Lousteau.
8: Bonjour.
5: Qu'on applaudit.
3: Ah, bravo, qu'on applaudit.
8: Merci.
3: Comment ça va?
4: Très bien.
7: Ah, il y a applaudissement maintenant à chaque fois.
8: Ça va et toi, Cyril?
3: Très bien, moi, Chana, très bien. Les chéris, vous savez, on va démarrer cette émission. Alors, c'est l'avant-dernière. Hein. L'avant-dernière de la saison.
7: Ah ouais.
3: On a passé toute une saison sur Fun Radio. Fun Radio! Voilà.
8: Anouna.
3: Bon, voilà pourquoi c'est ta dernière.
8: Non, c'est demain encore.
3: Oui, c'est vrai. Putain, demain encore. Non, mais vous inquiétez, on est très contente de voir. Alors, aujourd'hui, je vous le dis. Dans un instant, il y aura le confessionnal.
8: Ah.
3: Il y aura les potins de la villa.
7: Ah.
3: Hein, parce que vous savez qu'on est dans le sud, dans la Villa Fun Radio. On aura également, je vous dis, il va falloir qu'on se mette d'accord avec Capucine Anna si elle revient ou pas l'année prochaine.
8: Ah, ah oui, ça va.
5: Ah, arrête.
3: Voilà.
5: Arrête.
3: On fera quand même un gros point, un gros point sur le dose. Vous savez, qu'il y a le directeur des opérations spéciales extérieures, donc Elliot. Qui est aussi c'est mon cousin, c'est comme mon cousin, c'est un mec de la famille, je sais pas trop ce qu'il fout là. Et on reviendra sur sa journée parce que hier il a quand même pris un coup de pression, se mentir.
7: Ah oui.
3: Parce que voilà, on sait pas à quoi il sert. Et aujourd'hui, figurez-vous que je sais toujours pas.
5: Non.
3: Je sais toujours pas.
4: Un coup de pression.
3: Non.
7: Il a bougé quand même.
5: Ah, il y a une grosse remise en question.
3: Mec, c'est ça sa force, hein, c'est que malgré le coup de pression, j'ai pas senti une remise en question.
7: Ah bon.
5: Si, alors
3: Fabien arrête.
5: Il marchait vite tout à l'heure.
4: Ouais, le pas est plus déterminé.
5: Le pas est beaucoup plus.
6: Le pas est déterminé.
3: Si. Est-ce que pour les auditeurs de Fun Radio qui ont connu le dos hier, est-ce que tu peux juste lire un SMS que tu as reçu tout à l'heure du dos lui-même, s'il te plaît. Comme ça, au moins, les gens savent ce qui se passe dans cette villa.
5: Alors, nous avons un groupe commun des forces vives, hein, de l'émission.
3: Tu peux d'ores et déjà l'enlever, c'est des forces vives. Il n'y a pas un groupe de forces mortes.
5: Ça s'appelle Locali. Délocalisation Cannes.
3: Non, mais toi, je sais pas comment t'as fait pour arriver.
5: On s'échange les messages.
3: Mais sans déconner, comment t'as fait pour arriver dans ce métier?
5: C'est pas vrai. Est-ce que tu me laisses
3: Mais t'en fous pas une dedans.
5: C'est
3: putain,
5: pas vrai.
3: Sans déconner. C'est comme si t'as un footballeur. Il a fait 15 ans de foot, il a pas mis un but, il est attaquant, il est mis tout à côté. Sans déconner. Et c'est pas possible.
6: Il a toujours du taf.
3: Non, mais sans déconner, il a toujours un club qui l'appelle. Non, mais il a planté toutes les radios où il était.
5: Mais je suis encore là.
3: Europe 2, les pauvres, ils les a laissés, ils étaient sans décoller, c'était le Titanic. C'est le Titanic, les mecs, attends, sans décoller, il les a laissés, frère, mais tu sais pas. Mais sans décoller, il y avait plus de gens qui... C'est quoi? C'est la première fois.
5: Quoi?
6: Il y avait plus de gens dans le studio pour préparer l'émission.
3: Ah, mais bien sûr.
5: C'est pour ça.
6: Tu m'avais dit l'autre fois.
5: On a tout changé, maintenant on a un dose, notamment sur Fun Radio, donc il y a plus ce genre de problème.
6: Ah, bravo. Ah, ouais.
5: Et donc le message.
3: Je crois que c'est avec le dose, tu vas changer les choses.
5: Oui!
3: Parce que là, j'ai une vision sur le dose, là, il a la tête dans le frigo, là.
0: Ah oui, le minibar.
3: Je veux bien que le dos soit important, mais bon. Malheureusement, je le vois, oui.
6: On repose pas sur lui quand même.
3: Bah, malheureusement, j'ai l'impression qu'il repose beaucoup de choses sur lui. Oui.
6: En extérieur, c'est que lui là.
3: Non, en extérieur, c'est que lui.
5: Donc, c'est lui qui est la tête pensante en extérieur.
3: La tête pensante.
5: En tout cas, c'est comme ça qu'on me l'a vendu. Bref, on est donc en déloc. Là, il y a un groupe commun WhatsApp et je lis les messages. Normalement, c'est lui qui insuffle un peu la dynamique du matin dès 8h.
3: Tu vois la gueule de la dynamique.
5: Et la dynamique, au lieu de 8h, a commencé. Donc, premier message à 14h49.
3: Donc, une heure avant l'émission.
6: Quoi. Parce que 8h, il est pas réveillé, lui.
5: Hello, est-ce que vous avez la possibilité de m'envoyer les fiches par mail avec le conduit SVP en PDF?
7: Ah, c'est bien. Donc,
5: il utilise des mots techniques en PDF.
7: Ouais, bien sûr.
5: C'est un format, évidemment. La réponse, mais c'est déjà envoyé depuis 30 minutes.
3: Voilà, c'est le résumé du dos.
7: C'est magique.
3: Qu'est-ce qu'il a fait aujourd'hui le dos, Raymond? Toi, toi qui le
6: suis, j'ai pas envie de le charger trop.
3: Dis la vérité,
6: j'aime bien, et je trouve qu'il fait beaucoup de choses pour la vie. Alors, moi, il m'a proposé. Alors, je suis franc. Moi, il a pris des initiatives avec ma personne et il m'a proposé une activité. On a été faire du sport.
3: Mais arrête de faire du sport. Je l'ai vu le dos. Arrête un peu. C'est Thibaut une chèvre. Arrête un peu.
6: On a été faire plus d'une heure, de sport.
3: Mais j'étais à côté de vous.
6: Intensif.
3: Mais j'ai vu. Mais quel intensif.
6: Le problème, c'est que.
3: Mais c'est pas son rôle, lui. Il est pas prof de sport.
5: Il a rapport avec la radio.
3: Mais les mecs.
6: Il y a aucun rapport. Non, mais
3: Avant, il a fait quoi avant?
6: Avant, on est parti se promener, on a été regarder des voitures.
3: Exactement. Il était là
6: dans un garage.
4: Et il a filmé,
3: il a fait quoi? Non.
6: Bon, il a dû faire une vidéo, je crois.
3: Ouais, une vidéo. Parce qu'il avait les lunettes.
5: Ah, il a fait des lunettes.
6: Il a fait une vidéo sans faire exprès.
3: Et
6: la vidéo elle existe.
7: Ah d'accord.
6: Je sais pas si on peut le charger.
7: Ah, c'est un travail.
6: On était en extérieur, dans le garage, il a rien filmé parce qu'on était en intérieur. Je ne peux pas filmer dans le garage parce que c'est pas mon boulot.
4: C'est nous avant que vous partiez, nous a quand même dit bon les filles, j'ai une activité pour vous. Si vous voulez vous baigner, vous pouvez.
5: Il y a eu l'autorisation, le feu vert.
7: Alors pardon, mais tout ce qui est à droite là, qu'est-ce qui a été utilisé depuis le début de la semaine?
3: Parce que c'est vrai qu'il y a pas mal de structures gonflables.
4: On a rien fait.
5: Ah bah c'est quasiment neuf.
4: Il a rien organisé.
3: Le dos, il a rien organisé.
7: Les pistolets là, tout ça là.
5: Alors ça, effectivement.
3: Les mecs, si vous attendez le dos. Pour organiser quelque chose, je vous dis demain c'est la dernière. Hein. Ouais. Vous pouvez rester là pendant 8 mois, il n'organisera jamais rien. Regardez la tête du dos, hein. Il n'arrive même pas à tenir debout. Il a fait 45 minutes de sport. Regardez, non mais sans déconner.
7: Alors, je me posais une question, est-ce qu'il n'organise pas depuis toute la semaine pour demain un grand final en fait? Et ça se trouve,
3: demain,
5: ça va être explosif.
3: Demain, c'est demain que ça joue.
7: C'est demain que ça joue, voilà.
3: C'est où il va pouvoir passer énormément de vacances à partir de demain. Et c'est pas la peine qu'il revienne le 31 août. Hein. À la limite, voilà. Alors,
6: moi, je peux vous donner.
3: Il peut déjà prévoir des vacances sur l'année prochaine. Hein.
5: Je peux déjà vous donner un indice.
6: Moi, je peux vous donner un indice. Hein. Avec le sport qu'il a fait, demain, il va rien foutre. Il va être courbaturé de partout demain. Il a enchaîné les pompes, le gainage, les abdos, les poids. Le medicine ball. Moi, je vous dis, il fait rien demain. Je mets un billet que demain, c'est même pas sûr qu'il vienne à l'émission.
3: Moi, je peux dire un truc.
6: Dis-moi.
3: Moi, je mets tout de suite un billet qui fait rien, il fait rien même aujourd'hui.
6: Ah, tu veux dire qu'il est en digestion?
3: Ouais, à la
4: main. Ah oui, là t'es mort. Là.
3: Il tient pas debout, sans déconner.
6: Hein. Voilà, c'est pas de sa faute, alors c'est le corps humain, il y peut rien.
3: Bah, le corps humain, quoi.
6: Il
3: a pas demandé de faire du sport, lui. Attends, dis-moi.
6: Il a une heure de sport derrière, il a mangé des pavés
3: de sport. Au lieu de faire une heure de sport, il peut pas trouver des idées pour l'émission.
5: Alors, si je peux me permettre.
3: Mais demain, c'est la dernière. Demain, il va être mis. Alors, demain,
5: c'est un feu d'artifice.
7: Ah oui, c'est sûr. Bah oui. À mon avis,
5: pas vu les fusées, mais.
7: Grosse surprise qu'il prépare.
6: Non, mais.
3: Alors, est-ce qu'on peut l'appeler, là, pour savoir un peu ce qu'il a prévu?
4: Ah ouais, allez, duplex.
3: Le dose.
5: Ce matin, parce que ce matin il était pas disponible toute la matinée.
3: Non. Mais bon, alors le dose. Moi je parle. Alors aujourd'hui, on sait que c'est mort de plaine.
5: Non.
3: On va mettre cette journée en perte et profit.
6: On la met de côté celle-là.
5: Il y a plus de pression pour aujourd'hui.
3: Voilà,
6: c'est la Pentecôte.
3: Aujourd'hui, cette journée, on la met en perte et profit. Est-ce que t'es déjà sur la journée de demain?
7: Pas encore.
5: Ah oui.
3: Non, c'est la dernière.
7: Ouais.
3: Ah bon, excuse-moi, mais tu vas te foutre de la gueule du monde encore longtemps. Parle-lui, s'il te plaît.
4: Est-ce que t'as pas anticipé des petites activités?
3: Ah oui.
4: Un petit finish, tu vois, digne de ce nom pour cette belle saison.
7: Ah oui.
3: Oui. T'as rien prévu, t'as des surprises, il y a des trucs. Les mecs,
4: si
3: ils me regardent. Ils me regardent, mais le vide, c'est moi au tableau. C'est moi au tableau devant une demi-division à virgule.
6: Non, mais c'est pas le vide, c'est un
3: mec. Non, bah alors, je vous le dis, il ne sert vraiment à rien. Moi, j'en ai rien à foutre, j'appelle le directeur général de la boîte de prodage de Zoo dans un instant. Et on va lui dire la vérité. Non, mais Fabien, sans déconner, dis la vérité, arrête, il ne faut rien.
5: Non, mais c'est
3: ça fait deux jours de suite qu'on fait l'émission sur lui.
5: Ce ne t'énerve pas, il y a beaucoup d'inconnus. Voilà, mais après, ta famille, qu'est-ce que tu veux qu'on dise, nous?
3: Mais on s'en fout qu'il soit de ma famille. Bah, il est plus de ma famille. Pour moi, il est plus de ma famille. Il nous prend. Allez, on aura le confessionnal aussi de la villa. Je peux vous dire que ça va secouer. Il y a des choses à dire. Je voudrais que vous disiez vraiment un truc que vous n'avez jamais osé dire. Voilà ce qui s'est passé dans cette villa. A tout de suite.
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1: Eh oui, on est en direct sur Fun Radio, en direct du sud de la France. Voilà, on est beau, hein. Franchement, on voit des bateaux là au loin.
2: C'est ah ouais.
1: Ah ouais, franchement, le bateau c'est la liberté. Ouais, c'est vrai. Ouais, je vais vous dire, si je dois choisir entre le célibat et un bateau, eh ben, je choisirai un bateau.
3: Oh, c'est beau.
1: Ouais. Eh ouais, les gars. Eh ouais.
4: Entre célibat et un bateau.
2: Bah, ouais, je vois pas. Là.
5: Oui, mais il y a quelqu'un sur le bateau.
1: Pour la liberté, ah, pour la liberté.
6: Voilà. En sociologie, il y a beaucoup de célibataires qui ont un bateau.
1: Non, mais je te
6: dis, si je dois choisir entre le célibat et un bateau, je prends le bateau.
1: Le bateau, bah oui.
2: En termes de liberté, il veut dire.
1: Je préfère avoir un bateau pour être libre plutôt qu'être célibataire pour être libre.
6: Ah. Ok. Voilà, en fait, tu veux pas être libre sur Terre.
1: En fait, tu me fais chier.
5: c'est freudien. Ouais.
6: Non, mais je fais de la sociologie.
2: Mais tu préfères être célibataire à terre ou en couple en bateau?
1: Non, je préfère être en couple en bateau.
2: Ah ouais.
1: Ah. Voilà d'où quoi. Ah ouais. Est-ce que vous préférez être célibataire ou en couple? Est-ce que toi, Jordan Deluc, tu préfères être célibataire ou en couple? Dis la vérité, ton mec n'écoute pas.
5: Franchement, célibataire c'est sympa, mais en couple c'est cool de pouvoir partager des moments.
1: Arrête, allez, mais comment... Franchement, tu fais un séjour de merde pour l'instant. On va pas se mentir, tout le monde le dit. Hein.
5: Ah, d'accord.
1: Non mais sans déconner, tout le monde le dit.
5: Ça commence, voilà. Parce que j'ai pas dit ce qu'il voulait dire, je vais faire défoncer.
1: C'est pas qu'on a pas dit ce que tu voulais dire. Tout le monde le dit, t'es arrivé, tu sers à rien plus que le dose. Le dose au moins, il met. Il y a le dose qui s'est retourné.
4: C'est pas gentil pour le dose, il vient de faire un truc super.
1: Non, moi je voudrais dire un truc sur le dose. Le dose, en tout cas, il met l'ambiance. Il est dans l'équipe, il est dans le cas. Toi, à part te connais le pied sur la table, c'est tout.
5: Mais c'est pas fait exprès, je voulais être discret.
1: Justement, le seul truc qui était sympathique, c'est que tu t'es cogné le pied. Le reste, tu es inexistant. Donc, ou tu te mouilles un peu les yokous là, quand on te pose une question, ou bien tu retournes à Paris dans la canicule et tu vas voir que la moumoute là, déjà qu'il y a des trous, là tu vas voir, ça va être un 18 trous. Ça va être un terrain de golf. Donc vas-y, alors tu préfères être célibataire ou en couple?
5: Célibataire, évidemment.
1: Dis la vérité.
5: Mais il y a un moment, de toute façon, j'ai pas le choix.
1: Mec, tu es con, mais non. Tout à l'heure, tu nous as dit, célibataire c'est bien, mais en couple c'est bien.
5: Non, mais je pense que les deux, franchement, sont très sympathiques.
1: Allez, retourne sur Voltage FM là, allez, c'est bon. J'en ai rien à foutre. Eh bah, tu sais quoi, il fait un canular. Tu fais un canular.
5: Ah, Un canular.
4: On le répète, hein, il s'est dit qu'il était le roi des canulars.
1: Non, exactement. Il l'a dit, j'en ai fait pendant 8 ans. Non, mais c'est bon, tu fais un canular, j'en ai rien à foutre. D'accord. Il sert à rien, Raymond.
6: Moi je préfère, alors je vous cache pas que je préfère être célibataire moi.
1: Ouais, voilà.
6: Parce qu'en fait,
1: au moins quelqu'un qui a des boules, il y a des boules dans son type circulaire. Ouais. Toi, je sais pas, il y a des triangles, il y a des carrés, on sait pas ce qu'il y a. Lui au moins voilà, tu touches
4: géométrique et pas clair.
1: Tu palpes, tu sens comme voilà, tu sens que c'est circulaire, tu sens que la Terre est ronde. Toi la Terre, non mais t'en déconnes, fais chier là. Capucine.
2: Moi célibataire parce que si t'as besoin de tendresse, célibataire, tu peux quand même en avoir et t'es pas surveillé, tu fais ce que tu veux quand tu veux avec qui tu veux.
1: Voilà.
2: Ça te va pas comme réponse?
1: Est-ce que si t'étais célibataire, t'aurais pécho dans la villa?
2: Bah oui.
1: Ah ouais?
2: Bah toi?
1: Ah ouais?
2: Bah oui.
1: Ah ouais?
2: On peut lui demander son avis quand même.
3: Sana, direct.
2: Bah non, tu me demandes si je peux pécho quelqu'un, oui.
1: D'accord, non, mais si t'étais célibataire.
6: T'avais pas demandé qui? Il t'avait juste demandé.
4: C'est vrai que c'est insupportable.
1: Ça va, oh les mecs, et oh, arrêtez de ça va.
5: Est-ce que je peux lui demander le top 3, c'est-à-dire le premier, le deuxième?
1: Toi, concentre-toi sur ton canular. Arrête un peu, parce que là, tu fais un séjour catastrophique, cataclysme.
5: Mais je suis arrivé hier.
1: Bah justement, on a même pas remarqué. On croyait que t'es arrivé il y a 2 minutes. Voilà, Fabien.
4: Alors moi, je vais être très honnête, en couple sans hésiter, je suis incapable d'être célibataire.
1: Non, c'est vrai.
2: Il est trop affectueux.
4: Non, mais moi, je suis un. Tu peux pas savoir. La panique d'être seul.
1: Ouais.
4: Je n'ai jamais été célibataire.
1: Ah ouais.
4: Je suis obligé d'avoir quelqu'un.
2: Il cherche à avoir de l'affection, tu sais. Il a besoin de.
4: Ça, Capucine, c'est pareil. D'ailleurs,
1: on va faire le confessionnal de la villa dans un instant. Je crois que Chana a un truc à dire sur Fabien dans un instant.
2: Ouais.
1: Vous allez voir, là, Fabien Delettre, à mon avis.
2: On peut tout dire, on a dit.
1: Tout.
2: On peut tout dire.
5: Ça va balancer, c'est cool.
1: Ah oui, je vous le dis, on peut tout dire.
4: Non, mais il y a tout et tout.
1: Vas-y, alors, laissez, on dit tout. J'ai rien à foutre.
4: Il y a tout et tout.
2: Non, pour moi, il n'y a rien de mieux qu'être en couple avec l'homme qu'on aime.
1: Oh là.
2: C'est ce qu'il y a de mieux.
5: Non, mais là, vous dites
2: pas.
5: Mais là, c'est dégueulasse.
2: Parce qu'être en couple avec quelqu'un comme Fabien.
1: Est-ce que je peux faire juste un bisou sur la joue?
2: Quoi? À moi?
5: Non, mais je rêve.
1: Parce que c'est tellement beau ce qu'elle
2: a.
4: Je te préviens, on va couper les caméras.
5: C'est ce que j'allais dire tout à l'heure, moi.
1: C'est sur la joue.
2: Mais quoi?
4: Alors, si jamais l'Arcom regarde, c'était ignoble ce qui est en train de se passer. Il y a une chroniqueuse qui est privilégiée. En direct.
1: Pas du tout, je lui ai fait un bisou sur la joue.
4: Et Capucine,
1: pas ce qu'elle a dit. Non, mais attends.
2: Mais ma réponse a été incroyable aussi.
1: Alors, redis ta réponse.
2: Non, parce que moi, je trouve qu'être en couple comme Fabien, juste pour pas être seul, il n'y a rien de plus triste. Bravo.

0: Bon. Moi, je trouve que la meilleure solution, c'est d'être en couple avec la personne qu'on aime. Il n'y a rien de mieux pour être heureux.
1: Oh là là là là.
2: Et moi, bah, je trouve que être en couple avec la personne qu'on aime, il n'y a rien de mieux.
1: Pour être heureux?
2: Ouais.
3: Ah bah c'est beau,
1: ah, c'est très beau.
3: Ah,
1: ouais,
3: ouais. Très beau. Ah, ça mérite un bisou.
0: Excusez-moi, c'est un verbatim de ce que j'ai dit.
3: Waouh.
4: Waouh. Wow. Oh,
3: elle est contente.
1: Ah, là, alors là, c'était Tac, tu n'as fait que répéter ce qu'a dit Shana, qui était magnifique.
5: Ouais. T'en chies au boulot, toi, quand même. T'en chies au boulot, toi.
1: Ah oui, j'en chie.
5: Embrasser les jolies filles.
1: Hein. Alors, moi, j'ai rien demandé. Hein.
5: Je sais, mais.
0: Et toi, Cyril, alors
3: ah, non,
0: toi, Cyril,
3: moi,
0: tu préfères être célibataire ou...
1: Moi, je vais vous dire.
5: On attend.
1: Bah, je vais vous le dire.
5: Le philosophe.
1: Vous savez.
0: Alors.
1: Pour moi, comme dans tout dans la vie, il y a des moments. Il y a des. Il y a des tournants. Et dans ta tête, parfois, il faut que tu sois célibataire parce que t'es pas prêt à être en couple.
5: Ah, oui.
1: Mais t'es pas prêt à être en couple, pourquoi? Parce que je vais te dire, quand t'as pas trouvé la bonne personne, tu seras prêt pour rien. Tu sais, quand tu sais pas ce que tu cherches, tu risques pas de trouver.
5: Oh là là, wow. On était sûr qu'il allait tomber un truc.
1: Mais quand t'as trouvé, c'est une évidence.
5: Oh là,
1: tu ne te vois plus célibataire. Tu ne te vois qu'avancer main dans la main avec cette personne et rouler. Oh, que les barrières de péage s'ouvrent. Et que la route soit infinie.
5: Oh, oh, ouais. En diesel alors.
1: Ah ouais.
5: Cyril, tu sais quoi? C'est moi qui t'embrasse.
1: Ah ouais, ouais.
5: Franchement,
0: on peut
5: là,
0: tous
5: là
0: faire
5: c'est
0: un
5: tellement
0: bisou,
5: beau.
0: Là.
5: Ouais, ouais, ouais.
0: Ah
5: ouais.
0: On peut tous lui faire.
5: Ah Cyril, tu sais quoi? Je vais te faire l'amour.
1: Ah alors là, c'est tellement beau.
6: J'en ai vu assez quoi.
1: Ah non.
5: Tellement.
1: Vous faire...
0: Allez, viens, Capu, on va lui faire un bisou.
5: Allez, ouais. Ah, bisous. Oh là là là, quel métier. Mais quel métier.
3: Ouais, bah,
5: c'est l'enfer.
7: Mais Cyril, c'était pas prévu ça dans l'émission. On a l'impression que là, c'est un petit peu hors contexte.
5: Ne me dis pas que c'est pas le dos qui a fait l'organisme.
1: Non, c'est pas le dos.
5: Ça, c'est
1: pas
5: un dos. Truc qui est écrit, tu peux pas l'inventer.
1: C'est pas le dos.
5: Alors, en extérieur.
1: C'est pas le dos.
5: Bon,
1: les chéris, avant de parler du confessionnal et de tout vous dire sur ce qui se passe dans cette vie-là. Parce que chacun va balancer un dos. Il y aura également les doses du dos également. Dans un instant. 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Allez, chacun a un dos.
0: Attends, on peut vraiment tout.
1: Mais c'est le confessionnal.
0: Mais c'est
1: tout,
0: sur
1: tout,
0: toi et tout.
1: Tout, sur moi, bien sûr. Ouais, moi, je n'ai rien à cacher. Je n'ai rien à cacher, bordel de merde.
7: Ah. Dans ce cas-là, il n'y a pas de confessionnal alors.
1: Ah, je suis.
7: Il est clean.
1: Jordan Deluxe.
3: Alors, hier soir, donc, j'ai mis un film à tout le monde. Et puis après, je suis allé vers la piscine. Vers la piscine, il y avait Fabien Delettre qui était là, allongé, qui buvait un petit verre. Ouais. Et j'ai senti, mais de toute façon, voilà, comme je le sentais de toute façon, puisque ça se sent, je pense qu'il est dans son couple, mais bon, il y a une espèce de routine qui s'est installée.
1: Allez.
3: Je l'ai senti avenant envers moi.
1: Pas du tout.
3: Ah,
0: hein?
1: Bah alors,
3: pardon,
1: non, mais quand je
3: Capucine,
1: quand
3: t'étais
1: je
3: là.
1: Qui fait un très mauvais séjour.
3: Bah, Capucine, t'étais là, t'étais pas là.
1: Non, mais non, mais je vais te le dire, tu te trompes.
3: Capucine,
1: il y avait Capucine.
3: Ah oui,
1: pose-toi les bonnes questions.
0: Là.
1: Merci. Déjà, non mais de toute façon, il n'en met pas une dedans. Hein.
0: Mm.
1: Le dose, lui en extérieur, il est catastrophique, Jordan Deluxe, tu le gères.
3: Jordan?
7: Oui.
3: Là-bas, tu sors.
0: On
1: allez.
0: Est...
1: Oh là
7: là
1: oh.
7: Allez, dans ta chambre.
3: Il va dans sa chambre. Je veux pas être responsable de lui, moi, en extérieur.
1: Dose. Ah, il veut plus être en extérieur. Ah,
0: ouais,
1: il veut pas rentrer en extérieur pour qu'il soit en intérieur pour qu'il soit responsable.
7: Non, c'est tu rentres.
3: Mais qui va s'occuper de moi là-bas, du coup?
1: Non, non, t'inquiète pas.
0: Personne,
1: t'inquiète pas. Attention, là, à mon avis, là, va te peigner.
5: Le dos, il est autoritaire. Hein.
1: Ouais, le dos.
5: T'as vu ça?
0: Allez,
5: alors, moi, j'ai un vrai dos. Hein. Je rigole pas. En fait, je rigole pas. J'ai un vrai dos. Moi, ça concerne Capucine Anna et Jordan Deluxe.
7: Ah.
5: J'aimerais savoir, mais qui me répondent, me sortez pas. Non, c'est pas vrai, nana, parce que je vous ai vu deux fois de suite. Donc, ne me sortez pas de bluff. Pourquoi Jordan dort avec Capucine?
1: Ah,
3: c'est une histoire de chambre.
5: Non, attends. Parce que moi, je veux bien.
7: Bravo Raymond.
5: Non, mais qu'on me réponde franchement.
1: Toi, tu mets les boules dans le boulodrome.
5: Mais non, c'est vrai.
1: Je te le dis.
5: Pourquoi ils dorment ensemble dans le même lit?
7: Et pourquoi ça nous insupporte aussi?
5: Et pourquoi ça nous insupporte aussi?
1: Et mec, moi, je soupçonne Jordan Deluxe.
5: Mais vas-y.
1: De jouer un rôle depuis des années.
7: Bien sûr.
0: C'est clair.
3: Alors je serai un très bon comédien.
1: Et je vous le dis, est-ce qu'il a pas pécho toutes les meufs que vous kiffez?
3: Est-ce que tu serais fier de moi si c'était le cas?
1: Alors, je veux dire,
7: un truc c'est
3: important pour moi.
1: Non mais si Capucine Anna est amoureuse de toi, je serais fier de toi, bien sûr.
0: Pas du tout.
3: Ah, tu serais fier de
5: dors avec lui?
1: Si elle est amoureuse de toi, oui.
0: Mais je dors pas avec lui.
7: Non, arrête.
3: Mais non, mais on dort en cuillère, mais c'est pas le
0: dos à dos quoi. En fait, en vrai, c'est parce qu'il a une chambre dans la salle télé.
3: Oui.
0: Il a pas de salle de bain, il a rien.
3: Bah oui.
0: Et moi, vu que je suis une gentille, parce qu'on dirait pas comme ça.
7: Ouais, on dirait pas du tout.
2: C'est pas flagrant. Mais je suis une gentille. Du coup, je partage ma chambre.
1: Oh, d'accord. Ouais, non, mais bon.
2: Donc, toi, si t'avais laissé la salle télé à Raymond, j'aurais partagé ma chambre avec
5: Raymond. Moi, j'ai pas de salle demain.
1: Tu veux pas passer en salle
5: télé? Moi, ce soir, je suis en salle télé.
7: Projection. À quelle heure tu es, toi?
5: Projection privée ce soir.
2: C'est Cyril qui avait la répartition des chambres.
5: Ce soir, je suis en Luc Besson.
1: En salle télé, t'es en
5: salle télé. Moi, Cyril,
1: je te bifurque. J'ai besoin de ta chambre ce soir.
3: Merci beaucoup. Je vais où, moi, du coup?
1: Non, parce que c'est vrai qu'en fait, dans la villa, on dit la vérité, il y a 5 chambres. Il y a 2, 3, 4, 5 chambres. Donc, forcément, il y a Jordan Deluxe qui est, et y a Jordan Deluxe qui est arrivé en surprise. Donc, il y a Fabien qui a une chambre. Raymond a une chambre. Ouais. Capucine a une chambre. J'ai une chambre. Jordan était dans la salle télé. Shana est un peu en Gaulle volant.
7: Voilà. Elle a dû s'adapter. Il y a une salle qui fait un peu cinéma et qui fait aussi chambre. On adapte.
3: Elle est où?
2: J'arrive, moi. Il y a mon potin qui va arriver.
3: D'accord.
2: Calmez-vous.
7: Ça va,
1: voilà. Non, mais c'est vrai. Shana a sa chambre. Donc, voilà. Donc, en fait, il y a un problème. Jordan Deluxe. Voilà. Donc, il a dû dormir avec Capucine. Mais Raymond, tu pourrais.
5: Grâce à toi, on a réglé le problème. Ce soir, je suis en salle télé. Non, bravo Cyril, c'est là qu'on voit
7: l'homme d'affaires.
5: Non, mais c'est là qu'on voit pourquoi lui a réussi et nous, on est là, on vivote, on galère, on patine dans la choucroute.
3: Mais je vais dormir où?
5: Tout de suite, il a réglé le problème.
7: En tout cas,
5: tu prends ma chambre.
1: Pas bien, Dolette, t'as un dos.
7: Alors, moi, j'ai un dos, j'espère que ça va pas créer de soucis, mais Cyril t'a dit qu'on disait tout.
1: Tout.
7: Et c'est vrai que je passe beaucoup de temps avec Capucine, parce que voilà, elle est comme moi, elle est très bavarde, ou alors elle est sympa plutôt, elle m'écoute. Et elle a dit un truc, je m'y attendais pas du tout, elle est très vénère. Je pense que personne ne sait pourquoi et moi je le sais.
2: Qu'est-ce que tu vas
7: dire? Je vais te dire, parce que on allait faire des courses en ville un peu pour tous se détendre. À un moment donné, apparemment, moi j'ai pas assisté à la scène. Cyril a dit aux filles, je vous fais plaisir, allez vous prendre un maillot de bain. Et donc ce que les filles ont fait, Shana et Capucine. Shana, donc comme Cyril a dit qu'il offrait, c'est normal, il a offert le maillot de bain. Il paraît que Capucine, elle, a dû payer elle-même. Elle l'a encore en travers de la gorge. Est-ce que c'est vrai cette histoire?
2: Oh là là.
1: Bah quand tu seras ma meuf, tu prendras un maillot pour l'instant.
2: C'est ça.
5: Allez, je mets le ventilo.
7: Mets la vitesse 2 sur le ventilo. J'en ai rien à foutre.
1: Je rigole, les gars. Je rigole. On rigole. On est en plein été. La chaleur.
3: C'est dire n'importe quoi.
1: Non, pas du tout. Mais pas du tout.
7: T'as plus été vénère.
1: Alors, je l'ai pas offert à Chana.
2: J'ai payé mon maillot.
1: Tout le monde a payé son maillot.
3: Hein?
1: Si tu veux, je t'offrirai un maillot avec grand plaisir.
2: Merci.
1: Voilà, si c'est ça, si y a ça qui, y a que ça qui peut te faire plaisir.
2: Je vois pas pourquoi elle a des privilèges.
1: Non, mais t'as raison. Voilà. Je suis d'accord. Mais Shana n'a pas eu de privilèges. J'achèterai un maillot à chacune. Ouais.
2: Merci.
1: Voilà, exactement. Jordan, s'il en veut un aussi.
3: Ah, c'est vrai? Ça me fait plaisir.
1: Voilà.
3: C'est plutôt des slips.
1: Très bien. T'inquiète, tu fais vraiment une très mauvaise entrée. Alors là j'imagine les titres là déjà. Cyril Hanouna
3: acheter
1: un maillot à Shana Lousteau.
2: Capucine. Pas à Capucine.
1: La
2: crise de jalousie.
1: J'offrirai un maillot à Jordan, à Capu.
5: Bravo.
1: Et à Shana.
7: Merci
3: patron.
2: Merci.
1: Il y a Jordan, t'es con quoi. Tu en veux un toi?
7: Parce que j'ai compris. Parce que c'est pareil, ce matin, vous avez gentiment offert un massage, vous avez dit aux filles, et Jordan il a eu un massage.
3: Ah oui, j'en ai eu
5: un. Ouais, c'est vrai.
1: Non, il s'est juste incrusté. Jordan, en fait, il est très fort. Il s'incruste sur les cadeaux, il s'incruste dans les chambres, il s'incruste dans les massages, il s'incruste partout. Tant qu'il s'incruste pas dans mon slip,
3: j'ai pas trouvé la chambre.
7: Allez, on est pas encore parti. Hein.
1: Merci. Shana.
2: Alors, moi, je trouve que depuis le début de l'année, on s'acharne sur une personne et on se trompe. Mmh. On s'acharne sur Charlotte, la femme de Fabien. Parce que tout le temps qu'elle est bancale, etc. Moi, pendant ce séjour, Cyril, j'ai découvert que le vrai élément bancal de ce couple, c'est Fabien.
7: Hein?
2: C'est pas Charlotte.
1: J'ai jamais voulu le dire, mais c'est bien que tu soulèves le problème.
2: On se trompe depuis le premier jour. Et en fait, là, je vois, à chaque fois que Capucine Anam va dans la piscine, oh, il y a Fabien, comme par hasard. À chaque fois que Capucine va chercher de l'eau, oh, il y a Fabien juste derrière.
1: Moi, j'ai vu Fabien et Capucine sortir de la même chambre. Si je dis tout.
2: Ah bon?
1: On a rien à foutre, si je dois balancer, je balance.
5: Arrête.
1: Je les ai vus sortir de la même chambre. Je vous jure que c'est vrai.
2: Et
1: la chambre au rez-de-chaussée. Je l'explique aux auditeurs. Il y a une chambre au rez-de-chaussée, il y a une chambre en haut et il y a 3 chambres en bas.
2: Ouais.
1: Et j'ai vu Fabien Delettre sortir de sa chambre avec il y avait Capucine Anam et Fabien est sorti et il m'a dit il y avait le dos, mais le dos je l'ai pas vu, et puis le dos quand il sort de quelque part
2: on le remarque.
1: C'est pas passe partout hein.
5: Passe nulle part lui.
1: Le dos, c'est passe pas inaperçu. Passe nulle part.
5: Il frotte partout.
1: Non, mais sans déconner. Donc, le dos, s'il avait été dans la chambre, ça se saurait.
5: Ouais.
1: Alors, je vous dis.
5: Mais c'était en nocturne, ça, Cyril? Quand tu les as vus?
1: Je les ai vus une
5: journée.
1: Fois. Alors, je le dis, je les ai vus une fois en journée.
5: Deux fois.
1: Et une fois en nocturne.
3: Oh la vache.
2: La journée, on s'est pas sur l'émission parce que.
1: Ouais, c'est ça.
2: On est là quand même.
7: Non, mais Capucine, personne t'a attaqué, t'inquiète pas, je vais répondre.
0: Voilà.
7: Je peux répondre?
1: Et le soir aussi.
5: Et le soir en nocturne, alors c'est que ce bordel.
3: C'est partout.
7: Est-ce que je peux répondre?
1: Ouais, vas-y.
4: Non, mais je finis juste en disant que.
7: Donc je peux pas répondre.
4: L'arrivée de Jordan Deluxe, Jordan il colle un peu Capucine.
1: Ouais, ouais.
4: Et ça énerve énormément Fabien.
0: Ah, c'est vrai.
4: Et très agressif avec Jordan.
3: C'est vrai, merci Chana.
4: J'arrête pas d'essayer de le baser pour être seul avec Capucine.
3: Exactement, mais merci Chana. J'ai remarqué ça aussi.
1: Qui s'est plaint que Jordan a eu un massage? Fabien Delettre.
4: Voilà.
1: Qui s'est plaint que Jordan Deluxe allait avoir un maillot? Fabien Delettre.
4: Qui s'est plaint
1: que Jordan avait une plus belle moumoute que les autres? Eh ben voilà.
7: Je vais pire que ça. Je me suis plaint également parce que tu t'es vanté, Jordan, d'avoir vu la poitrine de.
1: Ah oui, c'est vrai.
7: De.
1: Capucine.
7: Capucine. Ah ouais. Et tu nous l'as raconté ça. Et effectivement, ça m'a énervé.
3: Mais c'est normal, je suis sexuel. Tu suis homosexuel. Elle risque rien avec moi. Avec toi, elle risque beaucoup plus.
1: Je comprends rien de ce que tu dis.
3: Ah oui.
1: Non, mais sans déconner.
7: En tout cas.
3: Tu risques rien, toi.
1: Bah, à mon avis, je sais pas ce qui s'est passé là, mais t'as.
4: C'est le soleil.
1: Ah, mais c'est le soleil, non.
7: C'est ça qu'il y a de la vapeur qui sort de la moumoute, c'est possible.
0: Non, mais il a dit que c'est normal que ce soit lui qui ait vu ma poitrine plutôt qu'un autre.
7: Pourquoi tu montes ta poitrine?
0: Parce qu'il est homosexuel.
1: Mais père et l'or, mais personne n'a à voir la poitrine.
7: Mais tu n'as pas la montre.
0: Parce qu'il est rentré sans toquer.
1: Bah, il faut que tu toques.
3: Mais si tu m'as dit, ça me dérange pas.
1: C'est vrai qu'elle lui a dit ça.
3: Bah oui, bien sûr. Bah, jamais.
1: Alors, je vais te dire la vérité. Moi, tout à l'heure, je suis rentré aussi dans la chambre de Fabien parce que je savais pas qu'il y avait, je croyais qu'il y avait Fabien. Et il y avait Capucine en train de se faire masser.
0: Mais je suis pas pudique.
1: Elle m'a dit, moi, j'ai rien vu, mais elle m'a dit, ça me dérange pas.
0: Bah, je suis pas pudique.
1: Elle a voulu que je la masse.
7: Voilà.
3: Ah oui, ça c'est vrai, j'étais là.
7: Alors Cyril, je te remercie quand même.
1: Bien sûr.
0: Quoi cette histoire
7: comme
1: j'ai reçu.
7: Il y a trop Cyril, il y a trop d'infos là.
0: Donc quand je pars faire du pilates, je vois que. Ok. Donc il rentre dans la salle et il dit je masse très bien.
1: Non, j'ai jamais dit ça.
0: Mais tu.
1: Pour la vie de ma mère, j'ai jamais dit ça. Je masse pas du tout, je déteste masser en plus. C'est Raymond qui a dit qu'il massait bien.
5: Allez, qui veut un tropico là?
1: Je déteste masser. Vraiment, je l'ai dit à table. J'ai dit, mais mec, je veux pas masser, moi, ça me casse.
5: On l'a dit à table qu'on était.
1: Tu t'es trompé. Vraiment, qui a dit qu'il massait très bien.
5: Et Fabien aussi.
0: Et donc, du coup, pour vous panner, j'ai dit, bah, allez-y, chacun son tour, massez-moi pour vous.
1: Oh la
0: merde. Ah, mais c'était déjà. Mais il y avait Raymond et Cyril.
1: Allons, on se retrouve dans un instant. Les mecs, ce confessionnal.
7: Mais je n'ai pas ça dans ma chambre en plus, moi.
1: Tourne pugilat. Il y aura la confession de Capucine.
0: Ah oui, tenez-vous prêts.
1: À tout de suite sur Fun Radio, à tout de suite.
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3: Eh oui, on vous fait bronzer avant l'été, mais bon, ça commence déjà un petit peu l'été là. Le problème là, c'est pas l'été, là c'est au-delà de l'été. Hein.
4: Ah ouais.
3: Ah là, c'est un truc de dingue, hein, sans déconner. Il fait une chrana, mon frère. Il fait une chaleur, mon frère, mais c'est une dinguerie. Hein. C'est une dinguerie. Mais bon, ça fait du bien, les mecs, ça fait du bien. Enfin, ça fait du bien si vous avez la clim.
4: Ouais.
3: Non, mais c'est vrai que moi, je pense à tous ces gens qui souffrent, sans décoller de la chaleur.
5: C'est en appart que c'est rouge.
3: Je pense à eux, en appart, sans clim, etc. Avec les enfants en bas âge, ou les enfants qui sont très, très chauds.
5: Les écoles sont fermées.
3: Ouais. Exactement. Donc, c'est quand même.
5: Et les personnes âgées aussi.
3: On pense fort à eux.
5: Vous avez une personne âgée, allez taper à sa porte pour voir si elle va bien.
3: Bien sûr. Je vais d'ailleurs communiquer l'adresse de Daniel Mourin.
5: J'en étais sûr.
3: Alors, et d'Isabelle Morinibo. Là, voilà. Comme ça, les gens peuvent aller taper toutes les 10 minutes pour voir vraiment si ça bouge encore.
5: Merci. C'est important.
3: On est en direct sur Fun Radio. Mais... bien entendu, on est ensemble jusqu'à 18h, les chéris. On est bien. Et franchement, on est tellement heureux d'être avec vous. Vous allez nous manquer hein, pendant les vacances parce que demain, ce sera la dernière. Je sais que le directeur opérationnel, le directeur des opérations spéciales extérieures est en train de vous préparer une émission de dingue pour demain. Apparemment, ce soir, d'ailleurs, il nous l'a dit parce que nous, on doit aller faire un tour sur Monaco. Et il a dit non. Moi, ce soir, je reste à la villa.
5: Ah, pas vrai.
3: On va vraiment bosser pour demain.
4: Il et préparer
3: des
4: choses.
3: Il doit passer des coups de fil, il doit préparer des choses. C'est la dernière demain de la saison, donc on peut vous dire qu'il va, il va s'affairer, il va passer du dos à Pete Sampras.
5: Terrible cette nouvelle.
3: Voilà, c'est terrible. Voilà, on est d'accord le dos, on avait la même version.
6: Non, je sais pas ce que j'avais compris.
3: D'accord.
5: Alors, ça veut dire
3: donc
5: que
3: l'émission de demain, tu vas la préparer quand?
5: Non, ça veut dire qu'il nous a peut-être organisé un truc en extérieur à Monaco.
4: C'est une surprise.
5: Sinon, il aurait passe là.
3: Non, parce que c'est comme c'est pas sûr du tout qu'on y aille.
5: Non,
3: voilà. Donc, je te le dis, il a rien préparé comme d'habitude. Hein. Mais c'est la force de ce gars.
4: Ouais.
3: C'est la force de ce gars.
5: Force tranquille.
4: C'est sa signature.
3: C'est vraiment un instant déconné. C'est la glande tranquille.
6: La glande.
3: Non, mais vraiment, c'est glandé en sécurité. C'est quand même incroyable. Et ça, c'est très fort. Capucine Anna, on est dans le confessionnal, comme chaque jour. On vous dit, on vous fait une confession sur ce qui se passe dans la villa. Vous, est-ce que vous avez une confession à faire?
7: Moi, j'en ai deux.
3: Ah, deux.
7: Je peux?
5: Bah, moi aussi.
7: Alors, j'en ai une sur Raymond et une sur Cyril.
3: Oh.
7: Ah, bah, bah, enfin, une sur Raymond, une sur Shana, pardon.
5: Ah, bah, écoute, donc deux horreurs.
3: Eh bah, écoute, on va en faire qu'une. Allez, faisons celle sur Raymond.
7: Alors, hier, j'étais tranquillement au bord de la piscine. Mm-hmm. Et là, je vois Raymond marchait discrètement sortir de la villa pour rejoindre le portail.
4: Hein, mais quelle heure?
7: Il était à peu près minuit.
3: Minuit?
7: Donc Raymond a quitté la villa et il est rentré que ce matin.
3: Pas du tout.
7: Hein? Donc
5: on était encore à table à minuit, je pense, non?
7: Bah minuit et demi quoi. Non, après, en tout cas après manger.
3: Ouais, je vais tout dire.
7: Bah, quoi?
3: Je vais tout dire.
5: Mollo quand même. Par rapport à ma vie ou tu vas tout dire juste par rapport
3: parti,
5: à ça?
3: Il est parti, il était genre 1h30 du matin.
5: C'est pas vrai.
6: Ah, il va lancer n'importe
3: quoi. C'est pas du tout ce que vous croyez. Non, il a bien dormi dans la villa. C'est n'importe quoi ce que vous racontez.
5: Ouais, voilà, t'as vu les.
3: Et il est allé voir un ami avec qui il est allé prendre un verre. Donc vous.
7: Voilà.
5: Mais tu peux dire l'heure par contre, Cyril? Il était pas du tout minuit.
3: Non, il était 1h30.
5: Une heure et demie du matin?
7: Ouais.
5: Ah, c'est pire.
3: Ah oui, c'est pire.
6: Tu vois les amis, une heure.
5: Pour moi, c'était 19h pour moi dans ma tête.
6: Oh là là, attention.
3: Tu sais, quand il fait très nuit, il est rarement 19h. Hein. En été.
5: Est-ce qu'il fait nuit?
7: Ouais.
3: Ah bah oui.
5: Ah,
3: quand il fait nuit, qu'il n'y a pas un chat autour de la villa et qu'il y a Capucine Anna avec Jordan Deluxe autour de la piscine en train de refaire le monde, c'est qu'il est 1h30 du matin.
5: D'ailleurs, je suis sorti deux fois. Alors, je suis sorti une fois à 19h voir mon ami Stéphane sur la croisette.
7: Et à 1h30,
5: et je suis ressorti à 1h30. Bah, je vais être somnambule.
6: C'était une maladie.
3: Non, mais non. Ouais, c'est ça.
5: Je suis sorti à 19h, moi.
7: Oui, mais à 1h30, t'allais faire quoi?
5: À 1h30, j'ai pas de souvenir d'être sorti à 1h30 du matin, moi.
3: Ah,
5: c'est vrai, c'est que t'as dit minuit et demi, s'il a dit non, c'est 1h30. Les mecs, mettez-vous d'accord sur les versions.
7: C'est soit il est somnambule, soit moi qui ai des hallucinations.
3: Je vais vous dire la vérité. Ah. On se prend la tête pour pas grand chose.
5: Ah, alors, c'est quoi l'histoire?
3: Pour moi, il a tout simplement. Hier, en plus, moi, j'ai eu la présence d'esprit de l'appeler à minuit 45. Je lui ai dit, je crois qu'il y a un problème de portail.
5: Ah!
8: Oui, bah oui.
7: Ah oui, c'est vrai qu'il est cassé le portail.
9: D'accord.
3: Exactement. Et donc voilà. Donc, et aujourd'hui, comme par enchantement, le portail est réparé. On remercie Raymond.
7: C'est de Raymond, tu vois.
9: Et du coup, tu as le texto, Cyril, où tu dis pour le portail.
3: Bien sûr, bien sûr.
8: Alors, ça me revient.
3: C'était en WhatsApp et les messages qui s'effacent.
9: Ah non.
7: Les messages éphémères.
9: C'est pas de chance.
7: 10 minutes.
9: D'accord.
7: Ouais, mais ça dure 24 heures.
9: Mais oui,
7: c'est éphémère.
9: 24 heures, je crois.
3: Non, mais là, moi, je les ai fait en éphémérite.
9: En 24 secondes.
8: Je suis sorti avec le W40, j'ai remis sur le moteur du portail. La chaleur, si tu veux, le bois, racine d'un arbre a poussé sous terre, et avec la chaleur, ça a remonté un peu le ciment.
7: Ouais.
8: Et en bout de course, le portail ne s'ouvrait pas correctement. C'est pour ça qu'il y a
3: eu une chance
8: de sortir. Merci.
3: Merci. Voilà. Je pense que l'affaire est close.
7: Ah, okay. Tu peux dire mon deuxième ou pas?
3: Bien sûr, allez-y.
7: Donc, tout à l'heure, tu disais qu'on avait chacun nos chambres.
3: Oui.
7: D'accord.
3: Et donc, qui disait ça?
7: Pas toi.
3: Mais moi, Cyril.
7: Mais tu disais, Shana, elle est un peu volatile.
3: Et non, moi, alors, non, elle n'est pas volatile.
7: Je ne veux pas dire ça.
9: Non, elle est en golf
3: volant. Shana n'est pas du tout volatile.
7: Je ne suis pas volatile. Bah alors, je suis en golf volant.
3: Non, là, voilà.
8: Reptile.
7: Et je monte chercher une bouteille d'eau et je la vois descendre du troisième étage. Le troisième étage, je rappelle pour les auditeurs qui nous écoutent que c'est ta chambre.
3: Oui.
7: Donc, est-ce qu'on peut avoir une justification?
3: J'ai une explication.
9: Oui, j'étais là moi aussi.
6: Oui, j'ai vu.
3: Okay. J'avais un problème d'électricité.
9: Ah
8: ouais, tu m'as envoyé un texto.
3: J'avais une lumière, j'ai la lumière de mon dressing qui ne s'éteint pas.
9: D'accord.
3: Et je me suis dit, dans l'équipe, qui connaît le mieux l'électricité?
8: Bah, ouais. Qui fait briller les journées?
7: Les journalistes, bah, oui. Elle est pas
3: les... Vous savez, je me suis dit, pour régler un problème d'électricité, il ne faut qu'une lumière.
6: Ah, bah, bien sûr.
8: Ah, bah, oui.
3: Et la première lumière qui m'est venue en tête, et d'ailleurs la seule lumière qui m'est venue en tête,
8: c'était moi.
3: C'est Shana.
7: Ah, oui.
9: Il a pas pensé à nous.
7: Voilà. Et bah, pourquoi t'as pas pensé à Shana pour le portail alors?
3: Mais bah, moi, parce que ça n'a rien à voir, c'est pas d'électricité.
8: Moi, j'étais déjà au portail. C'est pour ça que j'aurais pu réparer l'électricité.
5: Mais dis-moi, hier c'était la journée des réparations.
8: Ah, hier, on n'a pas eu de bol. Je te dis franchement, hier on n'a pas eu de bol.
5: Cette villa, elle est comme pas très solide. Hein.
9: C'était un gros problème d'électricité, c'est alors c'était quelque chose de compliqué à régler. Elle a été performante.
3: Et bravo Shana, parce qu'aujourd'hui le problème est réglé.
9: Ah, d'accord.
7: Avec plaisir,
3: bravo.
7: C'est elle.
3: Bravo.
9: Okay.
3: Alors d'ailleurs, justement, il y a Cathy qui est là. Cathy, tu sais que mon dressing, la lumière ne s'éteint pas. Voilà, elle est complètement bloquée. Voilà, il y a Anthony en plus, l'électricien.
9: Ouais.
3: Voilà, qui travaille bien.
5: Ah, t'as pas pensé à appeler Anthony?
7: Bah ouais.
9: Ah oui.
3: C'est dommage. Bah non, mais sachez que Shana et Anthony travaillent
9: en associés.
3: Voilà, ils sont associés.
9: D'accord. Voilà.
7: Ah, moi, je travaille la nuit.
3: Je rappelle, il y a leur camionnette en bas, leur estafette. Chacha et Toto. Chacha et Toto, électricité depuis 1977. Bien sûr. Pour que la lumière soit.
8: Oh là là.
3: Avant qu'elle ne fût.
9: Waouh.
7: Waouh. Bravo.
8: Là, c'est balèze,
9: tu factures, Shana? T'as facturé?
7: Non,
9: c'est gratuit.
7: D'accord.
9: C'est très gracieux.
7: Tu peux pas facturer Cyril, enfin.
9: D'accord.
3: Bah non, voilà. Sympa. Et donc, est-ce que mes explications te vont?
7: Non, mais.
5: Ce sont les tiennes, quoi.
3: Shana était en quelle tenue? Elle était en tenue.
7: Alors, elle avait un. Je crois qu'elle avait ton t-shirt d'ailleurs.
9: Alors, c'est vraiment bizarre.
7: Alors, maintenant que tu en parles.
9: Oui, mais s'il voyait rien avec la
3: lumière. Je vais vous dire pourquoi.
5: Un problème de pressing.
3: Je vais vous dire pourquoi, parce qu'il y avait un problème d'isolant.
7: D'accord.
3: En fait, elle est venue à la base pour faire cette intervention. Elle avait sa blouse d'électricien.
9: Ah, d'accord.
3: Ah oui, eh oui, les gars. Eh oui,
7: et je me suis tachée.
9: Avec quoi?
3: Comme elle vient, je lui dis, écoute, tu veux boire un petit truc, etc. C'est normal, je reçois bien, je fais pareil qu'Anthony. Hein.
9: Ouais.
3: Et voilà, et je lui ai servi, un petit soda avec un osso buco.
7: D'accord.
3: Et et elle est repartie, donc je lui dis, tu vas pas partir comme ça, sale, je vais prêter un t-shirt. Elle avait quoi? Un t-shirt avec quoi?
7: Je crois qu'il était un peu kaki.
3: Non, mais il y avait quoi? Et sinon, on bat.
7: Il y avait rien parce qu'elle tirait dessus quand elle m'a croisé.
9: C'était un cul.
7: Non, mais arrêtez, n'importe quoi, j'avais un short.
3: Ah oui.
7: Non, mais je vous en prie.
8: Curieuse méthode d'électricien, ça.
5: C'est marrant parce qu'on a très peu parlé d'intervention.
7: Tu sais que ma mère écoute cette émission, elle est ravie.
8: Oui, nous, personne n'écoute.
9: Et alors, j'ai une question, est-ce que c'est le premier problème d'électricité que tu as chez toi?
3: Oui, c'est le problème. S'il te plaît, Jordan Deluxe, t'en mets pas une dedans. Sans déconner.
9: Je pose une question.
3: Ah non, c'est.
7: Mais alors, attends, si du coup le dressing n'est pas réparé, ça veut dire qu'elle a pas réussi sa mission. Peut-être que ce soir ça marche pas. Essayer de me demander. Peut-être que je vais réussir.
3: Avec grand plaisir.
7: Voilà.
3: Avec grand plaisir. Je pense que t'as peut-être des capacités.
7: Voilà, ok.
3: Et voilà. Et s'il faut que je te prête un t-shirt, je te le prêterai.
7: Pas de soucis.
5: Raymond, si on voit passer. Tous les électriciennes.
9: C'est très drôle.
5: Posons-nous des questions quand même.
3: Ça n'a rien à voir. Et je tiens à dire, bien entendu, que c'est une bêtise, un Shana, que je n'ai pas vu pendant la nuit. Mais bien entendu, si elle a un problème, elle sait qu'elle peut m'appeler quand elle le désire. Et comme tout le monde ici.
8: Ouais.
9: Même moi?
3: Bien sûr, surtout toi.
9: Ah, je peux t'appeler?
3: Bien sûr.
9: Moi, je peux monter au troisième.
8: J'ai le store de ma chambre qui, le store gauche de ma chambre qui a du mal à monter.
3: Bah, t'inquiète pas.
8: Si tu peux passer ce soir à
3: 1h15, je vais passer.
9: Moi, j'ai le ballon d'eau chaude qui queen parce qu'en fait, je suis juste à côté du ballon d'eau chaude. Une chaleur atroce d'ailleurs. Est-ce que tu pourrais venir vérifier ce soir le ballon d'eau chaude?
3: Je vais tout vérifier ce soir, vous inquiétez pas.
5: Moi, j'ai pas de problème, hein. C'est bon, il n'y a pas de.
3: Non, non, t'inquiète pas, merci. Bah, très bien, très bien. Donc, comme ça, tout le monde est content. Le dos est là, je vous rappelle, le directeur des opérations spéciales extérieures. Et c'est vrai qu'il y a pas mal de gens qui nous disent, on vous parlait beaucoup du dose, mais à quoi sert-il? À quoi sert un dose aujourd'hui, un directeur des opérations spéciales extérieures? Alors, on est en ligne avec le directeur général d'H2O,
8: super,
3: qui produit cette émission, donc c'est mon DG. Voilà, donc voilà, c'est donc la personne.
5: C'est lui qui l'a engagé.
3: C'est lui qui l'a engagé, c'est lui qui a eu l'idée de dire, il faut ce gars-là pour
8: à ce poste-là.
3: À ce poste-là.
7: Cette mission.
8: Comme ça, c'est bien. Comme ça, il va nous dire vraiment. Comment il a fait le recrutement, tu vois, l'entretien d'embauche.
3: Pourquoi et pourquoi?
8: Et comment il lui a tapé?
3: Comment il a eu cette idée saugrenue? Les chéris, j'ai reçu. Ah, bah, il répond pas. Bah, merci, merci. Bon, bah, voilà, déjà, il répond pas. Je rappelle qu'on a un canular de Jordan
9: Deluxe. C'est pas annulé, ça?
3: Non, c'est pas annulé. Rien.
5: Non, certainement pas.
3: Canular de Jordan Deluxe, dans un instant.
9: Bah, en plein soleil, je suis pas sûr de pouvoir donner toute mon énergie. Hein.
5: T'es à l'ombre, là.
3: Bah, qu'est-ce qu'il y a?
9: Oh non, parce que je suis en plein soleil.
3: Dans un instant, on va appeler quoi, le dose, s'il te plaît? On va appeler quoi?
10: On a le choix entre un Léonidas.
9: Ah, chocolat.
3: Chocolat, ouais.
10: Chocolat, on a le choix entre.
3: Et moi, tu peux te manier le cul, s'il te plaît.
9: Mais en fait, il a vraiment regardé.
3: Il va pas tarder à me faire chier, lui, je vous le dis.
10: On a le choix entre
3: une boulangerie. J'étais sympa, mais il va pas tarder à me faire chier.
8: Normalement, il reste 3 heures d'émission.
10: On a aussi une.
3: Excuse-moi,
10: un garage.
3: Hey, oh, tu te réveilles?
5: Alors, garage, boulangerie, chocolaterie.
3: Ou si, j'ai jamais vu un mec qui dort comme ça.
10: Ou un vendeur de vélo.
3: Réveille-toi, va, réveille-toi.
8: Il a tout.
5: T'as 4 choix. Pas mal.
3: Dans un instant, le canular de Jordan Deluxe sur Fun Radio. Juste le temps de s'écouter un petit son, les chéris. On est ensemble jusqu'à 18h sur Fun Radio. Ah, c'est bon ça.
7: Ah, j'adore.
3: Non, mais c'est Britney Spears.
7: C'est toxique.
3: Non, c'est Womanizer.
7: Oui, voilà.
3: T'en mets pas une dedans, toi.
7: Pardon.
3: T'as besoin d'un électricien, tu demandes à Raymond.

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2: Merci d'être avec nous sur Fun Radio. Bon, il y a une ambiance de ouf, hein. Allez, Cyril, on est très, très, très agité. Il est 17h01. On est très, très, très heureux d'être avec vous sur Fun Radio. Et demain, c'est la dernière.
3: Oh,
2: la dernière qui va être, bien sûr, placée sous le signe de la folie, des surprises, bien entendu, des cadeaux. Je vois déjà le dos, hein, le directeur des opérations spéciales extérieures qui s'affaire. Non, d'ailleurs, non. Alors, il est avec un stylo, je sais pas ce qu'il écrit. Mais apparemment, si il rédige sa démission, qu'il sache qu'elle sera acceptée.
4: Non. C'est bon. D'ailleurs, on est en ligne, on me dit le directeur que tu vois.
2: Ah d'accord, très bien. Alors moi, ce que je propose, c'est qu'on va faire. Merci à tous ceux qui nous rejoignent sur Fun Radio. C'est Cyril Hanouna. On est ensemble jusqu'à 18h. On est en direct du sud. Il fait beau. On pense à tous ceux qui ont chaud, bien entendu, ouais. Les chéris. Et c'est vrai que c'est galère. C'est très galère. Donc je pense fort à vous. Et voilà, je te jure, c'est une dinguerie parce qu'il y a vraiment des gens qui souffrent beaucoup, ouais, avec cette chaleur. Il y a Jordan Deluxe qui est là. Merci.
5: Oui, bonjour.
2: Alors toi, si je peux me permettre, la moumoute souffre.
5: Ouais, je sais, non, c'est vrai, mais il y a des trous. On m'a dit qu'il y avait des trous hier soir.
2: Ah non, mais c'est pas des trous, frère, sans déconner. On dirait qu'il y a... Mais t'as des taupes dans la.
5: Mais ouais, c'est ça, mais c'est que ça m'inquiète. Et je crois que c'est le casque, non? C'est pas à cause du casque?
2: Non, je pense pas. Je pense, je sais pas.
6: Hier, t'avais pas le casque hier soir.
2: Je pense que c'est la chaleur, parce que je pense que les cheveux se collent.
5: Ouais.
2: Donc, comme il y en a, t'as le mont, voilà, donc forcément, ça, voilà.
4: Les cheveux cassent.
2: Parce que,
4: on rappelle, pour le côté technique, c'est un toupet, donc c'était avec des vrais cheveux à la base.
5: Bien sûr, oui.
4: C'est très bien fait. Bon, malheureusement, la chaleur.
5: De toute façon, je vais voir avec un greffier pour faire une autre partie, là, dans 2-3 semaines. D'accord.
2: Un greffier ou un greffeur.
5: Bah, un mec qui greffe, ouais.
2: Un greffier, c'est pas un mec qui greffe. Hein.
5: Bah, il fait quoi alors? S'il greffe pas.
2: Non, il note.
4: Celui qui prend des notes, tu sais, quand il y a une.
5: Bah, non, ce serait un notier.
2: Non, d'accord. Bon, par contre.
4: Oh là.
5: Ah non, mais pardon, moi je.
2: Par
5: non,
2: contre,
5: mais
2: ouais.
4: Ce qu'il dit n'est pas si bête.
5: Bah, c'est pas con, hein.
2: Bah, non. Bah,
5: et tu sais que je suis content de ce que je viens de dire.
2: Ah ouais, bah, écoute, bah si toi t'es content, c'est essentiel. Qu'il est con. Raymond est là, ça va mon Raymond?
7: Ça va très bien.
2: Tout va bien, t'es bien.
7: Je suis heureux,
2: t'es
7: moi.
2: Il y a Capucine qui est là.
8: Moi je suis très heureuse.
2: Ouais. Merci.
8: Ah ouais.
2: Il y a Fabien Delette qui est là, ça va mon Fabounet?
4: Oui, moi je suis très heureux.
2: Eh bien, t'es content dans la villa?
4: Ah, mais moi, mais, vous savez, je viens un rêve éveillé. J'ai dit ça à ma meuf hier.
2: Non,
8: ah
2: c'est
8: bon
2: vrai.
8: Ah, tu appelles ta meuf quand même?
2: Ah oui, c'est, oh, bah c'est vrai que c'est la vraie info quand même.
8: Ah ouais.
4: Non, je lui ai dit, je vais pas faire d'humour, mais j'ai dit, je vis un truc, je pense que jamais de ma vie, un jour je pensais vivre ça.
2: Non, ça fait plaisir. Alors là, les mecs,
4: je vous jure, hein.
2: Là, c'est le moment émotion, ça me touche.
4: Ah ouais. Oh. Non, mais je vous le dis la vérité, c'est.
8: C'est fabuleux.
4: Je vais pas pleurer, mais.
2: Ah oh, que... bah, je pleure.
4: Mais vraiment, c'est exceptionnel. C'est-à-dire que jamais de ma vie, j'étais dans une villa comme ça.
5: Oh.
4: Jamais de ma vie, j'ai fait les sorties comme on fait.
7: Ouais.
4: Oh, en plus, il y a le coup de bol, c'est dans le milieu professionnel, avec une bande aussi. Ouais. Parce que vous le voyez pas forcément, parce que les auditeurs, on essaie de mettre le maximum de vidéos. Mais si vous saviez des fois les fous rires qu'on a ici, on essaie de se contenir, d'être un peu sérieux, parce que c'est le boulot, quoi. Mais à pleurer, je pense que tout le monde est là, on est d'accord. C'est pendant une demi-heure, on peut pleurer.
2: Alors moi je voudrais faire une séquence quand même émotion.
8: Ouais.
4: Ah.
2: Parce que Fabien hier, je veux dire Fabien, c'est mon pote depuis des années. Hein. Ça fait maintenant 20 ans, je crois,
7: ouais,
2: que c'est mon pote. On est,
7: ouais,
2: on est inséparable.
7: Plus de 20 piges. Hein,
2: depuis 20 ans, plus de 20 ans.
7: 23.
2: Et hier, il était tellement ému. Non, mais c'est vrai, ça m'a fait plaisir.
7: Ouais.
2: C'est vrai. Hein. Franchement, ça m'a fait un truc. Hein.
7: C'est ça.
2: Raymond, tu l'as vu hier ému?
7: Ouais, je l'ai vu ému. Ouais. Et en plus, je suis content qu'il soit ému parce que moi aussi, les premières fois que je suis parti en vacances avec toi et tout, moi aussi j'ai vu ça et maintenant c'est bien que Fabien il est ça. Et lui, il kiffe la radio, c'est un kiffeur de radio.
2: Ouais, bien sûr, c'est un kiffeur.
7: Donc là, il réalise des rêves incroyables. Là, il est heureux, il est avec ses potes, il rigole, il fait de la radio. Et moi, je suis comme lui, on mesure la chance qu'on a et tous, je pense, on mesure la chance qu'on a de faire ça. Parce que c'est vraiment un truc. Je vois pas en privilège, je vois pas en boulot au-dessus.
8: Ouais, où tu fais ça.
7: Au-dessus, c'est compliqué d'avoir un boulot où tu viens, où tu rigoles, où tu te fends la gueule pendant 2 heures. Et en plus t'es payé pour faire ça dans des endroits magnifiques et grâce à toi Cyril en plus. Donc
2: non, mais c'est pas grâce à moi, mais j'ai rien fait les gars.
7: C'est pas pour passer la pommade, mais en vrai tu nous offres cette chance d'avoir ça et je dis aux gens peut-être qu'un jour la chance elle sera pour vous aussi si vous avez envie de faire vos rêves.
2: Mais Fabien c'est vraiment un rêve pour lui.
7: Oui, c'est un kiff, ça se voit.
8: Il t'a dit quoi hier?
7: Kiffeur de radio.
2: Non, mais je voyais, il était content.
4: Non, mais j'ai.
2: Il est venu me voir, il m'a dit putain mon pote, putain je suis content quand même pour toi.
4: Et parce que
2: il a dit je suis content pour toi, il m'a dit.
4: Tu peux pas dire en fait, il faut les vivre, parce qu'on peut pas tout vous raconter ce qu'on vit là. Mais c'est fabuleux. Donc
2: parce que Fabien il a démarré avec moi, donc il m'a vu démarrer. Fabien, tu sais, moi j'avais.
4: Moi vous savez que j'ai démarré avec Cyril, il avait une Smart brinque-ballante. On était deux dans la Smart. Et je veux dire, et je me souviens, je sais pas si t'en souviens, Cyril, la première fois tu m'avais dit, ah, c'est un truc de fou et tout, je viens de signer un contrat pour une matinale Rire et Chanson. Et tu m'avais dit, bon, c'est un gros salaire, je te préviens et tout. Et t'avais, et je me souviens, t'avais signé 3000 euros, 3500 euros, je crois.
2: Ouais.
4: Et
2: moi, 3000.
4: Moi, j'avais fait, wow, putain.
7: 3000 balles.
8: Ouais. Ah ouais.
7: Direct.
4: Je me souviens, et on s'était tapé dans la main.
7: Ouais. C'est vrai. Ouais.
2: Et
7: pour raconter aux gens qui connaissent l'anecdote, peut-être, et ceux qui connaissent pas, quand t'as commencé à bosser avec Mitch, il dit que tu veux que je fasse quoi, mais j'ai rien pour te payer, tu te dis c'est pas grave, moi je kiffe, on travaille ensemble, je kiffe, et il t'avait payé en blouson, tu te rappelles ouais, l'anecdote.
2: Exactement. Et moi,
7: je m'en rappelle. Un manteau en cuir, premier salaire.
2: Et je lui avais dit, mais qu'est-ce que tu veux travailler avec moi, j'ai rien.
7: C'est vrai.
2: Il va travailler avec Koï, je sais pas.
4: Et il m'avait dit exactement ça.
2: C'est mon pote, en plus, c'était mon délire. J'ai dit, si tu veux, je peux te brancher avec Koï. Mais qu'est-ce que tu vas faire avec moi? Qu'est-ce que tu vas foutre avec moi? Je lui ai dit.
4: Non, parce que j'ai dit, toi, t'as personne. Donc pour le moment.
2: Ah oui?
4: T'as
2: personne.
4: La page est blanche. Ouais. Voilà. D'ailleurs, et bon, je raconte souvent cette anecdote, mais moi, je connaissais pas bien Cyril encore. Et quand il m'a dit, allez, dès lundi, on se retrouve au bureau. Moi, dans ma tête, j'ai des horaires de bureau, tu vois. Bureau de bureau. L'émission était à midi à l'époque, mais moi, à 8h30, j'étais devant. Je l'appelais, j'avais pas le code. Cyril s'est pointé, mais écoutez bien, à 11h55.
8: Mais... C'est le seul truc qui a pas changé.
2: Bah quoi? Je dis bah quoi? C'est à midi, non?
7: La rate au courbouillon, là.
8: Je suis à l'heure.
2: C'est à midi, là, qu'est-ce que tu veux? Je vous connais.
8: Non, mais c'est beau, la réussite. Enfin, c'est vrai que.
2: Non, mais c'est vrai que. Et Fabien, il était tellement heureux. Et il est heureux. Et il était heureux parce qu'il était content pour nous. Il était content pour lui. Et ça, c'est vraiment.
7: Et tu vois, quand on bosse avec lui sur Paris, on bosse en radio, il fait des éditos, il fait des machins.
2: Fabien.
7: L'auteur Fabien Delettre. Tu sais déjà que c'est un gars, tu dis j'aimerais bien être pote avec lui. Et le fait d'avoir passé ce séjour dans la villa, ça confirme qu'on s'est pas trompé et qu'en fait c'est un vrai gentil, c'est un mec bien, Fabien. Il est pas méchant.
2: Il y a la révélation de la villa.
7: Il y a pas de méchanceté. Il est tout le temps là pour rigoler. C'est vraiment un mec bien.
5: C'est vrai qu'il est pas méchant.
7: Moi je le kiffais depuis la première fois que je l'ai vu. Je l'ai appelé capitaine et je continuerai à t'appeler capitaine parce
2: que
7: vraiment.
2: Capitaine.
7: Parce que quand on quittait l'émission à l'époque où je faisais les défis avec toi. Ouais. Moi quand j'étais pas content du défi que j'avais fait ou que je m'engueulais avec le producteur Laurent Thibault, lui il venait toujours derrière pour me réconforter. C'est pas grave, Raymond, Cyril, c'est comme ça, t'inquiète pas. Et la radio, c'est comme ça, ne t'énerve pas, ne pars pas. Rappelle-toi combien de fois j'ai voulu partir, combien de fois tu m'as appelé chez moi à 11h du soir. Allez, demain je t'ai trouvé un bon défi avec Kusmi, un défi facile en intérieur.
2: On embrasse d'ailleurs notre Kusmi.
7: Voilà, on embrasse Kusmi aussi. Et cette histoire de radio qui dure comme ça. Et moi, c'est pour ça que je l'appelle capitaine, parce que pour moi c'est mon capitaine, Fabien. Je sais qu'il va pas me trahir.
2: Mon capitaine, je le sais.
7: Qu'il me trahira.
2: Je le sais.
7: Je sais pas ce que les filles en pensent, je sais pas ce que Jordan en pense.
2: Je le sais. Et il a pas changé. Et il a pas changé.
7: On se rend compte depuis 3-4 jours, c'est très bien qu'il va pas te faire une entourloupe.
2: Il n'a pas changé.
5: Non, c'est vrai.
2: Il n'a pas changé.
4: Même tout à l'heure, il y avait les massages qui se déroulaient dans ma chambre. Pour dire la vérité. Donc, c'était ma chambre, donc j'ai pris la place, malheureux de rentrer sans toquer. Bon, bah, j'ai assisté à tout ce qu'il y avait. Je suis passé au massage. Quand il y avait Capucine, quand il y avait Shana, quand il y avait la copine de Shana.
2: Gaffe quand même.
4: Coup de bol quand il n'y avait pas Jordan.
5: Bah, merci.
4: Et qu'est-ce que j'ai fait à chaque fois? J'ai refermé à toute allure et j'ai dit. Ouais. Je vous jure, j'ai rien vu. Et je n'ai rien vu, je vous le promets.
5: Mais tu sais, Fabien, que moi, par exemple, mes canulars, je me suis inspiré de toi.
4: Arrête,
5: ah bah oui, parce que moi je me souviens, tu faisais pas un truc avec l'éléphant bleu par hasard? Ça me dit quelque chose.
4: Bah c'est Cyril qui m'a fait lancer.
5: Et ben bah voilà, et moi je t'ai connu, voilà.
4: Fabien Feuillèche.
5: Bien sûr, moi j'écoute, c'est comme ça que mon talent est arrivé.
2: Dans un instant, tu vas nous faire ton canular.
7: Alors,
4: je sais pas si c'est un bel hommage que tu me rends, Jordan, mais ouais, bon.
2: Tiens, Shana, est-ce que toi t'es contente de cette.
8: De Fabien?
2: Non, de la villa,
8: de cette
2: émission, de la délocalisation.
8: Non, je suis hyper contente et moi j'arrive pas à réaliser que l'année dernière je me levais à 1h du matin, j'étais en matinale, j'étais très contente, mais c'est vrai que c'était pas du tout le même cadre de travail et j'ai vraiment du mal à réaliser qu'on est en train de travailler ici tous ensemble parce que, comme dit souvent Raymond, on est en colonie de vacances ici, c'est vraiment ça, toute l'année, mais là encore plus, et je suis très heureuse.
3: Moi j'ai appris quelque chose sur Shana et je suis contente, je tiens à le dire, parce qu'il paraît que Shana, elle est pas facile, elle a pas beaucoup de copines filles. T'es plus à l'aise normalement avec les garçons, t'as pas beaucoup d'amis filles. Mm-hmm. Et donc, du coup, je suis contente que cette semaine.
2: Ah non, mais t'es pas son amie.
3: Ça soit plutôt bien passé.
2: Mais t'es pas son amie.
3: Non, mais ça soit bien passé. Je dirais pas.
8: On s'est très bien entendu avec Capu.
2: Bien sûr. Très bien. Bah, c'est important. C'est important que vous aimiez bien. Maintenant, on en revient. Le canular de Jordan Deluxe.
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2: Et moi, je suis en mais les mecs, mais moi. J'ai vu des horreurs. On en parle dans un instant sur Fun Radio. Et en parlant d'horreur, il y aura le canular de Jordan Deluxe. À tout de suite.
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1: Eh oui, on est sur Fun Radio, et oui, on est très heureux d'être sur Fun Radio, et qu'est-ce qu'on est bien avec vous tous les jours, entre 16h et 18h, c'est l'avant-dernière de la saison,
2: les chiens.
1: C'est passé à une vitesse.
3: Ah ouais.
1: Oh là là, le
3: ça passe déjà vite d'habitude.
1: Oh,
3: alors là,
1: le cono.
2: On va vous manquer.
1: Oh le cono. Oh le cono.
4: Il veut pas répondre.
2: Il répond.
1: Y a des gens qui me parlent, je sais pas qui c'est. Je crois.
4: Non, c'est Jordan Deluxe. Je voulais savoir si vous allez nous manquer.
3: Non,
4: si
3: en vrai, qui c'est qui va te manquer autour de la table?
4: Ah ouais, là, ça va me faire plaisir.
1: Bah, qui va me manquer autour de la table? Ouais. Bah, je vais vous dire. Raymond, non, puisqu'il sera avec moi.
4: D'accord.
1: Ah bah oui. Donc forcément, il va pas me manquer.
3: Ouais.
1: Il sera beaucoup avec moi.
4: Il y a Fabien là.
1: Fabien.
5: Oui, on n'est jamais loin.
4: Fabien.
5: Il y a toujours une petite vanne.
1: Shana ne me manquera pas.
5: Ah bon,
2: ah bon, oh, pourquoi?
3: Bah, elle sera avec toi aussi, comme vraiment.
1: J'espère qu'elle sera, qu'il y aura énormément de gate cet été.
2: Ah,
3: j'espère aussi.
1: Voilà.
5: Oh, elle espère aussi.
1: Oh là là.
4: Oh, c'est mignon.
1: Oh, c'est beau. Sans déconner. Ah, j'en prends plein la gueule.
4: Ouais, plein les mirettes.
1: Sans déconner. Ouais,
5: Raymond, tu veux des gates?

0: Il dit, et vous avez pas la question?
1: Ouais, on se pose pas la question. Il a pas tort. Là, il a pas tort.
2: Bah, c'est
1: je sais pas quoi répondre.
2: Et moi, j'ai peut-être une petite idée. Parce qu'il a mis son nez nulle part. Il a laissé les professionnels de Fun Radio faire leur travail.
3: Il a laissé les techos faire travailler tranquillement, démonter, remonter.
2: Voilà. Je pense que la solution, elle est là. S'il a émis son pif dans les opérations, je peux te dire qu'on n'en serait pas là aujourd'hui.
1: Et même les techniciens, t'as vu, il n'est pas assis à côté des techniciens. Ouais. Ils lui ont dit, assieds-toi plutôt au bar.
0: Vous avez vu qu'il a son bureau et son affichette quand même. Ouais. Hein.
1: Mais au bar.
4: Parce qu'il est derrière la haute.
2: Non, non, mais son bureau et son affichette, c'est pour écrire des listes de courses. J'ai vu tout à l'heure deux Perrier, trois Schweppes.
5: Ah oui. T'as pas fini ton tour de table?
1: Ah oui, oui.
2: Non, mais c'est bon, ça va.
1: Est-ce qu'il a pu?
2: Le reste, oui, bah oui, vous avez manqué, mais voilà.
5: Il y a moins d'entrain, hein.
2: Si, bah si, parce que vu le prix que tu me coûtes, forcément.
1: Ah, oh là là,
4: c'est pas réglé ce soir, là, les mecs.
2: C'est
4: pas encore réglé.
5: Mais non, mais là, humainement, est-ce que je vais te manquer?
2: Bah oui, bah oui, oui, oui, oui.
5: Super.
2: Oui,
5: ça sonne juste, en tout cas.
2: Je te laisse jusqu'à demain pour régler cette histoire de contrat, bien entendu.
5: Ah, mais moi, j'attends que tu viennes me chercher pour parler, hein.
2: Mais non, mais je t'ai déjà dit, on j'ai dit qu'on le faisait à la radio, je ne parlerai pas.
5: En off,
2: antenne, je dis tout aux auditeurs de Fun Radio, c'est simple, c'est clair.
5: Mais j'ai même pas compris ce que ta proposition.
2: La proposition, elle est simple. 2000 euros en facture par mois, ce qui fait 20 000 euros dans l'année en facture, c'est à prendre ou à laisser.
4: D'accord.
2: C'est tout, voilà.
5: 2000, ok.
2: Voilà.
0: Ah bah, voilà.
4: Ah, c'est bon?
0: Déjà? C'est validé? Ça s'est fait là? C'est réglé?
4: C'est ok? Elle est bloquée là.
1: Non, parce qu'elle a pas capté.
5: Je crois que j'ai pas compris.
4: Bah si, 2000 euros par mois.
5: Bon, on peut pas en parler après?
2: Non.
0: Ah non. Sinon demain, mais là, mettez. Ouais, t'as vu la proposition, tu l'as entendu au moins. Voilà.
5: Ok, j'ai entendu la proposition.
2: Alors, vous avez vu qu'il y a un petit. Avant qu'on fasse le canular de Jordan de luxe, hein, bien entendu, et on va écouter pour moi ce qui est le son de l'été.
0: Ah, ah.
2: Love in Rio.
5: Oh, j'adore. Oui,
2: bien sûr. Qui a été remixé.
4: Ouais, c'est génial.
2: On va l'écouter dans un instant.
5: Ah, c'est une nouvelle version.
2: Ouais. Ah, vous allez voir, remixé par Nils Sovan.
5: Ah,
2: Nils Sovan. Il était dans sa voiture, dans son van.
5: Dans son van,
2: ouais. Et il a fait tout ça du van. Non, mais sans déconner, Nils Sovan. Il était tout seul, c'est un truc de fou. Très, très fort. Très, très fort.
0: Top 7 des clubs, j'ai vu.
2: Top 7 des clubs. Ah, ouais, je te dis, ça déconne pas. Vous avez vu qu'il y a un truc qui crée un peu polémique. C'est l'émission Quotidien. Qui à propos de la canicule, vous avez vu, a dit que tout le monde était logé à la même enseigne pour la canicule. Et il y a Clémence Guettet qui a dit l'indécence des privilégiés en une séquence. Non, tout le monde n'est pas logé à la même enseigne lors de la canicule. Oui, les plus modestes sont légitimes à dire leur colère parce qu'ils sont les premiers touchés. Courage à toutes et à tous. Et ben moi, je suis assez. Alors, je dis pas ça parce que c'est vrai que je suis pas fan de Quotidien. On va pas se mentir. Mais Clémence Guettet, pour moi. On peut pas dire, parce qu'ils ont commencé en disant Bernard Arnault, donc l'homme le plus riche de France a chaud, et le mec qui est et tous les Français ont chaud. Non, on n'est pas tous égaux face à la canicule.
0: Ah non, c'est vrai.
2: Ça, Clémence Guettet, elle a complètement raison. C'est incroyable de dire une connerie pareille, excusez-moi.
5: Ouais.
2: C'est vraiment, pour moi, c'est une énorme connerie de dire ça. C'est en plus, j'avais même pas vu le truc. Je l'ai vu pendant l'émission et en début d'émission, j'avais des marrants en disant. Nous, on a la chance parce que les mecs, quand t'as une clim, je vois la vérité. Voilà, mais je le dis. Je connais plein de gens et des gens de ma famille qui n'ont pas la clim et qui habitent dans des petits appartes, et qui ont des enfants, etc. Je peux vous dire que c'est
4: l'horreur.
2: Et les mecs, ça a rien à voir. Bernard Arnault, j'aime beaucoup Bernard Arnault pour le coup. C'est vraiment quelqu'un que j'aime beaucoup. Mais Bernard Arnault, que ce soit Bernard Arnault ou nous, on est quand même. Je suis désolé les mecs, on a la clim, déjà c'est
0: bien sûr.
2: T'as la clim, t'as des solutions.
0: Ouais.
2: Quand t'es une famille, que t'es malheureusement t'es à 5 dans un 50 mètres carrés, et que t'as pas la clim, comment tu fais?
0: Non, t'as créé des tensions, t'en peux plus.
2: Bah, bien sûr.
0: Bah, moi j'ai cette chance effectivement, là actuellement.
2: Mais, et puis c'est des frais en plus. Alors les gars de Quotidien ils sont gentils, mais les mecs va acheter même 4 ventilos. Ils ont pas compris. Moi je vous dis la dernière fois il y a un truc qui m'a, mais je le garderai toujours en tête. J'ai une copine, elle me dit, tu sais quoi Cyril, j'ai envie d'envoyer le SMS pour gagner les 100 000 euros. Vous savez, on a mis 100 000 euros en jeu. Mmh. Et elle m'a dit, mais le SMS c'est 3 euros parce qu'il y a 3 SMS. Elle me dit, c'est mon repas du soir.
5: Ah ouais.
2: Donc elle me dit, j'aimerais bien gagner les 100 000 euros, prendre le risque, mais c'est mon repas du soir.
0: Tu crois qu'elle peut acheter un ventilo, elle a 40 euros
2: Si t'étais 3 dans la famille.
1: Non mais après, c'est même plus grave que ça. Les ventilos, c'est bien d'en avoir, mais s'il fait 50 degrés dans ton appart, le ventilo il brasse de la chaleur.
2: Exactement.
1: Rien.
2: Ah oui.
1: Moi j'ai une pièce, et j'ai la chance moi d'avoir une maison déjà. J'ai une maison, j'ai mis une petite piscine gonflable, donc je suis déjà privilégié parce que j'arrive à aller me rafraîchir dans ma piscine. Mais quand ils parlent des mecs qui sont sous les toits, parce que c'est ça l'exemple, les gens se moquaient des gens qui étaient sous les toits et en appartement. Tu ne peux pas te moquer des gens qui sont dans des chaleurs comme ça quand toi tu connais pas ça en fait.
2: Ils connaissent pas ça.

0: Clémence Guetti,
1: non, elle a raison,
0: tout le monde n'est pas logé à la même enceinte face à la canucule.
1: Mais non,
0: tout
1: le monde n'est pas logé à la même
0: enceinte. Ah bah non, ça pas du tout.
2: Et puis pour ceux qui ont des nourrissons, qui, enfin c'est
1: non, c'est terrible. En appartement et tout, quand il fait des 40 degrés, c'est terrible. Quand t'as une maison ou que t'as une climatisation, la vie c'est pas la même, c'est pas vrai, c'est pas la même chose.
0: Mais non, mais
1: t'as ta maison, tu vas dans ton jardin, t'as mis un parasol, t'as un ombragé.
0: Bah bien sûr.
1: Pas du tout la même vie.
0: Je dis, j'ai rien contre Bernard Arnault et je vais dire, voilà, je comprends et nous on est privilégiés. Autant que lui. Mais Bernard, il va dans un truc climatisé, il sort, il a une voiture qui est climatisée, il ressort. Non mais les mecs, il est pas en Shrana chez lui, avec 5 enfants, et 40 mètres carrés, avec des ventilateurs qui tournent et qui brassent de l'air chaud. Non mais les mecs, et c'est incroyable, mais sans déconner. Comment ils peuvent dire des conneries pareilles, je te jure. C'est fou, c'est absolument incroyable. Donc voilà, donc je dis bravo à Clément.
2: Il y a une auditrice qui m'a écrit qui a perdu son animal à cause de la
0: canicule. Bien sûr, mais moi j'appelle tous les jours là. Chez moi, pour savoir comment va Nala, parce qu'il faut vraiment s'en occuper.
1: Et on a commencé l'émission ça. On a commencé l'émission en disant, allez, vous êtes en appartement, frappez chez votre voisine, voir s'il y a des personnes âgées, occupez-vous des gens autour, parce que c'est une situation exceptionnelle. C'est rare d'arriver à 45 degrés. C'est très rare. Mais c'est vrai que l'appartement, c'est une vraie galère. Et il faut pas dire, on est tous logés à la même enseigne.
0: Non, face à la, du tout. Mais non, en plus, tu ne peux pas dire, on est tous logés à la même enseigne face à la canicule.
2: Pour le coup,
0: c'est un non-sens.
1: Et tu vois, moi, souvent, je gueule sur l'écologie, souvent. Souvent, je dis, ouais, ils mettent des malus pour les taxes, sur l'écologie, nanana. Alors que je pense être écolo, je fais au mieux. Souvent, on dit, ouais, voilà, la course à la climatisation. Et pourquoi pas la course, il y a un mec qui avait fait un truc sur Instagram, la course à replanter des arbres aussi. Parce que tu te rends compte qu'à chaque fois qu'il y a des arbres, il fait toujours un peu plus frais. Ouais, c'est toujours mieux, en fait. C'est toujours mieux qu'une clim. Donc, les mecs, les écolos, là, choisissez vos combats, en fait. Parce que là, tout le monde se plaint pour les clims. Mais c'est pas les clims le problème, hein. Le problème, c'est pas toujours les clims.
0: Merci.
1: Et moi, c'est
3: mon. Mais t'as raison.
1: Merci. Mais ça paraît très con ce que je dis. Mais regarde, tu vas à Paris dans le 14e.
0: C'est moins con que de dire que la canicule, on est tous logés à la même enseigne.
1: C'est moins con parce que si tu vas en plein Paris, pour dire aux auditeurs de Fun Radio, en plein Paris, t'as le parc Montsouris dans le 14e arrondissement. Quand t'es dans la rue, t'as le sol, il y a un mec qui a fait une vidéo, t'as le sol qui a 65 degrés, le ciment avec un thermomètre. Tu rentres dans le parc Montsouris, le sol il est à 22 degrés.
0: Ah voilà.
1: Juste pourquoi? Parce qu'il y a des arbres. Donc après, tu peux mettre des arbres partout, mais au lieu d'arracher des arbres pour faire des pistes cyclables, réfléchissez d'abord.
0: La photosynthèse, c'est tout, et je le dis, je le répète. Bon, reste avec nous sur Fun Radio. Dans un instant, le canular de Jordan Deluxe. On l'attend avec impatience. Bah oui, t'as dit que t'étais un monstre, t'as dit que t'étais le meilleur en canular.
3: Mais là, j'ai chaud, je suis pas sûr
0: T'as chaud. Hey.
3: Non, mais je suis à 50% de capacité.
0: Il y a un truc, on est vraiment logés tous à la même enseigne face à la connerie. Allez, Love in Rio, alors c'est le son de l'été. C'est remixé par Nils Van. Oh là, j'adore. C'est très, très, très, très fort. C'est que. Sur Fun Radio, c'est que dans notre émission. C'est numéro 7 des clubs, ça.
3: Ouais, actuellement. C'est fou, mais elle était venue en plus chez vous.
0: Bien sûr qu'elle était venue. Mais c'est de l'IA, connard.
2: Ah, bon. Sabrina. Ah, mais non, ça...

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2: Hey, Love in Rio, je veux la remettre demain, ça.
3: Ah ouais, c'est très fort.
2: Pour la dernière, je veux la mettre absolument. Oh. Je veux la mettre toutes les heures. Je vais la mettre première heure et deuxième heure.
3: Wow. C'est très fort.
2: Ouais, j'adore. Ouais, c'est très très fort. Très
4: L'amour à Rio. Magnifique.
2: Exactement. C'est Nils Van qui a fait ça.
3: Il est fort.
2: Ouais, Dieu bénisse. Bah, bon, il était dans le transport de personnes, de personnalités, là. Non. DJ, Dieu bénisse. Bah, Dieu bénisse. Hein. Dieu bénisse le gars. Dieu bénisse vraiment le gars. Quand je dis bravo. Voilà.
5: T'as bronzé, les deux, je trouve,
2: qui
5: les bras. Ah bah, toi.
3: Mais c'est incroyable. Ah, il est noir. Très bronzé.
5: Est-ce que moi j'ai un pourcentage de chance d'avoir un jour ce bronzage?
3: Non, c'est marrant.
5: Mais qu'est-ce qu'il faudrait pour que j'y arrive?
3: Je savais pas qu'on pouvait être si blanc.
5: Ah ouais,
2: bah ça.
5: Ouais. Ah, tu parles de moi?
3: Ouais, de toi.
5: Ah,
3: ouais.
5: Ah d'accord, merci. Ça, c'est pas un compliment, ça, non?
3: C'est un constat.
5: Ah d'accord.
2: Constat d'échec.
5: Constat d'échec. Je suis ravi, merci.
2: T'as la chance d'avoir un humoriste autour de la table.
5: Oh non.
2: Je ne suis pas humoriste. Tu as toujours dit que tu faisais des canulars de dingue. D'ailleurs, on va l'avoir dans un instant. 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
3: Waouh!
4: Mais c'est bien fort. 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
3: Ah, c'est énorme.
2: Je vous rappelle que la Villa Fun Radio est meublée magnifique. par Maxi Bazar et c'est magnifique.
3: Ah ouais, franchement.
2: Ah, je peux vous dire, c'est très beau. 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
5: J'adore Renaud.
2: 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Jordan Deluxe, tu vas nous faire ton canular.
5: Vous êtes sûr que vous voulez le maintenant? Parce qu'on perd le meilleur pour la fin en général.
2: On veut maintenant. Non, bah justement.
4: On veut vite se débarrasser de ça.
5: Vous avez le.
2: Bon, c'est certainement la fin d'une histoire entre toi et nous.
5: Ah d'accord. Bon,
2: alors, c'est parti.
5: Mais alors, on fait quoi? On appelle qui?
2: On appelle un chocolatier.
5: Un chocolatier.
4: À Cannes. Hein.
2: C'est Léo Nidas.
5: Ok, Monsieur Nidas. D'accord.
2: Monsieur Nidas.
5: Je le sens pas. Un artiste.
2: Oh, je le sens pas, Léo. Oh, je le sens pas.
4: Tu n'es pas le seul, Cyril.
5: Je suis en train de chercher le concept. Enfin,
4: la place qu'il prend.
6: Léonidas, bonjour.
7: Bonjour, monsieur. Monsieur Debruche. Jeff, de son prénom. Je suis belge une fois et je travaille dans la chocolaterie. Est-ce que vous pourriez me passer le patron, monsieur Nidas, s'il vous plaît?
2: C'est catastrophique.
5: Alors, parce que j'avais tout en tête,
2: non,
5: là.
2: Mais je vois, c'est catastrophique.
5: Ah bah, attendez, c'est un belge.
2: Allez, appelez quelqu'un d'autre. On appelle tout de suite. On appelle quoi, là? On appelle quoi? Boulangerie. Vas-y,
4: boulangerie. Il m'en fait un pareil. Je suis Jeff de Bruce.
2: Ah oui. Et dans le chocolat. Là.
4: Il le tient.
8: Il le tient, par contre.
4: Par contre, faut que la personne parle quand même en face, hein.
5: Oui.
4: Ah, d'accord, t'as compris. Okay.
5: Ah ouais, d'accord, ok.
2: T'as compris le.
5: Oui, j'ai compris. Bah, je suis pas con non plus.
2: C'est impossible.
3: Permets-nous d'en douter.
8: Tu donnes pas d'indice, hein.
2: Oui. Alors.
5: Eh ben, je veux pas parler, y'a personne. Je veux quand même pas parler au répondeur. Ah, oh, c'est une mutinerie, là, hein.
6: Yeah, Fernandes, bonjour.
7: Bonjour, monsieur, je suis bien à la chocolaterie.
6: Allô?
7: Oui. Allô? Bonjour, monsieur. Monsieur André Morette, je suis bien à la chocolaterie?
2: Mais non.
7: Bah, c'est quoi, pas la chocolaterie?
4: Bah, mais je sais pas. C'est un magasin scooter.
7: Ah, ça me sert de scooter? Ah, bah non, mais c'est encore accroché. Ah, bah oui, mais là, c'est où je suis? Allez, faut bien, non, mais attendez.
4: Mais écoute ce que le mec il dit.
5: Mais il a dit quoi?
4: Bah, il avait un scooter.
5: Non, mais tu m'as dit que c'était la boulangerie.
2: Les mecs, on va lui laisser un petit peu de temps pour préparer. Il revient, et là, on veut du très très lourd. D'accord? On veut du très lourd. Quand je te dis du lourd, c'est du lourd.
5: Ouais, bah, vous foutez pas la pression.
2: Attends, fout pas la pression, on te fout la pression. C'est catastrophique, sans déconner. Bon, dans un instant, les Chinois, on va revenir. 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On va se retrouver dans un instant avec le canular de Jordan Deluc. Et, moi, j'ai envie d'en voir un en maillot. Ah. J'ai envie de voir, alors, sans déconner, voilà. Si tu perds, j'ai envie de voir un petit tour de quelqu'un. Voilà, quelqu'un voir les équipes en maillot. Ah, personne de l'équipe en maillot, parce qu'on les dévoilera tous demain. Donc on fera un jeu. Celui qui perdra devra faire le tour de la piscine en maillot et plonger dedans pour qu'on voit un petit peu le corps magnifique, les corps magnifiques et qui nous entoure ici. Hein, et Dieu soit loué, on a de la chance. Hein.
4: Ah, là, on est
3: dire, plutôt
4: on...
3: bien entouré.
4: Il y a un peu de tout.
2: Il y a un peu de rien. Sur...
5: C'est horrible.
2: Allez, à tout de suite.
4: Côté garçon.
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1: Eh oui, on est en direct sur Fun Radio, il est 17h45, c'est l'avant-dernière. Ça, c'est la mauvaise nouvelle. La bonne nouvelle, c'est que demain, le Dose, le directeur opérant des opérations spéciales extérieures, est en train de nous préparer une émission de dingue. Je le vois actuellement au téléphone, apparemment. Je le vois de loin, il est au téléphone. Ah, il a déjà raccroché. Ce n'est pas bon signe. Le coup de fil a duré 8 secondes. Donc, je ne sais pas comment il a pu organiser quelque chose dans ces conditions. Je pense que demain, ça va être un énorme fiasco, bien entendu. Mais il est content. Il est content, le Dose est content. En tout cas, c'est pas le magicien. C'est pas le magicien Dose. Voilà, merci un petit peu. Non, mais
2: ah oui,
1: c'est important.
2: C'est un manga, ça, un truc.
1: Mais qu'il est con, putain. Justement, parlons de Jordan Deluxe.
3: C'est sympa la transition.
1: Alors, c'est vrai que j'ai tout de suite pensé à
3: ça. Ouais, merci.
1: Jordan Deluxe qui a fait une apparition hier dans l'émission dans le Sud. Et qui a fait vraiment une entrée fracassante.
3: Bah, c'est clair, j'ai dit deux mots.
1: Ah non, mais c'est pas de notre faute, hein. Ouais. Je vais te dire, nous, on a rien à te dire. Hein.
3: Mais c'est horrible! Moi j'ai plein de choses à vous raconter. Hein.
1: On a rien à dire.
3: Je me prépare pour mon spectacle.
1: Alors, il a un canular à faire.
3: Oui.
1: Et je vous le dis, ça y est.
3: Ouais.
1: Je vous dis, l'année prochaine, je vais commencer à vous donner un petit peu les nouveaux rendez-vous de l'année prochaine. Il y aura deux rendez-vous importants l'année prochaine. Je vous le dis, j'ai fait un truc avec Polska. Il y a ça genre 5-6 mois. Je vous le dis. Et on va le faire à la radio. Polska, en fait, ce qu'elle a fait. Je vais vous montrer, je vais sortir la vidéo, tiens.
4: Ah ouais, trop bien.
1: Je vais vous la montrer. Polska, en fait, ce qu'elle fait, c'est qu'elle appelle des haters.
3: Ah, c'est génial, ça.
1: On était ensemble d'ailleurs.
3: Ah, c'était extraordinaire, ouais. Elle est très très forte pour ça.
1: Et elle l'appelle, elle lui dit, alors, et pourquoi tu parles mal de moi? Et c'est exceptionnel. Ouais. Pourquoi t'as mal parlé de moi, grognasse? Attendez, vous savez que je crois que j'ai le son ici. Vous voulez que je vous fasse
3: incroyable.
1: Je vous fasse juste écouter le son. Je vais vous faire écouter le son parce que ça sera un rendez-vous récurrent l'année prochaine avec Polska. Et il y aura un deuxième rendez-vous récurrent dans l'émission Fun Radio. C'est le canular de Jordan Deluxe. Car quand le talent frappe à ta porte, toc toc toc, qui est là? Oui, j'ouvre vite, c'est toi. Voilà. Donc là, on va faire ton canular et après je vais vous faire écouter. Vous allez voir, c'est assez drôle. Allez, c'est parti. Alors, attends. Il paraît que tu faisais des canulars pendant 8 ans sur une autre radio.
3: Ouais, une autre radio. Ouais.
1: Voilà. Il paraît que et tu nous l'avais pas dit, mais en fait, t'as des personnages incroyables.
3: Oui, je m'en suis souvenu il y a 5 minutes.
1: Ouais.
3: Et en fait, oui, j'avais un grand personnage qui s'appelait Christiane l'esthéticienne.
1: Mais Christiane l'esthéticienne, c'est dans les bronzés.
3: Ah, c'est vrai?
1: Ah, tu t'es pas fait chier, en fait.
3: Ah, c'est marrant. Ah, bah, donc, peut-être que je l'avais pompé quelque part. Ouais. Mais en tout cas, voilà. Donc, c'est bon.
1: On va pas le savoir.
3: Donc, elle a l'accent, elle est de Narbonne. Voilà. D'accord. Alors, après, par contre, c'est juste.
1: C'était genre ton tube.
3: Oui, enfin, mon tube, j'ai dû en faire deux comme ça.
4: Ah ouais.
1: D'accord.
3: Mais c'était un personnage récurrent quand même. Qui est revenu deux fois.
5: À deux.
1: Ok. Bon, bah, écoute, on va écouter ça. Ouais. C'est parti.
4: Donc, on appelle les instituts de beauté, hein, pour toi.
3: Oui. Je vais peut-être vous faire un gros truc, là. Je vais peut-être mettre deux personnages à l'intérieur du canular.
4: Oh là là là. On l'appelle à Tours pour le moment.
1: Moi, je pense que ça va trop vite.
6: Oui, bonjour, c'est Christiane l'esthéticienne, je vous appelle, je suis de Narbonne, vous allez bien, on est confrères. Allô?
7: Oui, d'accord.
6: Oui, je vous appelle parce que je propose une spécialité depuis quelques mois, et je viens voir les personnes, enfin les esthéticiennes, et je suis accompagnée de mon mari qui a une spécialité. Viens là, Georges B.
5: Tu parles trop.
4: C'est fini, elle a raccroché.
5: Et tu la laisses pas assez parler.
3: Ah bah oui, ouais, faut que je mette en route le canular.
4: Ah non, mais là...
1: Mais qui est nul?
3: Oui.
1: Mais qui est
4: on était tous gênés pour la dame. Hein.
1: Ouais. Non, moi, je suis gêné pour lui. Moi, je suis gêné.
3: J'ai pas eu le temps de faire venir l'autre.
4: Non, mais il y a un autre numéro. Est-ce qu'il a une deuxième chance?
1: Allez, vas-y. Oui.
4: Là, on va appeler Secret Beauté à Cannes en plus.
3: Bon, écoute, elle s'est parlé, mais bon, il y a un moment.
4: Non, mais
3: bah, faut bien que je la mette
4: Laisse-la parler un petit peu.
3: Oui, bah, je pose comme question.
4: On se fait engueuler en plus.
1: Eh oh,
3: mais je me prépare.
1: Eh, on dirait Michel Marie là, qui est con, putain.
7: Pardon?
1: Allons.
6: Oui, bonjour madame, Christiane l'esthéticienne, je suis de Narbonne, je suis une confrère. Vous allez bien? Bah oui, mais si elle ne me répond pas quand je lui pose des questions, il y a un moment, je ne vais pas pouvoir faire le canular. Hein.
1: Oh là là.
6: Allô?
7: Allô? Comment vous êtes-y, madame?
6: Oui, bonjour, je suis madame Christiane, je suis esthéticienne, je suis confrère. Je vous appelle parce qu'en fait, je travaille avec mon mari, je propose une spécialité, je vous...
3: Ah bah non, mais là, alors là, tu vois, j'ai laissé parler, la meuf, elle me répond pas, il y a un moment, c'est une mutinerie.
1: C'est catastrophique.
3: Attendez, je veux bien,
1: mais
3: il y a le talent qui est là et il n'y a pas la réception en face.
1: Il est où, le talent? Il est pas...
3: Il est là. Bah, vous avez déjà vu des accents pareils?
1: Mais
3: vous avez vu?
1: Un peu.
3: Je tiens très bien là.
6: et la poche et tout.
4: Et vous savez que c'est horrible parce qu'au moment où il vient de se passer le scanner, il y a le patron de Fun Radio.
1: Ah oui. Ah,
4: qui et qui a fait un signe très curieux, il avait le pouce baissé vers le bas. Comme, dans les, comme le salut romain qui indiquait que.
1: C'est catastrophique.
8: Il en fait un dernier.
1: J'en ai, allez, fais-en un dernier pour te rattraper.
8: Je jette à l'eau, moi.
1: Le quoi? Fais-en un dernier pour te rattraper.
4: Eh non, je t'aide Raymond à le jeter à l'eau.
8: Si ça prend pas,
6: c'est encore les épilations?
1: Non, mais fais ce que tu veux, mais fais nourrir, bordel. Ouais.
4: Institut de beauté à Nancy.
6: Oui.
4: Si c'est pas drôle, on te jette à l'eau avec Raymond.
6: D'accord, ok.
7: Connaître, bonjour.
6: Oui, bonjour madame, je vous appelle, c'est parce que j'ai une demande très particulière à vous faire. Vous êtes esthéticienne, c'est bien ça?
7: Oui.
6: D'accord, ok. Vous faites tout?
7: Non, on fait que les ongles et les épilations.
6: Oui, d'accord, mais les épilations, c'est-à-dire vous faites partout?
7: Pas chez l'homme.
6: D'accord, bah ça tombe bien. Il se trouve que ma femme, bon voilà, est dotée d'une pilosité assez exceptionnelle. Bon, c'est vrai que on a rarement vu ça. Et voilà, elle a, comment dire, le sif, voilà, très très.
4: Oh, vraiment, tu te prépares.
6: Très très très très très, très voilà. Et juste à côté de moi, d'ailleurs. Ma petite femme, ma chérie, tu veux dire un petit mot à la petite dame? Allez. La petite dame qui est à côté.
8: On explique aux auditeurs. Cyril s'est levé, Fabien s'est levé.
9: Voilà.
1: Madame.
8: Voilà.
9: Madame.
6: Ah non, mais là, c'est. Mais là, on
1: a... Madame.
9: Enlève
1: madame.
9: Ton casque, enlève ton casque.
1: Madame. Allô, oui, madame?
7: Attends.
1: Oui, madame, c'est Cyril Hanouna, en fait, vous êtes sur Fun Radio.
7: Ah bon?
6: Allô? Non, non, mais non, mais c'était.
1: Ça va bien?
6: Mais non. Mais c'était vachement bien!
1: Allez, ça y est, Jordan, donne une balle à l'eau! Fais attention, laisse-toi faire, sinon tu vas te faire mal! Laisse-toi faire, laisse-toi faire! Voilà, merci, voilà, ça y est! Fabien, vous jetez!
9: Ah, il crache dans la piscine!
1: Il a. Oh là là!
6: Non,
1: la moumoute,
6: la moumoute,
1: la moumoute,
6: la moumoute,
8: la troisième personnage.
1: Le troisième personnage, c'est exceptionnel.
8: Attention les cheveux, attention les cheveux.
1: Tu cherches sur quoi là?
8: Les cheveux, les cheveux.
9: Tes lunettes.
1: Mais tes lunettes, je vais aller te les récupérer après, t'inquiète pas.
6: Je sauve la moumoute d'abord.
1: Privilégie la moumoute, privilégie la moumoute.
9: Les cheveux sont fous.
8: Tes cheveux là, attention.
9: Les cheveux sont fous.
1: Bon voilà, ça y est, Jordan Deluxe. Non, mais c'est vrai qu'on lui avait dit. Hein.
4: Ah,
1: non, mais
4: sans déconner. Désolé, c'est plus fort.
1: Et il a fait 8 ans de canular, lui. Il a fait 8 ans de canular.
4: Avec Christian,
8: il a pas fait 8 ans de natation, en tout cas.
1: Il arrête pas de cracher, c'est insupportable. J'ai plus dans cette piscine.
8: Ah, il a craché. Elle doit sortir, là.
1: Elle doit sortir, non, mais sans déconner, il arrive même pas à sortir avec les bras. Oh là là. Les lunettes à aller chercher en plus. Oh là. Non mais c'est pas possible.
9: Oh les chaussettes les
8: attends, attends, reviens pas là.
1: Ah voilà, allez, voilà, on va aller se baigner tous les deux tout à l'heure, mon chéri. Ça va. Alors, je vous rappelle qu'on est dans le sud, hein, si vous nous rejoignez sur Fun Radio, on est ensemble jusqu'à 18h. Qu'est-ce qu'on est bien avec vous tous les jours. Et je vous l'avais dit, un Maxi Bazar vous offre un magnifique cadeau, 800€ de meubles et déco Maxi Bazar. Et on a quelqu'un qui va jouer avec nous, qui nous a appelé sur Fun Radio. Je crois que c'est Aude qui est avec nous. Salut Aude.
10: Coucou Cyril, coucou l'équipe.
1: Merci d'être avec nous, Aude. Ça va bien, ma chérie?
10: Ben oui, ça va. Je suis trop contente de vous
1: chaud.
10: Avoir.
1: Pas trop chaud?
10: Si, on meurt de chaud, mais bon, on est tous dans le même bateau, de toute façon.
1: Je sais, exactement, tu vois. On est tous dans le même bateau, je suis d'accord avec toi. Parce qu'hier, j'ai vu une émission qui disait... Enfin, j'ai pas vu d'ailleurs, j'ai vu un tweet de Clémence Guettet, tiens, qui disait que c'était inadmissible ce qu'avait dit l'émission quotidienne. Je suis complètement d'accord avec elle. On n'est pas tous égaux, mine de rien, face à la canicule.
9: Ah oui, donc on n'est pas tous...
1: Ouais, mais je suis pas d'accord. En fait, si, il y en a qui sont dans un bateau qui est plus climatisé que les autres. Ouais. Mais la plupart des Français sont dans le même bateau. Ça oui, et sont dans la même galère. Tiens, je viens d'envoyer un message là pour mon chien, moi, pour ma chienne Nala, pour savoir comment elle allait. Voilà, et c'est vrai que elle fait de la peine. Voilà, elle fait de la peine. Parce que les animaux aussi, il faut faire attention.
9: Ouais.
1: Voilà, les animaux, parce qu'ils peuvent pas se plaindre. Hein. Donc forcément, non. On va pas. Mais alors,
9: même pas sortir.
1: Ah, regardez. Ah, et j'ai eu la réponse. Voilà, pour vous dire qu'on est tous égaux face à la canicule. J'ai mon ex-femme, Émilie, que j'adore d'ailleurs, que j'embrasse. Qui me met, ne t'inquiète pas, Nala dispose de sa propre piscine.
9: Oh là là!
4: magnifique. Voilà.
9: Ah ouais,
4: tous égaux face à la canicule. Tous égaux de 7 à 77 ans.
1: Non, mais c'est une vanne. Mais bon, voilà. En tout cas, c'est vrai que voilà, elle va bien. Elle va bien. Je vous le dis, elle va très bien. Ma chérie, Aude, tu vas jouer avec nous. T'es dans la communication.
10: Okay. Oui,
1: t'habites à Gérardmer.
10: Oui.
1: Gérardmer, c'est dans les Vosges. Alors, Fabien, il va y avoir un jeu. Gérardmer, exactement. C'est vrai, je suis con quand même. T'as raison. C'est dans le 88.
10: Oui, c'est ça.
1: C'est ça. Tu fais quoi? T'es dans la communication, c'est ça?
10: Oui, c'est ça.
1: T'es fiancé, t'es marié, t'es comment toi? T'en es où?
10: Non, je suis célibataire.
1: Non, c'est pas vrai, Aude. Bah attends.
10: Je suis avec mes deux enfants, ça me suffit largement.
1: Mais t'as raison, mais sans déconner, ils ont quel âge?
10: 12 et 14, et mon fils t'adore parce qu'il est fan du Paris Saint-Germain, donc voilà. Je vois pas trop le lien, mais bon.
1: Comment il s'appelle? Comment il s'appelle?
10: Nolan.
1: Nolan, j'adore ce prénom. Ouais. C'est trop mignon. Tu lui fais des gros bisous de ma part. Attends, je réfléchis à ce que je peux lui envoyer. Est-ce que j'ai pas un maillot là du PSG là qui serait là. Je vais lui envoyer un truc du PSG. T'inquiète pas. J'ai peut-être un truc pour lui. Peut-être un truc pour lui. J'ai une malle avec plein de cadeaux du PSG. Je vais lui envoyer un truc que pour lui. D'accord.
9: Trop bien.
1: Je vais lui envoyer un truc que pour lui. Je vais regarder dès que je rentre à Paris. D'accord, ma chérie.
10: Eh ben, c'est adorable. Merci beaucoup.
1: Ah ben, ça me fait plaisir, Aude. Fabien, on va faire un jeu là tout de suite.
3: Ouais.
1: Avec l'équipe, et c'est Aude qui va jouer pour gagner peut-être les 800 euros de meubles et déco de chez Maxi Bazar. Alors, c'est quel est le jeu?
3: Alors, comme cette semaine, tout le monde s'est un petit peu entraîné la muscu. Vous allez tous venir, chaque chroniqueur, on va tous tenir à bout de bras un seau qui est rempli d'eau gelée. On va devoir tendre le bras. Et il va falloir parier sur qui va tenir le plus longtemps.
1: D'accord.
3: Parmi Raymond, Capucine, Shana.
1: Et toi?
3: Et moi, et Jordan, j'ose pas proposer.
1: Si, Jordan.
3: Jordan aussi, allez.
1: Alors attention, à chaque fois qu'il y en a un qui lâche, il peut renverser le seau sur l'autre.
3: Exactement. Tout seau tombé peut être évidemment renversé sur le
1: camarade. Bien sûr, vous pouvez tous enlever vos casques, vous pouvez tous enlever vos micros.
3: Voilà, donc on va arrêter de parler, Cyril.
1: Vous allez arrêter de parler, de toute façon, je vais vous dire, c'est ce que vous savez faire de mieux.
3: Voilà.
1: Voilà. Je me demande si l'émission n'est pas meilleure qualitativement si vous ne parlez pas. Merci. Si vous pouviez vous manier le cul, surtout, voilà, ça m'arrangerait. Merci. Allez, est-ce que le directeur des opérations spéciales extérieures peut un petit peu s'affairer, s'il vous plaît, parce que là, je le sens pas non plus sur le dos. Hein. Allez, c'est parti. On y va. Attends. Je veux d'abord savoir, Aude, tu paries sur qui? Qui va rester le plus longtemps?
10: Allez, je parierai sur Raymond.
1: Raymond, c'est parti, on y va. Tendez le bras. Raymond a les mains dans les poches. En tout cas, une main dans la poche. Non, mais on sait dire qu'il est bien. Il a le droit. Il a la main dans la poche. Il est plutôt serein. Jordan Deluxe, il est déjà pas bien. Je vous dis la vérité. Je le sens déjà en difficulté et c'est le seul qui prend le saut pas comme il faut. Voilà. C'était pas du tout comme ça qu'il fallait le faire. Voilà. Il va lâcher avant Shana, c'est sûr. C'est sûr qu'il va lâcher avant Shana, c'est sûr. Shana, je la sens quand même pas mal. Fabien Delette est pas bien. Raymond, attention, ça a baissé un peu le bras, un petit peu baissé.
10: On y croit.
1: Ouais. Allez Raymond, attention. Alors, regardez, il y a le patron de la radio, Mourad. C'est le patron lui-même qui vient prendre les impressions. Bravo. Eh, vas-y mon Mourad. Alors.
11: Maman, c'est très dur.
1: Ah, on a perdu Fabien.
4: C'est bon, c'est fait.
1: On a perdu Fabien.
11: Sur la gueule.
1: On a perdu Fabien Delettre. Attention. Et Mourad qui va voir Shana. Shana, comment elle se sent?
9: Là, ça va, là.
1: Ça va. Capucine, comment elle se sent, Capucine? Pour l'instant, les filles sont mieux que les garçons. Et Raymond, il est un peu bas le saut, là. Il faut le remonter.
4: Allez, Raymond, on
1: va. Il faut remonter. Et Jordan, ça va.
11: Mais là, c'est dur, là.
1: Jordan, comment tu fais? Non, il faut remonter. Il faut remonter.
11: J'ai envie de faire pipi dans ma culotte. Attendu. Remonter le saut.
1: Là, ça y est.
4: Jordan s'est perdu.
11: Mais Shana n'a pas de saut.
1: Jordan s'est perdu.
4: Tu renverses ton saut. Allez.
1: Perdu. Tu peux renverser ton saut. C'est perdu. Mais on t'a dit que c'était perdu.
11: Non, je suis pas un battant. Je suis un gagnant.
1: Oh là là, mais c'est pas possible.
4: Jordan, c'est fini. Tu renverses.
1: Jordan,
11: non, mais
1: fini.
11: Je le lâcherai pas.
1: Mais t'es con quoi, t'as déjà perdu.
11: Je suis un warrior.
1: Oh là là, mais regarde moi cette tête qu'il a.
11: Je laisserai pas faire comme ça.
1: Non mais regardez-moi cette tête.
11: J'ai une dignité, merde.
1: Mais on te dit pour toi que c'est perdu.
11: J'ai la main bleue.
1: Fabien avait déjà perdu.
4: Renverse ton saut, Jordan. Allez. Allez, renverse-le. Non, mais pas par terre, sur un de tes camarades, bien sûr.
1: Là, Raymond aussi perdu. Raymond perdu.
4: Alors là, reste Shana.
1: Eh ouais. Attention.
4: Shana et Capu.
1: Attention.
4: Shana et Capu, attendez. Ah, purée.
1: Terminé.
4: Ah, c'est fini.
1: C'est Shana qui a gagné. Shana, la grande gagnante. Aude, malheureusement, Aude, c'est Shana qui a gagné, mais tu le sais, comme c'est une semaine de vacances, on est à une semaine de, un jour de la fin. Forcément, ma chérie, je t'offre les 800 euros de meubles et déco Maxi Bazar.
10: Merci beaucoup, Cyril.
1: Voilà ma chérie d'amour, c'est ton cadeau Aude. Je voudrais dire, je vous fais des gros bisous à tous les auditeurs de Fun Radio. Demain ça sera la dernière, vous allez vraiment nous manquer pendant 2 mois. On sera de retour bien entendu le 31 août, mais vous allez nous manquer de dingue. Émission de fou demain puisque le Dose, hein, le directeur des opérations spéciales extérieures est déjà en train de préparer l'émission de demain. C'est un truc de dingue, je ne l'ai jamais vu d'un pas aussi décidé.
4: Il ramasse déjà les câbles.
1: Oh là là là là, c'est un monstre de travail, c'est un bourreau. Les gars, merci Aude d'avoir été avec nous sur Fun Radio.
12: Merci beaucoup, gros bisous à tout le monde.
1: Merci. Tiens, il y a Mourad qui nous a rejoint, le patron de la radio qui est là. Il vient d'arriver. Alors le pauvre, il a fait un périple, hein, je peux vous dire. Pour arriver. Ouais. Et Mourad, est-ce que t'es content de nous avoir rejoint, mon chéri?
13: Je suis très content.
1: Bon, ce soir, t'es avec nous, hein.
13: Ah ben, on va faire la fête.
1: Ah, oh, sur le dos du contribuable.
4: On est pas en train de faire de l'ombre aux doses, là.
1: Merci, on est en train de faire de l'ombre aux doses, exactement. Ah ouais. Merci d'avoir été avec nous sur Fun Radio, c'est Clément tout de suite.
14: Salut.
1: On se retrouve demain, 16h-18h. Ça va, mon Clément?
14: Bah, ça va très bien, les patrons sont pas là, ils sont avec toi. Donc nous, on fait ce qu'on veut ce soir et l'émission va être sympa.
1: Là, t'es tranquille.
14: On te regarde.
1: Attends, il y a Mourad qui veut te parler quand même.
14: Ah, mince.
13: Pas les cons quand même.
1: Pas les cons quand même.
14: Jamais, jamais. Si on fait les cons, on vous appelle.
1: Qu'on va t'écouter là tout ça.
14: J'espère. Nous on vous a regardé et je sais pas ce que j'ai préféré, Cyril, si c'est la villa ou la coupe de Jordan les cheveux mouillés. Franchement, j'ai un doute.
1: Non mais la teuté était folle.
14: Profitez bien.
1: Bisous l'année prochaine. Tu viens avec nous. Je t'embrasse.
14: Ah bah on est là demain aussi. Allez c'est parti.
1: Bien sûr. Allez je t'embrasse fort.
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14: Bonjour tout le monde et bienvenue, c'est la Team Fun Radio, 18h-21h, on vous embarque avec nous, on se rafraîchit dès maintenant.
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14: Let's go! On n'a pas de piscine, on n'a pas de patron, on est là entre 18h et 21h, mais on a 10 000 euros à vous offrir, vous pouvez commencer à vous inscrire. Tiens, maintenant ça s'appelle le Chrono Fun Radio, et puisque les patrons sont pas là, j'ai l'impression que ça va tomber aujourd'hui. 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Il y a Jenny qui est là, qui vient de Lyon, salut Jenny.
16: L'équipe.
14: Salut à toi Jenny, je te présente Justine, je te présente Valentin.
17: Salut Jenny.
16: Enchantée.
14: Bienvenue. Tu fais quoi si tu prends 10 000 balles, toi, le premier truc que tu t'achètes?
16: Le premier truc que je m'achète? Je sais pas, des fringues, des vêtements, des trucs. Mais je crois qu'en fait, j'ai toujours dit à mon mari, le jour où je gagne une somme, je te les mets sur ton compte. Comme ça, je suis sûre que ça sera bien.
14: Ah ouais. Il y en a toujours un sur deux qui gère bien. Dans tous les couples.
16: Exclusive, sinon.
14: Je trouve que dans tous les couples que je connais, il y en a un qui est plutôt dépensier, l'autre qui gère plutôt bien.
18: Ah non, nous, on est tous les deux dépensiers, nous, chez
14: nous. Ah, ben, c'est la galère. Valentin?
17: Moi, non, elle est plus dépensière que moi. Enfin, elle gère pas son argent, quoi. Elle vit vraiment au jour le jour, elle regarde pas ses comptes. Et...
18: Si tu meurs demain, comme ça, au moins t'as kiffé, moi je suis.
14: Oui, mais le problème, c'est que si t'es vivant demain, t'es dans la merde, quoi. Allez, ne bouge pas, on va jouer, Jenny, dans un instant. Je commence, je vous donne un podium à retrouver. C'est le top 3. Les qualités les plus recherchées chez un partenaire. Je vous laisse réfléchir, il y a le top 3 qui arrive juste avant. Voici Sound of Legend avec San Francisco. On pense à vous qui avez chaud, ceux qui bossent en extérieur également. Courage, force à vous. 18h-21h, je crois qu'à la fin de l'émission, il fera encore très, très chaud. Mais on est là pour vous donner le sourire, pour vous rafraîchir un peu et puis pour kiffer avec vous. Merci d'avoir choisi la Team Fun Radio.

0: Bienvenue sur Fun Radio, j'espère que vous n'avez pas trop chaud. Salut à vous dans les voitures, salut à vous dans les camions, salut à vous dans les baignoires, peut-être en train de prendre un bain froid.
1: Ça fait partie les gens sous les toits, on les embrasse aussi.
0: Bah, évidemment,
1: ouais. C'est dur sous les
0: toits.
1: Le
0: plus chaud. Oui. Moi j'ai souvent habité au dernier étage, ça tape, ouais. Je peux vous le dire. On est trop content d'être là, il y a Jenny qui est là. Quelle température à Lyon? Parce que j'ai l'impression que le sud-est, ça va un peu mieux que dans le reste de la France. Non, il fait quand même très chaud à Lyon. Jenny?
2: Oui, vous m'entendez?
0: Ouais, on t'entend.
2: Allô?
0: Ouais, on t'entend.
2: Ah,
0: quelle température à Lyon? C'était étouffant aussi ou ça va?
2: Pareil. Ouais, c'est intenable. Heureusement qu'on a la clim à la maison, j'avoue, on lézarde à la maison. Enfin,
0: je suis passé, moi, chez Darty ce matin, chez Bricorama, en bas de chez moi. Plus du tout. Ils m'ont dit, venez dès l'ouverture à 10h. Parce qu'après, on se fait défoncer. Les gens viennent, ils prennent les clims. Ça arrive tous les jours.
1: Bah oui.
0: Et les gens prennent les ventilos.
1: Ils en ont à l'ouverture, quand même.
0: Ils en avaient, chez Darty, ils en avaient à l'ouverture. Et il me dit, on se fait dévaliser. Et j'ai croisé trois personnes avec des clims dans la rue, tu sais, qui partaient, mais vraiment.
3: C'est et moi, ils avaient trop peur de me trimballer avec ma clim qu'on vient de me la choper, hein.
0: Ah ouais?
1: Bon, pas non plus. Mais ils avaient lancé l'appli et tout ça anti-Covid, tu sais, où t'avais les doses, dans quelle pharmacie t'avais des doses pour te faire vacciner. Ouais. Mais ils devraient faire pareil avec les clims, je trouve.
0: Mais on devrait faire
1: dans
0: ça à la radio.
1: Dans quelle boutique t'as des clims?
0: On devrait ramener la clim à la maison. Le morceau déjà, ça on devrait le lancer.
1: Ouais.
0: Mais si genre vous avez trois clims chez vous, vous en servez pas, ça se trouve il y a des auditeurs qui habitent pas loin de chez vous et on peut faire un deal et vous.
1: Il y a vraiment des gens qui servent pas de leur clim là aujourd'hui.
0: Non mais il y en a qui ont trois ventilos qui sont tout seuls.
3: Bah alors, t'as besoin de trois ventilos, là je t'explique, c'est l'enfer. Hein.
0: Ok, bah je voulais être dans le partage, apparemment on en a rien à carrer dans cette équipe. Bon allez tiens, on va essayer de partager les petites infos. Quelles sont les trois qualités les plus recherchées chez un partenaire? C'est toi qui commences, Jenny.
2: Qualité
0: humaine.
2: Humaine, ouais.
0: Humaine, ouais. Souvent, c'est ça. Qualité de bâtard, non, ça s'appelle en défaut, ça.
2: Je dirais l'honnêteté.
0: Ok, il en faut trois, vas-y. Je te dis combien t'en es bon.
2: L'honnêteté, la gentillesse.
0: Ouais.
2: Et peut-être être courageux, genre la bravoure.
0: Il y en a deux, les deux premières sont bonnes. L'honnêteté, la bienveillance, entre guillemets.
2: Ouais, la bienveillance, ouais.
0: Et la troisième.
3: C'est l'humour.
0: C'est pas l'humour, ça arrive après.
2: Ah ouais, peut-être. Ouais, l'humour, ouais, c'est vrai.
1: Honnêteté, bienveillance, générosité.
0: Non.
3: Quoi?
1: Romantisme?
0: Non.
3: Honnêteté, bienveillance.
1: L'écoute?
0: Non.
1: Bah, c'est quoi?
0: La fidélité.
3: Mais pour moi, c'est tout de suite
1: les grands mots.
2: C'est bien important, non, je rigole.
0: Ouais. Attention, quels sont les trois métiers les plus exercés dans le monde?
1: C'est dur.
0: Ouais, c'est dur. Les trois métiers.
3: Ouais. C'est qui commence?
0: C'est Justine qui commence.
3: Je dirais infirmière. Forcément,
0: attends,
3: des infirmières.
0: Infirmière ou infirmière?
3: Infirmière.
0: Ah oui.
3: Infirmière.
0: Je vois que t'avais dit infirmière. C'est petit infirmière.
3: Infirmière.
0: Non, t'as dit infirmière.
3: Infirmière, agriculteur. Bah ouais, forcément, je trouve des agriculteurs. Et je dirais, on a besoin de quoi? Un président.
0: Président, c'est le plus exercé
1: dans le monde. 200 dans le monde des présidents. Qu'est-ce qu'elle raconte?
0: Mais il y a énormément de présidents.
3: J'ai les neurones chauffés, j'en peux plus. Foutez-moi la clim.
0: Foutez-lui un verre d'eau sur la tête, quoi. T'en as un de bon. Valentin.
1: Ah zut.
3: C'est agriculteur, c'est sûr.
1: Ah ouais?
3: Mais oui.
1: Agriculteur. En deux, secrétaire.
0: Et en trois.
1: Et en trois, je sais rien. Putain. Guide.
0: Guide. Allez, foutez-lui un pseudo aussi. T'en as un de bon.
1: Ok, d'accord. Agriculteur, du coup.
0: Jenny.
2: Du coup, agriculteur, je pense.
0: Ouais. Il y en a un, c'est logique. Le métier qui est le plus pratiqué quasiment.
1: C'est logique.
3: Ah, secrétaire. Si,
2: j'allais dire secrétaire, ça me disait quelque chose.
0: Non, pas secrétaire.
2: Ministre, puisque on en a plein en France, des fois ça fait le cumul avec les autres pays.
0: Ouais, mais non.
2: Non. Ingénieur?
0: Non. Justine.
3: Prof?
0: Enseignant, effectivement,
3: voilà.
0: Ça c'est le deux.
3: Prof.
0: Et il vous en manque un.
3: Et un, cuisinier?
0: Non, ça aurait pu. On écoute Ed Sheeran et je vous donne la réponse juste après.
2: Ah, je pense que je sais.
0: Vas-y.
2: Barman?
0: Barman est une mauvaise réponse. La vraie réponse, elle arrive juste après ça.

0: C'était Sheeran, vous êtes sur Fun Radio.
1: Tu gâches la fin du son.
0: Mais je la gâche pas, je fais un featuring. On a un peu la même teuté, on a un peu la même voix. Et on n'a pas la même carrière. On n'a pas le même compte en banque. Tiens, les trois métiers les plus exercés dans le monde, je vous le disais. D'ailleurs, Jenny, je vois qu'elle est encore ligne, je vous fais des gros bisous. C'est agriculteur, enseignant et vendeur. Voilà, c'est celui-là qui vous manquait à la team.
2: Vendeur,
1: tout le monde vend, bien sûr.
0: Si vous avez chaud, c'est normal, c'est la canicule. On a les meilleures astuces, parce que tous les TikTokers, Instagrammeurs ont donné leurs meilleures astuces. On va donner les nôtres pour gagner un peu en fraîcheur. Ne bougez pas, vous êtes sur Fun.
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16: Salut tout le monde, il est 18h20, vous écoutez la Team Fun Radio. Si vous voulez un virement de 10,000€, c'est possible. 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Voici au Fun Back avec Fort to the Floor. Ça c'est idéal pour démarrer la fin de soirée sur Fun.

0: Salut tout le monde et bienvenue dans la Team Fun Radio. Oui, il fait chaud sur tout le pays. Ça devrait se calmer à partir de samedi. Tout le monde cherche une clim. C'est la guerre absolue. Il y a Véronique qui est avec nous. Salut Véronique.
1: Salut tout le monde.
2: Salut.
0: Bienvenue. Tu viens de Bussy-Saint-Georges. C'est en région parisienne, donc tu dois avoir chaud. T'es quoi? T'es en maison? T'es en appart? T'es comment toi?
1: Je suis en appartement.
0: Bon, et ça se passe comment?
1: Chaud, très chaud.
0: Très très chaud.
1: Mais ouais. Mais j'ai réussi ce matin l'exploit de récupérer un. Alors c'est pas un climatiseur, c'est un truc, tu sais, pour rafraîchir l'air, voilà. Un rafraîchisseur d'air. Mais okay. C'est un exploit. Parce que.
0: T'as réussi à en acheter un?
1: Ouais. Parce que c'est la folie, en ce moment on n'en trouve plus, on n'en trouve plus nulle part.
0: C'est ce que je disais, ça n'arrête pas. J'ai des petites techniques, si vous n'avez pas ça, j'ai des petites techniques parce qu'il y a plein de youtubeurs, d'instagrammeurs, de tiktokers qui partagent leurs petites astuces. Donc je vous en donne quelques-unes et après chacun va donner l'assiette. J'ai vu la bouillotte au congélo. La sienne, pas l'assiette, j'ai dit l'assiette.
2: L'assiette.
3: L'assiette. C'est un peu un mélange de sienne et chiotte, mais bon.
0: Ok, la sienne. La bouillotte, c'est que j'étais déjà parti sur le mot bouillotte. La bouillotte au congélo, je pense pas que c'était faisable.
3: Ah, ma mère, elle m'a envoyé ça ce matin.
2: Ouais. Mais tu la mets dans ton lit après?
3: Oui,
2: ouais.
3: Tu la mets à tes pieds.
2: Ah, c'est
3: pas mal,
2: ça.
3: Bah, du coup, ça refroidit tout ton lit.
2: Faites tout au congélo. Hier, j'ai discuté avec un couple, ils m'ont dit non, on met nos oreillers au congélo.
0: Je crois que c'était nos enfants.
2: Et après, on s'allonge dessus. Ouais, ils ont un gros congélo, je pense.
3: Un congélo énorme.
2: Et après, ils s'allongent dessus et je leur dis, mais vous rêvez pas de tremper la nuit, tu vois? Et ils me disent, non, on dort bien.
0: Okay. Bah, tout le monde, toutes les astuces sont bonnes à prendre. Vous savez quoi? Si vous avez une astuce, vous nous appelez dès maintenant du côté du standard. On va en parler. 01 42 48 5000. Toutes les astuces sont bonnes à prendre. Je sais pas si, comment vous avez dormi. Moi, j'ai ma nièce qui est avec nous, Tara, depuis 15 jours. Donc, elle dort évidemment à la maison. C'est ma nièce. Et je l'ai retrouvée à 6 heures du matin.
2: Dans le frigo?
0: Dans le dressing, la tête sur le balcon.
3: Bah oui, tu m'étonnes.
2: Dans le dressing,
3: la tête
2: sur le balcon.
0: Ouais. Il y a une pièce, c'est un peu un dressing. Et il y a un petit balcon au bout. Et, bah, Tara. Jure que je dis des bêtises, c'est bien
4: non,
0: ça.
4: Non, c'est vrai.
0: Pourquoi t'as fait ça?
4: Et parce qu'à 6h, c'est le moment où il fait plus frais. Et du coup, il y avait un peu de courant d'air, et c'était mieux.
2: Et pourquoi dans le dressing, il n'y a pas d'autres pièces où il y a accès au balcon?
4: Non.
0: Non, parce qu'il y avait.
2: Mais ouais, il était sous clim avec sa chérie. Avec la clim à fond. Ils étaient sous la couette et tout, trop bien.
3: Ils étaient sur le balcon, comme ça.
2: Il y a qui crève à côté.
3: Sur le béton.
0: Non, mais en fait, c'est dans cette pièce-là, il y a d'un côté la pièce d'entrée et de l'autre le balcon. Donc en fait, je pense que ça fait le courant d'air, l'air passe plus.
2: Okay,
0: donc effectivement, il y a un petit courant d'air des deux côtés. Mais je suis arrivé à 6 heures du mat, je l'ai vu allongé par terre. Je me suis dit, ça va. Je lui ai donné un petit coup de pied, tu vois, pour l'envoyer. Puis un grand coup de pied, puis j'ai marqué, du coup, pleine lucarne. Et j'ai vu. Et je sais que l'année dernière, elle me dit non, mais moi, t'inquiète, je dors par terre là-bas. Je dis bon, mais écoute, comme tu veux. Alors, les autres astuces, je vous en donne quelques-unes. Véronique, bouillotte au congélo, ventilo dopé, ça c'est connu, hein, ventilo dopé au glaçon.
2: Oui, tu mets une bouteille congelée devant.
3: J'ai vu sur TikTok ça.
2: Et je crois que ça fait une sorte de mini climatiseur, quoi.
0: Ou sopalin. Vous mouillez le sopalin, vous le mettez sur un petit ventilo. Ah ouais.

0: et ça envoie de l'air frais avec
1: Pas très longtemps quand même parce que c'est au palan.
2: Faut le changer toutes les 5 secondes.
0: Clair. Bah non, je crois que tu mouilles et tu en mets un peu partout. Et ça reste à
2: congeler
0: un peu, ouais.
2: Tu peux congeler le sopalin.
0: Écoute, j'ai vu ça, je sais pas qui fait ça. Les draps au frigo.
1: Non, mais attendez, mais au bout d'un moment, excusez-moi, vous avez quoi comme frigo et comme congélateur? Enfin, moi, si je mets mes draps au frigo, il y a plus de place pour mes yaourts, quoi.
2: Bah, si, ça va. Tu les mets sur l'étage du bas, ça va. Pas non
1: mais
2: plus.
1: Mais c'est dégueulasse, en plus, ça me dégoûte de mettre mes draps dans mon frigo.
2: Tu les mets dans un sac plastique?
0: Oui, vas-y, Véronique.
3: Est-ce que vous vous rappelez, là, il y avait une pub, là, dans les années 90 où elle ouvrait son frigo et elle rentrait dedans pour aller chercher ses glaces?
0: Ça me dit quelque chose.
3: Comme frigo,
0: ça me dit
3: gens.
0: Quelque chose, c'est ça. Ouais, c'était les frigos de l'époque. Moi,
1: c'est
0: clair. J'ai que 21 ans, donc j'ai pas la ref, mais voilà.
2: C'est dangereux, non, de se mettre dans son frigo.
0: Bah, je pense, oui.
2: Ouais.
0: Puis personne tient dans son frigo.
1: Bien sûr que non. Et le faites pas. Et mettez pas vos enfants dedans non plus, hein.
2: Et des grands frigos.
3: Ah bon?
0: Ouais. Ah bon, mais
2: je les sors depuis 14 heures.
0: Bon, vous savez quoi? On écoute, qu'est-ce qu'on s'écoute? Farouko, avec Steve Aoki. Ça, c'est très chouette. Vous êtes dans la Team Fun Radio. On espère que vous êtes en train de kiffer. Dans un instant, chacun va se donner sa petite astuce canicule. Peut-être que t'en as une aussi, Véronique. Tu vas nous la partager. OK?
3: D'accord.
0: Allez, ne bougez pas. C'est la Team Fun Radio. On se rafraîchit tous ensemble.

0: Salut tout le monde et merci d'avoir choisi la Team Fun Radio. J'espère que vous kiffez, que vous n'avez pas trop chaud. Salut à ceux qui ont la clim, ceux qui l'ont pas, ceux qui sont en voiture, ceux qui sont dans les bouchons. Nous on est là, on a du bon son dans un instant. On écoutera quoi? Allez, ce sera une surprise, mais je vous ai préparé un truc très très cool. En attendant, on est toujours avec Véronique. Véronique, elle a des astuces. Alors pour la fraîcheur, pour tout. Mais je suis sûr qu'elle, tu lui demandes n'importe quoi, elle a une astuce dans la vie. Véronique, donne-nous une bonne astuce, même pour un truc hors chaleur. Dès que tu prends la parole, Véronique, j'ai l'impression que tu peux nous sauver la vie, toi.
1: D'accord, si tu veux. Avant, j'étais adepte beaucoup de shopping, donc j'avais beaucoup, beaucoup de vêtements.
0: Ouais.
1: Et du coup, maintenant, ce que j'ai fait depuis un certain temps, déjà, maintenant, je les range à l'envers. Et tous les 6 mois, chaque changement de saison, quand je vois qu'il y a des vêtements qui ne sont pas remis dans le bon sens,
0: bien joué.
1: C'est que je m'en suis pas servi.
2: Ah.
1: Donc...
0: Fabuleux. Alors là, c'est
2: malin,
0: c'est une bonne technique.
2: Très
0: super
2: bonne technique,
0: malin.
2: Ça.
0: Ouais.
3: Oh, j'aime bien ça.
2: Et tu te dis pas quand même, ah, au cas où, peut-être l'année prochaine, je vais les remettre parce que ça va revenir, cette couleur ou quoi, non?
1: Faut pas réfléchir.
2: Ah oui, d'accord,
1: faut
2: okay.
0: Ouais, de temps en temps, c'est dur de dire au revoir à des vêtements et tout.
2: Ah, oh, moi, j'arrive pas.
0: Moi, tu sais ce que je fais avec mes vieux vêtements? Ben, je les porte. Voilà.
4: Mais c'est une vanne, normalement.
0: Ouais, je
4: tu dis ça,
0: que
4: genre, qu'est-ce que Justine fait avec ses vieux vêtements?
0: Non, mais je me permettrai jamais de juger, Justine.
2: Oh, merci, Karine.
0: Sur les fringues, sur le reste. Bah, je peux y aller. Mais c'est vrai qu'elle est lookée. En plus, aujourd'hui, elle a mis un petit look,
4: Dès qu'elle met un bandeau dans les cheveux, elle fait looker.
2: Oui, c'est vrai.
0: Ouais.
4: Ah oui, c'est
0: ça. C'est contre
4: hack.
0: La chaleur ou c'est,
2: non,
0: c'est
2: un accessoire. Non, c'est vraiment juste parce que comme je t'habillais très simplement, je me suis dit, allez, un petit accessoire qui va booster la tenue.
4: Toi, c'est un de tes hacks préférés, ça.
2: Ouais.
4: Le bandeau
2: et souvent, c'est mon bandeau, c'est souvent quand j'ai les cheveux sales, mais là, je me les suis lavés ce matin. Ne vous inquiétez pas, ça va.
0: Elle a un truc un peu sympa et elle arrive à le briser. Il y a Zach qui veut nous rejoindre aussi, qui est avec nous au standard. Salut, Zach.
2: Salut, Zach.
5: Bonjour à tous.
0: Bonjour à toi, Zach. Zach, t'es d'où, toi?
5: Je suis de Paris.
0: Paris. Donc, t'as chaud, j'imagine.
5: Là où on souffre quand même. Hein.
0: T'es dans quel coin de Paris?
5: Villiers-sur-Marne exactement, dans le 94.
2: Il fait combien chez toi?
5: Là il fait 42.
0: Ah moi il faisait 46 tout à l'heure au thermomètre.
2: Dans ton appart?
5: Non, c'est incroyable. Non, dans l'appartement, je suis à 30 degrés, donc.
2: Ouais, c'est vrai.
0: Ça va, c'est calme. Mets les radiateurs. T'as une petite astuce ou pas, toi, contre la canicule, Zach?
5: C'est ce que j'ai fait, j'ai mis le radiateur à fond.
0: T'as une petite astuce?
5: Oui, moi, j'ai une méthode assez ancestrale, hein. C'est ma grand-mère qui m'a donné la technique à l'époque.
0: J'aime bien, vas-y.
5: En fait, il faut se laisser couler, de l'eau froide sur les poignets. 30 secondes sur la gauche, 30 secondes sur la droite.
3: Ah, j'ai entendu ça. Mmh.
5: Ouais, et vous allez voir qu'après, ça va refroidir le corps. Moi, je l'ai testé encore ce matin, ça fait du bien.
0: Et les avant-bras, les pompiers font ça énormément.
5: 30 secondes, par contre. Mmh. 45 secondes maximum, ouais.
0: Pourquoi?
2: Mais je comprends pas. On nous dit qu'il faut se doucher justement tiède pour pas que ton corps ait à surchauffer pour ralentir.
0: Alors, il y a deux choses. Il faut pas qu'il y ait une trop grosse différence, entre l'eau et donc quand
5: ça.
0: Tu prends une douche, mais en revanche quand tu te rafraîchis, ça t'arrive, quelle que soit l'eau, pas forcément hyper froide, mais ces points là ils rafraîchissent très vite
2: d'accord.
0: Tout le corps, je crois que c'est les poignets et les avant-bras, je suis pas
4: moi j'avais entendu
0: des potes pompiers qui m'ont dit ça
5: fait.
4: Ouais, et c'est là aussi où les plus énervés, où le sang passe, par moi il y avait un guide de haute montagne qui m'avait dit, si un jour t'as froid et que tu sens que tu vas partir du froid, tu mets quelque chose de chaud entre tes jambes, parce que c'est un endroit où le sang, en gros t'as des grosses veines qui vont alimenter tout ton corps.
0: C'est ça le truc chaud entre tes jambes là,
5: une technique qui est pas mal, c'est que vous mouillez une serviette. Vous la mettez à votre poignet. Voilà.
0: Poignet, c'est pas mal. C'est là où on a le pouls finalement. Justine, les pouces et en dessous son bandeau. T'as bien dormi toi, Justine, ou pas?
2: Arrêtez, j'ai envie de mourir. Chez moi, il fait 32,5 degrés hier. Je suis rentrée après l'émission. Mais arrête, 32,5, c'est abominable.
0: Quoi que tu dises, il dit ça va.
2: C'est clair, mais où?
0: Non, 32,5, c'est chaud. 32, ça va.
2: Mais arrête, t'es dans ton lit, t'as envie de mourir.
0: Mais dis le mec sous clim.
2: Je sais
0: pas, j'ai mis une des vieilles clims.
2: J'ai pas de clim.
0: Avec la clim, tu sais comment j'ai 31.
2: J'ai un enfant de 2 ans qui est en transpiration extrême, qui ne sait plus quoi faire. Donc là, je suis avec les deux ventilos dans la chambre, j'en peux plus.
0: Et comme
5: avec le ventilo.
2: C'était horrible.
5: C'est dangereux.
2: Je j'ouvre pas les fenêtres parce que je suis tout seul, j'ai pas mon mec, donc j'ai peur que quelqu'un vienne à mes fenêtres pour me tuer. Donc je dis non, j'ouvre pas les fenêtres. J'ai deux ventilos.
4: Ah, ça, elle a raison. Ça peut être dangereux. Elle est en rez-de-chaussée.
0: Elle est pas en rez-de-chaussée.
4: Si.
0: Elle est pas en rez-de-chaussée. Elle est,
2: elle
0: est au premier ennemi.
4: Non, elle est pas en premier. Elle est en faux premier.
2: Exact.
4: Elle est en raid de truc, quoi.
2: En raid premier, presque.
0: Non.
4: Non, mais,
0: tu peux pas sauter, grimper à ton balcon.
4: Ah si. Son balcon, tu lèves les mains, tu l'accroches. Je l'ai déjà fait, moi.
0: Moi, je peux pas le faire.
4: Je suis allé la voir la nuit dernière, je l'ai fait.
2: Donc, j'ai trop peur et tout. Donc, je suis partie dans mon congélo. J'ai pris 2 pains de glace. Et j'ai dormi comme ça avec mes mains pour avoir un peu de fraîcheur. Et j'ai carrément mis sur ma nuque. Je me suis dit que j'allais mourir, mais bon, voilà. Et donc, tout à l'heure, je suis partie faire la sieste dans ma voiture. Parce que je ne supporte plus.
0: Ça, c'est pas mal.
2: En fin de vie.
0: Moi, je suis arrivée au parking. Ma nièce, elle m'a dit, oh, pourquoi je peux dormir là cette nuit?
2: Ah, mais moi cette nuit je dors dans ma voiture, je te le dis, avec mon fils.
0: Et t'as pas plus de peur d'avoir des ennuis en dormant toute seule dans ta voiture dans un parking que chez toi avec la fenêtre entrouverte?
2: Je suis dans mon box, j'ai un box privé, quoi.
0: tu refermes et tu dors dans un box.
4: Non, mais attends, faut passer. C'est une voiture électrique, hein. Elle fait pas tourner le moteur dans ce box privé. C'est vrai, c'est moi, elle se réveillerait jamais, là. Ni son enfant, personne. Les gros titres demain, de mort dans un parking, elle a fait tourner sa voiture.
2: Non, non, j'ai un box. Et tout à l'heure, je l'avais enfermé, sauf que je pouvais plus réouvrir. Donc j'ai trop peur, j'étais enfermé dans mon box.
0: Oh là là.
2: J'ai trouvé une solution, vous inquiétez pas.
4: Bah, je dors dans ma voiture.
0: Tu vois, Véronique, je subis avec cette équipe, c'est incroyable, hein. Tous les jours, une nouvelle aventure. J'aime bien, c'est beau. Valentin, t'as une petite,
4: petite très courte. Tu m'y as fait penser tout à l'heure avec les sopalins qu'il faut mettre frais sur les ventilateurs. Ouais. Si vous voulez rafraîchir très vite une bouteille, vous mettez des sopalins, vous les humidifiez autour de la bouteille, n'importe quelle bouteille, une bouteille de vin, une bouteille de vodka.
0: Je voulais dire.
4: Tu la mets au congélo, et en 10 minutes, elle est ultra fraîche, parce que les sopalins, en fait, vont rafraîchir ta bouteille.
0: C'est ça que j'avais vu, en fait. J'ai mélangé les deux infos, je pense. Faut pas mettre du sopalin sur le ventilateur. Faut mettre une serviette, je crois que je me suis planté. Bah, c'est des astuces des influenceurs et j'en suis pas beaucoup, donc j'ai dû mélanger les deux. Véronique, Zach, on vous souhaite une bonne fin de canicule.
5: Merci.
2: Bon courage.
5: On va tenter de survivre.
2: Ouais,
0: oh, ça va le faire. Courage.
1: Bon courage à vous.
0: Pensez à boire de l'eau.
4: Salut.
0: Si vous avez des voisins assez âgés, pensez à les frapper, juste voir si s'ils vont bien, c'est important. Non, pas les frapper, non.
4: Oui,
0: allez frapper.
4: Ah, j'ai compris les frapper aussi.
0: Et si vous avez des voisins assez âgés, pensez à aller les frapper. Non,
2: non, ils ont la clim, vous piquez.
0: Ils ont dit ça sur Fun Radio. Et puis si vous êtes du côté de chez Justine, justement, vous pouvez grimper au balcon. Ce soir, il n'y aura personne puisqu'elle sera en train de dormir dans sa caisse. Allez, Sia, avec Chandelier, c'est ce qu'on écoute. Et puis, que va-t-il se passer dans un instant? Parce que le forum de Justine, je crois qu'il va débarquer.
2: Non, c'est les fun facts de Valentin. Tu sais, on commence par le meilleur.
4: Et on va parler des aliments ultra transformés aujourd'hui. Et vous allez voir, j'ai des chiffres très inquiétants. Et j'ai aussi le nom du cheval de la famille Mars. Vous allez voir, il avait un nom rigolo.
0: De la famille
4: Mars. Mars qui font les barres de chocolaté.
2: Ah.
4: Elle a vraiment existé, la famille. Et ils avaient un cheval, il avait un nom rigolo.
0: Il s'appelait Mars, la famille Mars.
4: Ouais, la famille
0: comme
4: Mars.
0: Bruno Mars.
4: Bah, comme ça qu'on fait les bars Mars, quoi.
0: Ah, mais je savais pas que c'était un nom de famille.
4: Ah,
0: Mars.
4: Si, la famille Mars existait.
0: Ouais. Ah, j'adore. Bah, moi, je t'apprends ça déjà. Ça, bah, déjà, bravo. Un moment, c'est pas Sia, c'est Gillo et David Guetta.
4: Ah, attends, il y a une fausse manip.
0: Loïc, tu me dis qu'il est en panique. J'ai lancé le mauvais ou pas?
3: C'est Sia. Non, c'est moi qui ai des gros doigts qui ai appuyé sur deux boutons en même temps.
0: C'est la chaleur, c'est la canicule.
2: La
0: voici Sia. Et juste après, promis, parce que du coup, j'ai quand même envie d'écouter, on se fera Gillo et David Guetta.

0: vous l'avais promis, ils arrivent, Jenny. Je l'appelle Jenny, hein, c'est Jennifer Lopez. Et David Guetta, évidemment, de Save Me Tonight. On était à l'école ensemble avec les deux. Qu'est-ce qu'on a rigolé ensemble.
1: Hein.
0: Je vous raconte toutes ces anecdotes dans un instant. Et puis, je vous offre 10 000 euros sur Fun Radio.
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5: Et on va parler aliments ultra transformés, parce que ce soir il y a un numéro spécial de Cash Investigation sur le sujet. Ils vont nous montrer par exemple comment certains fabricants cherchent à contourner le Nutri-Score pour améliorer artificiellement l'image de leurs produits.
2: Pas bien.
5: Ce soir, Élise Lucet, elle va courir partout dans les supermarchés.
4: Très bien.
2: Tant mieux.
5: Du coup, je vais vous parler des aliments ultra transformés. On va commencer par des chiffres un peu sérieux, si vous le voulez bien, avant la galéjade et le rire. Un tiers de ce que mangent les Français chaque jour est ultra transformé. Aux États-Unis, c'est 60%, en France, c'est 30 à 35%. Malheureusement, c'est plus élevé chez les enfants. Et les aliments ultra transformés sont associés à une hausse de 10% du risque de cancer pour chaque tranche de 10% supplémentaire d'aliments ultra transformés dans ton alimentation. Donc, plus t'en manges, en gros, plus tu augmentes ton risque d'avoir un cancer. Manger des aliments ultra transformés rend aussi plus triste. Plus 30% de risque de dépression récurrente. C'est une étude britannique qui a suivi.
2: Ça c'est la suite de la galéjade ou c'est encore une info?
5: Non, c'est encore. Ah,
2: non, je pensais que c'était la deuxième.
5: On est encore dans le sérieux. Okay. Non. Tu veux qu'on aille sur la galéjade maintenant?
2: Non, terminé.
4: Non, mais le sucre, ça fait ça.
5: En gros, l'explication exactement, c'est que les aliments ultra transformés perturbent le microbiote intestinal qui va réguler notamment la production de sérotonine et de dopamine qui sont les hormones du bien-être et du bonheur.
2: Est-ce que sucré s'est trompé? Ça, c'est une question que je vous laisserai méditer.
5: C'est excellent. On va aller maintenant sur la galéjade. Je propose.
2: Allez.
5: Et je te parlais de la famille Mars. La famille Mars, c'est ceux qui ont la marque de barre chocolatée. Mars Incorporated, qui fait notamment, par exemple, est-ce que vous pouvez citer des barres chocolatées de la famille Mars?
2: Ok. Sneakers.
4: Bah, des Mars.
5: Sneakers, très bonne réponse. Et c'était celle que j'attendais, Clément. Puisque Sneakers, c'était le nom du cheval préféré de la famille Mars. Et ils ont appelé leur barre chocolatée Sneakers en hommage à leur cheval qui s'appelle Sneakers. C'est très drôle. Et ils étaient fans de tout l'univers équestre. Et notamment aux États-Unis, au Canada, il y a une marque très connue qu'on connaît pas, nous, en France, qui s'appelle les Trois Mousquetaires. Three Musketeers. La barre chocolatée s'appelle comme ça. Et c'est un hommage aussi à tout l'univers équestre qu'ils adoraient.
2: Et bah, moi, j'avais, mes parents, ils avaient un centre équestre. Il y avait un cheval, il s'appelait Bounty.
5: Non, c'est vrai.
2: Je te jure que c'est vrai.
5: En hommage au bar chocolat,
2: pas du tout, parce que je sais pas pourquoi les enfants avaient dû l'appeler Bounty, il s'appelait Bounty.
5: On continue dans un élément ultra transformé.
2: Allez.
5: Avec la forme des chips Pringles, c'est le résultat en fait de millions de calculs faits par ordinateur. On pourrait croire que c'est très simple, mais en fait la forme a été conçue pour plusieurs raisons avec un super calculateur, notamment pour empêcher les chips de s'envoler. Puisque les chips empruntent un convoyeur c'est un tapis roulant en usine, et elles avaient la fâcheuse tendance à s'envoler dès qu'on accélérait ce tapis. Du coup, ils ont fait des calculs avec une forme paraboloïde hyperbolique qui a été mise au point pour résoudre ce problème. Elles ne s'envolent plus directement. Et l'autre objectif, c'est l'homme qui a inventé les Pringles, il avait une mission, c'était que tu ne puisses plus t'arrêter de manger le paquet une fois qu'il était ouvert. Ça s'appelle l'effet Pringles.
2: Ah, c'est réussi.
4: C'est horrible.
5: Et son principe, le produit doit être dosé pour que le plaisir ne culmine jamais tout à fait, ce qui va empêcher la satiété sensorielle et qui va te pousser à continuer à manger tout le paquet. Et la forme participe aussi. La forme participe à ça. Et la texture, la chip va se désintégrer rapidement dans la bouche. Et en gros, quand ça désintègre rapidement, bah, t'as moins la sensation de satiété. Et du coup, tu vas manger plus de chips sans t'arrêter.
2: Et ils font des petits maintenant, quand même. Ils font des petits Pringles, là.
4: C'est quoi,
2: du cinéma, les mini, là.
4: Ah oui, mais ça fait longtemps.
2: Oui, ça fait longtemps. Ça fait longtemps.
4: Les petits paquets, tu veux dire.
2: J'ai découvert ça cette semaine, moi.
5: Le mec a l'impression de nous apprendre un truc de ouf.
2: On est allé et ma nièce, elle a volé des.
5: Quoi?
4: T'as
2: elle a volé des.
4: Non,
2: bah, t'as
4: elle
2: pas volé,
4: quoi,
2: mais.
4: Vole pas.
5: Elle a payé.
2: T'as
5: quoi.
2: Eu. Tara, prends le micro, ma nièce. Elle a eu gratuitement un.
4: Bah, j'ai eu gratuitement, j'ai pas volé.
2: Oui, t'as eu gratuitement au cinéma. On est allé au cinéma, j'ai pris les billets et j'ai oublié de dire, ah ben mince, il y a des tarifs enfants. Tu vois, j'ai réservé. Et je dis, c'est une ado. Il me dit, attendez, je vais faire la modif. Et son ordi, il marchait pas. Et il dit, oh, pff, vous savez quoi, servez-vous, prenez un truc à manger. Vous voulez pas manger, boire un truc à la place plutôt que de faire la modif. Il dit, prenez une bouteille d'eau, des Pringles. Des...
0: Ah, trop sympa.
2: Et ça en est peut-être pour 30 balles de trucs. Il dit, oh, allez-y, prenez. Mais non. Elles sont venues avec des Pringles, des trucs. Le gars était très sympa.
0: Trop cool, le gars.
2: Il était super gentil. Du coup, on a pris 8 kilos en regardant le film. Mais c'était un très bon film. Allez, voici Jennifer Lopez. David Guetta, Save Me Tonight. Juste après, moi, je vous donne une info. Valentin, Justine, une info qui...

0: Vous écoutez la Team Fun Radio, ici vous avez toutes les infos avant tout le monde. Et je vais vous parler de ce garçon de 12 ans qui a été interpellé en Chine au volant d'une voiture sur une autoroute après avoir parcouru plusieurs centaines de kilomètres sans permis, parce qu'évidemment il avait 12 ans.
1: C'est horrible.
0: Le mineur s'est fait arrêter par la police. Et quelle a été son excuse ? À votre avis.
2: Il voulait voir des dessins animés ou des mascottes qu'il adore ?
1: Non. Et 12 ans, ça va, il est quand même grand.
2: Bah oui, mais il est fan de Yu-Gi-Oh, il veut voir Yu-Gi-Oh, il conduit quoi.
1: Il va voir son amoureuse ?
2: Non. Il conduisait dans un but précis ?
0: Il conduisait pas, non, il conduisait parce qu'il avait envie de conduire.
2: Parce qu'il avait envie de conduire.
1: Il est fan de voitures.
0: Ça, il aime bien les voitures, il avait envie de conduire, mais quand il s'est fait arrêter par la police, il s'est pas arrêté là. Quand vous faites arrêter, vous avez 12 ans, vous avez fait 200 bornes sur une autoroute, la police arrive, vous met les menottes et tout, le gars a 12 ans. Et la police a dit, mais qu'est-ce que tu fais au volant de tout ça? Et là, il a tenté un truc ultime.
2: Ah, mes parents sont décédés ou un truc comme ça?
0: Non, mais c'est un truc comme ça.
1: Ma femme accouche.
0: Non.
2: Un truc pas bien.
0: Il a dit, les gars, je suis pas du tout un enfant, je suis une personne de petite taille. Il s'est fait passer pour une personne de petite taille.
2: Ouais.
0: Il a dit ça à la police et il a essayé. Quitte à ce que la police, ça a créé un petit doute.
2: Après, c'est pas bête comme.
0: C'est pas bête,
2: c'est bien trouvé,
0: tu vois. Nous,
1: mais c'est
0: attendez,
1: horrible.
0: Ils sont arrivés, eux l'ont arrêté en disant, le gars, vous êtes un enfant au volant.
1: C'est
0: hyper vexant. Voilà, je vais vous montrer.
2: Ah oui, j'ai un peu vexé.
0: Il a tenté de culpabiliser la police pour que les gens disent pardon, qu'ils s'en veuillent et qu'ils le laissent partir. Ça n'a évidemment pas marché.
1: Attends, excuse-moi, c'est une très bonne idée, par contre. L'enfant est vraiment mon fils, il dit ça. Je suis en fou rire ultime en train de me dire quand même il a de la jugeote, tu vois.
0: Bah, il est.
2: Donc, il a une carte d'identité, donc ça va passer pas, quoi.
0: Il a tenté, mais il s'est dit peut-être que si vraiment pris de honte, les gens l'auraient laissé partir.
2: Ah ouais.
0: C'est bien tenté, mais ça ne fonctionne pas. Voici UGL Solto et Jamaican. Bam, bam, c'est ce qu'on écoute sur Fun Radio.

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1: 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J'ai l'impression qu'on va gagner 10 000 euros dans un instant, c'est la Team Fun Radio.
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1: go! Eh oui, c'est ma nièce de seconde qui est à la réalisation. Vous l'entendez, j'ai l'impression que ça... Qu'est-ce qui est passé, Tara?
2: Je sais pas si les gens se sont rendus compte.
1: Qu'est-ce qui est passé?
3: J'ai paniqué, j'ai baissé le mauvais.
1: Voilà, ça. Ok. Tu veux qu'on le refasse ou pas? Tu veux qu'on le refasse?
3: Non, j'ai oublié.
1: Non, attends, on va le refaire, on va bien.
2: Elle a coupé la fin du titre en envoyant ce qu'on appelle le top horaire.
1: Elle apprend, c'est un stage justement, c'est très bien. On y va? C'est parti? On le refait.
2: Quoi? It's time. C'est lui là, dans ce bouton. 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
1: 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Il est 19h01, vous écoutez la Team Fun Radio, j'espère que tout va bien chez vous. C'est Clément, Justine, Valentin. Là, dès que je vais arrêter de parler, vraiment Tara, tu vas pouvoir envoyer le son, mais si je continue de parler, alors on est mal. Parce que, et tu sais que dans la famille, on n'est pas les derniers à être bavards, parce que vous savez ce qu'on a fait à Noël il y a 2 ans? Oh, c'était incroyable. Alors on arrive, il était quoi, 17h, non 18h? Bah là, ça tombe bien, il est 19h02. Voilà!
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1: go! Ah, on a la bêtise, mais il fait chaud, le cerveau a trop chauffé, ouais, Justine.
4: Nous, on est vraiment la seule équipe, c'est vraiment l'émission de nos mères, quoi. Enfin, vraiment, nous, c'est chez nous, quoi.
1: Bah, j'aime bien.
4: Oui, c'est vrai, non, mais c'est pour ça, nous, on est très nature peinture, j'aime beaucoup, hein.
1: On vit dans un monde où tout est un peu surfait, il y a de l'IA partout. Ici, l'émission, elle est faite avec les mains, parfois avec les pieds, et parfois, quand il fait chaud, on la fait faire par des élèves de seconde qui sont en stage, et c'est ça aussi la vraie vie. Je pense que vous qui nous écoutez, vous dites au moins, tout peut arriver. C'est une émission où vraiment vous avez envie de faire un truc. Peut-être d'ailleurs vous êtes en voiture, vous voulez faire de la radio, vous n'avez jamais fait de radio, c'est possible. Vous nous appelez, franchement. Ce qui me ferait plaisir, c'est d'avoir des gens qui sont en... Tiens, on va se faire un délire. Si vous voulez bien, parce que je parlais avec un gars en début de semaine qui a un double métier. Tu vois, il a un métier et pour soit par plaisir, soit pour la thune, il a un deuxième métier à côté qui est un peu atypique, insolite. Okay. Si vous aussi, vous avez un deuxième métier à côté un peu improbable, appelez-nous, venez nous parler de votre passion. Vraiment, cette émission, c'est la vôtre. Maxence vous attend au standard 01 42 48 5000. 01 42 48 5000. En plus, vous pouvez lui dire, hey, ça tombe quand les 10 000 euros? Parce que j'ai l'impression que ça va être ce soir ou demain. Je pense que c'est là. Un seul conseil, vraiment, si vous avez le téléphone sous la main, vous envoyez chrono au 74 900. Après, s'il n'y a pas votre nom, faudra pas m'en vouloir si vous n'êtes pas inscrit. 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Je pense qu'il fait chaud. Il y a plein de gens qui, là, nous écoutent d'habitude, sont déjà rentrés. Donc peut-être que c'est vous, là. 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On écoute Shakira avec Die Die, c'est l'hymne de la Coupe du Monde. Si on parlera du match, on va faire le pronostic pour le match de demain. Et puis, bon, on repart en musique sur Fun.

0: Merci de nous avoir choisi. J'espère que vous n'avez pas trop chaud. Je viens de voir un titre sur Instagram de site d'information. Alerte info, le record de la nuit la plus chaude de France a une nouvelle fois été battu entre mercredi et jeudi. On a rebattu le record la nuit dernière. On dirait pas une affiche du Cap d'Agde, la nuit la plus chaude de France, avec les plus grands DJ torse-poil.
1: Mais on a tous les records, j'ai l'impression, depuis 3 jours, ça n'arrête jamais. Tous les jours, on nous dit qu'on
2: est. C'est bon, ça va se calmer, là, on arrive au bout, je crois.
0: Je crois que là, cette nuit va être moins chaude que la nuit dernière.
2: Je crois, samedi, dimanche, ça redescend.
0: Ça va redescendre.
1: J'attends de voir.
0: Courage à vous. Ryanair, vous connaissez Ryanair? C'est un gars, Ryanair. Ryanair accepte à contre-cœur de ne plus faire payer les parents pour s'asseoir à côté de leurs enfants. Parce que Ryanair, tu sais, t'achètes souvent, c'est ces sites où t'achètes, en fait, c'est pour avoir des prix pas très chers, tu rajoutes au fur et à mesure.
1: Et oui, mais du coup, t'as un prix exactement pareil que les autres compagnies. À chaque fois, d'un fois, j'ai pris.
2: Non,
1: en fait, au fur et à mesure, tu payes, et bon, à la fin, autant prendre un billet d'avion, t'as déjà tout dedans, quoi.
0: C'est vrai qu'au début, tu vas aller pour 25 balles à Barcelone, et après, c'est génial.
2: Les aéroports sont à perpète, quoi.
0: Ils partent loin.
2: C'est pas souvent les. Tu vois, par exemple, à Paris, il y a Orly et Charles de Gaulle. Ouais. Et quand tu prends Ryanair, c'est Beauvais ou même il y en a un qui est vers Reims, je crois, ce qui est très loin.
0: Mais j'aime bien parce que
1: j'ai pris.
0: Ils ont fait à contre-cœur. Tu sens qu'ils avaient pas envie, mais ils ont dit bon,
2: allez les gars.
0: Comme tous, on a tous déjà fait dans la vie un truc à contre-cœur. Dites-nous ce que vous avez fait à contre-cœur. On le fera avec cette voix-là. À contre-cœur. Dites-le nous sur le WhatsApp 06 43 07 12 89 ou au standard. Je vais lire tous vos messages. Il y a Laura qui est là, elle est infirmière. Salut Laura.
3: Bonjour l'équipe.
0: Bienvenue.
1: Bonjour Laura.
0: Salut Laura. Qu'est-ce que t'as fait à contre-cœur, toi, dans la vie?
3: Eh ben, genre, il y a une amie qui m'a dit qu'elle avait rencontré un gars sur les réseaux. Ouais. Et elle m'a dit, faut que tu m'emmènes à ce date. Il s'appelle Tony, il ressemble à ça. Et j'ai pas osé lui dire qu'on avait eu une petite aventure, lui et moi, qu'on se connaissait, qu'on s'appréciait plus du tout. Ah. Et je l'ai emmené à contre-cœur. Et arrivé là-bas, c'était la gênance absolue, voilà.
0: T'as emmené ta meilleure amie avec qui t'avais déjà eu un date.
3: Ouais.
1: Mais pourquoi tu lui as pas dit si c'était ta meilleure amie?
3: C'était pas ma meilleure amie, c'était une amie, mais elle était tellement investie que, c'était que dalle. On avait une petite relation, mais vraiment que dalle. Et j'ai pas osé lui dire.
0: Et ils sont restés ensemble?
3: Non. Heureusement.
0: Bon, ça a marché avec personne, en fait. Mais c'est quoi? Ouais. C'est vraiment que la ville est petite, que tout le monde se retrouve comme ça, ou il y avait qu'un seul beau gosse?
3: Non, mais. Je saurais pas vous dire, mais voilà, on se connaissait, et voilà, c'est le hasard, et voilà.
0: Pas mal. Il y a Baptiste qui est là aussi, il est de Bordeaux. Salut Baptiste, bienvenue sur Fun Radio.
4: Salut, vous allez bien?
0: Salut Baptiste. C'est quoi le dernier truc que t'es fait à contre-cœur, toi?
4: Moi, c'était, on était en Martinique avec des copains, et un copain assez farceur qui nous propose de faire une balade, sauf que, il fait jamais de balade. Donc, on commence à se méfier, on redoute un petit peu. Au final, ça s'est transformé en énorme randonnée, limite de l'escalade, donc le truc horrible. Enfin,
1: c'est horrible
4: pour nous.
0: On avait dit une balade tranquille, tu sais, il y a un truc comme ça, un peu un trend.
4: Exactement, le même.
1: C'est insupportable.
0: Ah oui.
1: Mon père, il fait ça, et après, il me dit non, mais je connais un raccourci. Oh là là, j'ai envie de le buter à chaque fois. Vraiment, on met 3 heures à rentrer. Je déteste la randonnée. Et il le sait très bien, donc ça l'abuse, mais c'est horrible pour moi.
0: Il y a randonnée, il y a escalade. Je suis d'accord avec Baptiste, quand les gars partent et que tu commences à monter les trucs.
4: Le level au-dessus, oui.
0: Ouais, franchement. Il y a plein de messages sur le WhatsApp. Il y a Tom qui me dit, un truc qui a contre-cœur, je suis allé au mariage de mon ex.
1: Oh, c'est dur.
0: C'est dur, hein. Imagine,
2: tu peux dire non après.
0: Ouais, mais si tu t'entends bien, tu dis bon, je suis invité, ça se fait pas trop de dire.
2: C'est Neymar qui avait fait ça, je crois. Il avait dit, je serais là à tous les moments importants de ta vie. Et il a été au mariage de son ex, il s'est pointé un peu en surprise, quoi.
0: Ouais, c'est sympa d'avoir Neymar.
2: C'est assez classe, je trouve. C'est assez classe.
1: Mais après, pour le nouveau mari,
0: c'est Neymar. Même lui, il est fan. Même lui, il y vient.
2: Ouais, il dit.
0: Ney, voilà.
2: Allez, venu, mon Ney, allez.
0: Il y a Linda qui nous dit dormir à la belle étoile. Je sais pas si vous l'avez déjà fait. Il y a Sabrina qui nous dit aller une soirée déguisée en M&M. Ça, oui, j'avais pas vu la fin du message. Arthur, prêter ma voiture. Ah ouais, souvent, c'est un truc qu'on fait à contre-cœur. Tu peux me prêter ta voiture, là, tu t'en sers pas. Ouais, tu fais gaffe quand même. Tu le ferais, tu prêterais ta voiture, toi, Justine?
1: Moi, je le prêterais, mais j'avais une de mes super copines qui m'avait prêté sa voiture quand j'en avais pas encore, et j'ai eu un accident avec sa voiture. C'était horrible.
0: Oh là là, Justine,
1: elle a dû changer toute sa portière.
0: Franchement, moi,
2: attends, tu l'as pas payé?
1: Mais attendez, non, mais c'est pas de ma faute. J'étais un feu rouge.
2: C'est jamais ta faute.
1: Il y a un camion qui est reculé, il m'a pas vu, il m'a foncé dessus.
2: Mais je vous jure, elle a payé les réparations.
1: Bah bien sûr, c'est son assurance. C'était le camion avec elle, c'est son assurance.
0: Toi, t'as pas dit c'est moi qui suis au volant?
1: Bah non, sinon ça allait pas être dans l'assurance.
0: Ok.
2: Ah, fraude assurance en plus.
0: En plus, en direct. Laura, Baptiste, on vous laisse parce qu'apparemment, on va avoir des problèmes.
2: Tout va bien.
0: Bisous à vous.
3: Salut.
1: Bisous.
0: Sachez qu'en tout cas, moi, quoi qu'il en soit, je suis prêt à prêter ma voiture à Valentin, à n'importe quel moment s'il en a besoin.
1: Et à moi?
0: Allez, voici Jungeli.
2: Ah, mais ce week-end, j'en ai peut-être besoin.
0: Juste un peu.
1: Moi aussi.
0: Allez, envoie la musique.

0: Si vous avez une passion chelou que vous voulez nous en parler, vous êtes à la bonne adresse. La Team Fun Radio vous ouvre son standard, c'est gratos, 01 42 48 5000. Vous nous appelez dès maintenant, la suite c'est Afrojack, Sia et David Guetta, les trois ensemble. Ça débarque dans vos oreilles, salut tout le monde, j'espère que vous n'êtes pas trop chaud. Vous ça va, on est sur Fun Radio.
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0: Vous écoutez la Team Fun Radio. Si vous voulez venir témoigner à l'antenne, si vous avez une passion vraiment qui vous tient à cœur, un peu sympa, un peu original, où vos potes vous disent tiens, ça c'est pas mal, 01 42 48 5000. Voici Afrojack, Sia, David Guetta, c'est Awake Tonight sur Fun.

0: On va faire un nouveau jeu. Justine Valentin va essayer de trouver la passion de nos auditeurs. Il y a Frédéric qui est là. Frédéric, il est avec nous. Il vient de Picardie. Il travaille à la Poste. Salut Fred.
1: Salut Clément, ça va?
0: Bienvenue. Salut. Ravi de t'accueillir sur Fun Radio. T'es quoi? Tu fais quoi à la Poste?
1: Je suis gestionnaire client professionnel. Je m'occupe des clients, enfin au guichet, pour trouver des solutions d'affranchissement. Voilà.
0: Et t'as une passion à côté qui te prend tout ton temps, un peu ton argent, ouais. Et tu fais ça depuis 20 ans. C'est ça?
1: Voilà, c'est ça. Voilà.
0: Avant d'en parler, je veux que la team essaie de deviner ta passion.
2: C'est une collection. Est-ce que c'est lié à la poche? Genre, tu collectionnes des timbres rares?
1: Non, du tout.
0: Non. Pas lié
1: ça
0: à la poche.
1: Plus de place. Ça prend plus de place.
3: Ah, ça prend plus de place.
2: Mais c'est une collection, du coup.
1: C'est une collection.
2: Ah. Ah,
3: c'est une collection que tu sors, genre, que à certains moments, genre Noël, tu sais pas, que tu, t'aimes les trucs, je sais pas, de déco comme ça.
0: Genre des santons,
1: ouais,
0: quoi.
1: Je sors quand j'ai envie, ouais.
0: Il sort quand il a envie.
3: Ah, n'importe quand.
2: Je collectionne des canettes de Coca. J'en ai qui font ça, je sais.
1: Non, du tout, du tout.
2: Plus gros aussi?
1: Plus gros, plus gros.
0: T'en as combien dans ta collection?
1: Actuellement, j'en ai 4.
3: Ah, mais c'est une petite collection.
2: Ah, mais c'est-à-dire que c'est cher.
0: Voilà.
2: Tu collectionnes des avions?
1: Non, les avions, j'ai pas assez de place.
3: Ah, toujours plus des avions.
2: Je sais rien. Des frigos?
0: Le super témoignage. Eh ouais, on est avec Frédéric qui a 4 frigos. Et voilà, bah super. C'est vrai que des fois, dans le troisième, je mets des Mars et des sneakers. Le dernier sert plutôt pour tout ce qui est boisson. Mais merci d'être venu témoigner, Fred.
3: Est-ce que les gens sont jaloux de ta collection? Genre, quand tu leur en parles, ils sont en mode genre, ah ouais, trop bien.
1: Ah oui, ils sont contents. Oui, c'est,
2: je sais.
0: Est-ce que tu l'as fait assurer, cette collection?
1: Oui, je suis obligé, oui. Ouais.
2: Des voitures de luxe.
1: Ouais, c'est ça.
0: Mais, voilà. Une précision. C'est toute la même marque.
3: Ah, des voitures.
2: Ah, la même marque. Bah, j'en sais rien, Ferrari.
3: Bah ouais, Ferrari.
0: Et non, c'était Renault Clio.
1: Bah non, on parle de vraies voitures, on parle pas de...
2: Oh là, oh là, oh là, oh là, oh là.
3: Porsche.
1: Ouais, voilà.
0: C'est allez, bravo Justine.
3: Ah, c'est Porsche.
0: Voilà, voilà. Il a 4 voilà, Porsche. Il travaille à la Poste à côté, mais sa passion, c'est de rénover des Porsche. Voilà. Tu t'es fait tout seul, t'étais pas du tout mécano, mais tu t'es mis un peu les mains dans le cambouis et tu retapes des Porsche, c'est ça?
1: C'est ça, c'est ça. J'ai commencé très jeune avec des voitures classiques, hein, les Renault, les Peugeot, les 106, les soupapes, tout ça. Et après, je me suis mis à restaurer. Et en fait, ce qui me plaît le plus dans l'histoire, c'est de prendre un véhicule ancien et de le sortir comme un neuf à la fin. Voilà.
2: Et tu mets un moteur récent dans un ancien ou non? Ça se fait pas
1: non,
2: ça?
1: Non, non, du tout. Non, je restaure la pièce d'origine, je retravaille chaque élément.
2: Évidemment.
1: En fait. Donc je prends le moteur d'origine, je le démonte complètement et je refais tout, ainsi que le châssis. En fait, je démonte toute la voiture, je la refais repeindre. Par contre, ça je fais faire. Et ensuite, moi, je réassemble tout et à la fin, elle est comme neuf, quoi. Voilà.
0: Justine.
3: Et ces voitures-là, tu les revends ou tu les gardes toutes quand tu le fais?
1: Alors il y en a quelques-unes que j'ai vendues parce que du coup, on peut pas tout garder parce qu'en plus, c'est quand même des véhicules qui valent quand même beaucoup d'argent. Donc en fait, bon, j'en ai quand même encore 4 à moi, mais bon. Généralement, ce que j'aime bien faire, c'est voilà, j'en achète une, je la refais comme une neuve et après je la vends. Voilà.
0: Ouais. Et ça coûte combien? Je me rends pas compte, une Porsche.
1: Bah après, il y a plusieurs modèles. Enfin, moi, j'aime travailler sur les modèles AR, hein, qui sont
0: AR.
2: C'est quoi
1: AR? AR, voilà.
0: Refroidissement AR. AR. Ah oui, d'accord. Je pensais que c'était genre AR, les lettres, aller-retour.
1: Non, non, non. En fait, aujourd'hui, les voitures, c'est un refroidissement liquide, hein, refroidissement. Et celles-ci sont refroidies un peu comme les coccinelles avec une turbine à air, tout simplement.
0: Je te crois, mais en argent, alors.
3: Ouais,
0: moi,
1: alors, en argent, moi, je fais une Type G, donc actuellement, donc c'est un modèle qui est fait entre 73 et 1990.
0: Il ne dira pas l'argent.
2: Non. Il donne pas
1: prix. Je vais le dire, voilà. Ça va, à la revente, ça vaut entre 80 et 100 000 euros.
3: Quoi? Et toi, tu l'achètes combien?
2: Ouais, tu achètes combien?
1: Alors, c'est difficile de trouver la matière première, mais je les achète à restaurer. Alors bon, les prix, ça va un peu dans tous les sens, en fait, c'est suivant l'occasion qu'on peut trouver. Mais bon, généralement, ça coûte entre 30 et 50 000 euros à restaurer.
2: Ah, mais ça fait une belle Tu les revends ou tu les gardes? C'est quoi ton
3: budget? Oui, il y en a qui revend.
1: Je garde les meilleurs modèles, hein, celles que j'ai envie de garder. Mais généralement, de temps en temps, j'en achète une, je la refais, je la revends, voilà.
2: Ouais, parce qu'en fait, ça entretient.

0: Son business après, c'est assez malin.
1: Voilà, bah, c'est ça, bah, non, mais après,
2: t'inquiète,
1: voilà.
2: T'inquiète, c'est pas son business,
0: on dira rien.
2: Il bosse à la poste à côté.
0: Ouais, c'est vraiment, bien sûr, ouais, ouais.
2: Le plaisir
1: la
2: même.
1: La poste exceptionnelle, la poste. Ça fait 30 ans que je travaille à la poste, j'ai pas eu l'impression de travailler une journée, hein, donc.
3: Oh.
2: Parce que j'ai toujours été sur ma Porsche, c'est pour ça, et que j'y suis allé deux fois, c'est vrai, en 20 ans. Bah, Fred, merci d'être venu partager ta passion, on t'embrasse très très fort, et si vous aussi. Vous voulez nous faire deviner votre passion, vous appelez dès maintenant Maxence 01 42 48 5000. Salut à toi Fred.
1: Allez, à bientôt, salut.
3: Bisous.
2: Salut, voici Angèle et Justice avec What You Want.

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0: 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On est en train de parler reconversion professionnelle, on disait tout à l'heure, des gens qui ont deux passions, deux métiers. Il y a Nathalie qui est là et qui voulait témoigner justement. Nathalie, elle est infirmière. Salut Nat!
2: Salut la team.
1: Salut, salut Nathalie.
3: Salut Nat.
0: Tu es infirmière depuis de nombreuses années et là oui. T'en avais marre et tu t'es lancée dans une deuxième activité.
2: Alors non, en fait c'est un complément parce que je suis quelqu'un d'hyperactive et j'aime bien faire plusieurs choses. J'aime mon métier d'infirmière, donc je suis infirmière de bloc opératoire
0: ouais.
2: Et je fais de l'intérim, donc je me balade un peu sur tout le territoire. Je suis en Bretagne et en plus, eh bien avec mon mari, on fait chambre d'hôte, table d'hôte.
0: Trop
1: bien. Ah trop cool.
0: Moi j'adorerais faire ça.
2: Comme je suis passionnée de cuisine, eh bien, j'ai entrepris de faire un CAP cuisine.
1: Ah là là, mais attends, mais comment t'arrives à avoir du temps? Parce qu'infirmière, ça prend quand même beaucoup de temps. C'est très fatigant comme boulot.
2: Justement, je suis hyper active et je dors que 4 heures par nuit.
1: Oh waouh.
3: Ah, oh, j'adore.
2: Donc,
3: les gens comme ça.
2: Le soir, bah, tu vois, là, je vais rentrer, je vais faire à manger aux voyageurs. On a des randonneurs vélo. une fois qu'ils ont mangé, je vais manger un petit bout et puis je vais travailler mes cours jusqu'à 1h du matin. C'est et demain vrai. Matin, debout 5h30 pour
3: jamais.
2: Aller au boulot.
1: Tu leur fais quoi comme petit plat, là, ce soir, là?
2: C'est un mélange entre le berry, origine de mon mari. Donc, on fait un chèvre chaud lardé aux zaatars avec des tagliatelles de courgettes.
1: Oh là là.
2: En plat principal, on fait un burger breton, donc c'est avec de la galette et non un pain burger, avec la fameuse saucisse, galette saucisse à l'intérieur.
0: Évidemment.
2: Et en dessert, j'ai fait une panna cotta à la verveine citron du jardin avec un coulis de groseille du jardin.
1: Ah bah attends, mais c'est incroyable, c'est quand qu'on vient te voir là.
0: Je te file ton CAP, moi.
2: Si vous voulez, la porte est ouverte.
0: Ah, il faut fermer de temps en temps, parce qu'avec la véhicule... Non, c'est une expression.
2: Non, mais ça va, les chambres sont fraîches, justement. C'est une vieille maison qui a été fabriquée en 1836, donc la maison est fraîche.
0: Trop cool.
1: Bah, donc c'est fou. Hein.
0: Et t'accueilles des gens de toute nationalité, j'imagine. T'as des Anglais, ça doit être génial.
2: Anglais, allemand. On a eu des Italiens, des Ukrainiens, des Russes. On a eu des Africains du Sud.
0: Et c'est qui la nationalité la plus polie quand ils viennent en tant que voyageurs comme ça quelques jours chez toi. Avec qui tu dis c'est vraiment les plus cool.
2: En fait, non, mais ils sont tous cool parce que dès l'instant où tu viens en chambre d'hôte, c'est-à-dire que vous dormez dans ma maison.
0: Mmh.
2: Donc, on partage tous un moment ensemble, en fait. Et les gens ont cet esprit, c'est un bed and breakfast. Donc, les gens ont cet esprit de partager notre vie. Donc, ils sont généralement, il y a toujours un ou deux cons dans l'année. Mais sinon,
0: les un ou deux cons, c'est plutôt les Français, c'est plutôt les Italiens, les...
2: Français.
1: Bah ouais. Il n'y a pas des cracras.
2: Non, généralement ils sont très respectueux de l'endroit où tu vis.
1: On a beaucoup de randonneurs
2: vélo, donc les gens ils n'ont qu'une envie, c'est de se poser, bien manger, se reposer, avoir un bon petit déj le lendemain matin, enfin qu'on les coucoune quoi.
0: J'adorerais faire ça. Moi j'ai ma sœur, elle associe les plus sympas, je trouve, c'est les Belges et les Canadiens.
2: Ah, j'ai pas eu de Canadiens encore, mais les Belges, oui, on a eu aussi, ouais.
0: Enfin, il y a sûrement des cons au Canada et en Belgique, mais
3: les Canadiens, ils sont sympas quand même.
0: Bah, il y a ce côté.
3: C'est rare, un Canadien méchant, j'ai rarement croisé un Canadien méchant.
0: Mais il doit y en avoir. Si vous connaissez un Canadien méchant, ça peut être un jeu, vous
3: appelez son numéro,
0: 01 42 48 5000. J'aimerais bien vraiment, si vous lui dites, je connais un Canadien, il est con. Mais il est con. Il est détestable. Franchement, je veux bien. 01 42 48 5000, on l'appellera. On va essayer de trouver un Canadien pas. Ah, on peut appeler, Maxence, on peut appeler au Canada ou ça va nous coûter cher pour la radio?
4: Bah, peut-être que ça coûtera cher, mais on peut appeler,
3: oui.
0: C'est drôle.
3: Où ça va coûter cher, là?
0: Il est quelle heure, là, au Canada? On est bien, là, au Canada, celui d'après.
4: Là, je crois qu'il y a 6 heures en moins.
0: Ouais, il est, quoi, 13h30.
3: Ouais, on peut les appeler.
0: On peut essayer d'appeler au Canada ou pas? Ouais, non.
4: Mais qu'on appelle quoi, un commerce?
0: Non, mais après, on a 10 000 euros à offrir, là, ça va être le prix de la note de téléphone.
4: Pourquoi est-ce qu'on n'appellerait pas une radio canadienne? Peut-être qu'ils font gagner 10 000 dollars.
0: Bah, ils seront super sympas. 10 000 quoi?
1: 10 000 quoi?
4: 10 000 dollars.
0: Dollars. Ah, il le fait bien. Ouais,
3: tu pas fâché avec le bonheur ici.
1: Oh, ah! Talent caché de Max.
0: Si on les appelle avec cet accent, je pense qu'on va être bien reçus. Vraiment. Il va dire, ah, t'es vous foutre de nous.
4: Je ne pas compte.
5: J'aurais rêvé qu'ils fassent l'année avec cet accent, quoi.
0: On le découvre un peu tard.
3: Il suffisait de me demander.
0: C'est quoi? Jusqu'à la fin de l'année. T'es capable ou pas?
3: Ça, je peux, hein. Il me reste uniquement une semaine, donc,
0: pendant une semaine.
5: Il va pas le tenir sur la longueur. Ça commence déjà à s'essouffler, là.
3: C'est trop compliqué.
0: Jusqu'à demain. Jusqu'à demain, au standard, mais à l'antenne, mais hors antenne. Dès que vous appelez, vous avez Maxence et il parle qu'en canadien. Vous savez quoi? Venez faire la radio avec nous. Je vous donne le numéro. Je vous demande d'appeler Maxence. Vous lui posez ce que vous voulez comme question. Et si vraiment, il répond pas avec l'accent canadien, là, on vous offre un cadeau. Et c'est toi qui es responsable du cadeau, Maxence. Donc vraiment. Pardon?
3: Aucun problème, monsieur.
0: J'aime bien. 01 42 48 5000. Je te fais des gros bisous, Nathalie.
2: Merci à vous. Bonne soirée.
0: À bientôt. On viendra voir en Bretagne. Bisous.
2: Merci,
0: Virginie est avec nous. Salut, Virginie.
6: Bonsoir.
0: Salut, toi aussi.
6: Bah,
0: ça va. Déjà, t'as une voix trop sympa. T'as l'air trop cool.
6: Ah, merci, c'est gentil. Mais tu sais quoi, j'avais préparé mon speech dans la voiture et j'allais vous dire, vous êtes trop sympa, vous avez une belle voix et vous êtes des gentils et continuez.
0: Bon, parce que c'est adorable. C'est
1: non,
6: mais vraiment, quand je vous entends, vous êtes, mais je me dis, j'aimerais trop être pote avec vous.
0: T'habites où?
6: Moi, je suis à Paris et je suis aussi à Lyon.
0: Et là, t'es où, là?
6: Là, je suis à Lyon.
0: Ah, j'allais, parce que j'allais dire, viens, on peut être potes maintenant, si tu veux, se trouve, t'es à 3 minutes. Tu vas nous parler de tes deux métiers. Alors, attends.
6: Ah, je voulais vous dire un truc, si ça vous dérange pas.
0: Mais ça nous dérange
6: pas. Je fais aussi de la radio, bénévolement, et c'était un rêve pour moi, et je kiffe ça, et voilà, donc, merci, parce que vous m'avez tous inspiré. Mais c'est génial de faire ça,
0: Justine le fait tous les jours, la radio bénévolement.
6: Et en plus, Justine, elle est super sympa, il faut que t'en prennes soin d'elle, et inversé.
0: J'en prends soin, je crois.
6: Mais je pense que ça va. Tu lui parles bien, je trouve, donc ça va.
1: Oui, t'inquiète pas vraiment, ils prennent vraiment soin de moi, les deux.
6: Oui, je les trouve bien sympas comme mec et je les trouve pas, comment je vais dire, un Canadien con, quoi. Tu vois, c'est pas.
0: J'aime beaucoup. Vous savez quoi, t'es pas pressée, Virginie?
6: Non, vas-y, je t'écoute.
0: Parce qu'on va écouter un peu de bon son d'abord. On va écouter Charlotte Cardin. On va faire une petite pause. Reste avec nous parce que je sens qu'on a plein de trucs à dire. Tu vas nous raconter ta double vie, ok?
6: Ok, avec plaisir.
0: Allez, ne bouge pas, Virginie, vous êtes dans la Team Fun Radio. Vous aussi, appelez Maxence au standard 01 42 48 5000. Il y a Julien Tellou qui va débarquer. Que des bonnes raisons de rester avec nous.

0: Vous écoutez la Team Fun Radio, il y a plein de choses à faire. Il y a Julien Tello qui vient d'arriver. Julien, tu nous parleras de quoi dans un instant?
1: Je vous ai préparé une sélection d'innovations technologiques, il y en a qui sont bluffantes dedans.
0: Et puis on a eu Virginie, on va prendre le temps.
2: Vous
0: savez quoi, on va écouter Mauvais Joe avec Pilé et juste après on va retrouver Virginie parce que Virginie, elle a déjà plein de trucs à nous dire mais elle est au-delà de sympa, on vient de se faire une amie en direct quoi.
1: Ah, je vous en supplie.
0: Et puis si vous êtes Canadien, on va vous appeler, on cherche un Canadien con. Ça n'existe pas, ils sont tous choux. 01 42 48 5000, si vous avez un pote Canadien, donnez-nous son numéro, on va l'appeler en direct sur Fun Radio.
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2: Salut tout le monde et vous écoutez la Team Fun Radio. On est là jusqu'à 21h, c'est un plaisir de vous accompagner. Il fait encore très chaud, il est 19h49. Moi c'est Clément, il y a Justine qui est là. Il y a Valentin, il y a Julien Tello qui nous a rejoint.
3: Salut les amis.
2: Et puis on a une nouvelle meilleure amie depuis quelques minutes, c'est Virginie. On est fan de Virginie.
4: Ah ouais.
2: Salut Virginie.
5: Salut la team, comment ça va?
2: Bah très bien, on s'est juste dit bonjour pour l'instant.
5: Ouais.
2: On
5: oui.
2: connaît pas ton métier, tu vas nous en parler. T'es pressé ou pas toi ce soir?
5: Non ça va, franchement j'ai qu'une vie, je profite.
2: Alors reste avec
4: voilà,
2: nous.
4: J'aime ça.
2: On va commencer par Julien Tellouk parce que Julien il arrive avec pas mal d'objets. Julien, t'as les enfants à aller coucher après?
3: Ouais, exactement.
2: Donc c'est quoi cette émission? C'est vraiment du live. Virginie, on s'occupe. T'as les enfants, Virginie?
5: Non, j'aimerais bien, mais j'ai pas trouvé le bon. Alors forcément, voilà.
3: T'inquiète pas,
2: le bon mec pour les faire ou le bon enfant?
5: Les deux.
2: Les deux. J'ai pas trouvé le bon enfant. J'ai fait les sorties d'école. Non, lui est pas beau.
5: Non, le casting était pas bon.
2: Bon. Julien Tellouk, tu vas nous faire cette petite sélection d'objets. Je viens d'essayer un truc hallucinant. On est dans le futur avec toi.
3: Allez, vous allez voir. C'est le troisième.
2: C'est le troisième objet dingue,
3: que je vous présente.
2: T'interviens quand tu veux, Virginie. Je laisse ton micro allumé et puis après tu vas nous raconter ta vie.
3: On commence avec le premier qui va nous permettre de nous rafraîchir un petit peu. On en a besoin. C'est Lidl qui vient de sortir ça. C'est une machine à glace. Ça s'appelle la Silvercrest Freezy Premium. Alors c'est une machine à glace.
2: Pas à glaçon, pour faire des glaces.
3: Non, pour faire de la glace.
2: À l'italienne, genre.
3: Glace. Tu peux faire des crèmes glacées. Tu peux faire des sorbets, des milkshakes en quelques minutes.
5: Ah, j'adore. Okay. Et des glaces à l'italienne.
3: Comment ça se passe?
2: Vous faites glace à l'italienne.
3: Glace à l'italienne, c'est plus compliqué, mais avec la crème, il faudrait le faire tourner et tout ça.
5: Ah,
3: c'est le truc où ça tourne, c'est ça?
5: Ouais,
3: ça on pourrait le faire avec une petite crème un peu glacée. Donc comment ça se passe? Vous préparez la recette, vous la congelez, vous la mettez au congélateur. Une fois, au bout de 24 heures, vous avez un bon bloc de votre préparation, vous le mettez dans la machine, et là, avec des lames et avec un peu d'air, ils vont essayer de la rendre plus onctueuse, plus crémeuse.
6: Non mais c'est pas comme les autres machines qui te font la glace directement. Maintenant t'as des machines, tu mets tes aliments, elle te fait la glace.
3: Mais sauf que là, ça c'est la technique utilisée dans la restauration. C'est-à-dire dans la restauration, on utilise cette technique-là pour avoir vraiment une crème, une glace vraiment onctueuse et tout ça. Donc ça copie exactement le même système.
2: C'est validé.
4: En fait, c'est quoi? C'est une cuillère à glace quoi, mais en machine.
3: Ouais. Non, avec de l'air, ça retravaille au fur et à mesure avec la lame et tout ça.
4: C'est quoi, t'es commercial Lidl maintenant ou quoi?
3: Ça coûte 120€ et ça copie. On va faire, c'est deux fois moins cher que la référence qui est faite par notamment Ninja.
6: Bah,
3: fait exactement le même produit.
6: Ils te font vraiment les glaces directes.
3: C'est une lame. Il te travaille au fur et à mesure. C'est comme ça que ça marche.
4: Et là, il te dit.
3: Sauf qu'elle coûte 240€ Ninja, notamment. Et là, ça coûte 120€.
2: Et
3: ça, ils arrivent à faire des produits incroyables.
4: C'est la spécialité de Lidl. Il l'avait fait aussi avec Monsieur Cuisine Connect, tu sais.
6: Exactement. Ah, ma mère, elle est là. Il est génial.
3: À chaque fois, des produits moins chers et tout, mais qui fonctionnent quand même bien.
2: On dirait une CM1. Ma mère, elle est là.

0: C'est clair. Ma mère, elle l'a, elle est géniale.
1: C'est génial, les objets Lidl, ils sont incroyables.
2: Deuxième objet.
0: Le smartphone pour tous les amoureux de photos.
2: Il y a une question.
3: J'ai une question, je suis désolée. Tu sais comment ça se fait la glace, normalement, à base de quoi on fait la vraie glace? J'ai beaucoup regardé Mercotte sur la tige.
2: À base de quoi on fait la vraie glace?
3: Ouais.
0: Bah ça, c'est comme tu veux, tu mets un peu mettre avec du lait, bah du yaourt.
2: Alors vas-y, elle a la réponse.
0: Ou sorbet.
3: Normalement, c'est une crème anglaise. Moi, c'est ce que j'avais vu. Donc, mais après, si ça marche avec ce que tu proposes, c'est bien aussi. Bon.
2: C'est pas mal.
3: Mais voilà.
2: On a deux objets révolutionnaires, ne bougez pas. On s'écoute un petit pilé avec Mauvais Joe. Et juste après, Virginie, Justine, Valentin, l'objet du futur, il est là et il arrive pour vous. Julien Tellouk vient de nous le faire essayer, c'est hallucinant. Vous allez tous vouloir acheter ça, mais j'ai l'impression que c'est quand même un peu cher.

0: Il est bon ce son. Mauvais Joe, c'est pilé. Vous êtes dans la team Fun Radio. 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On est toujours avec Virginie, Justine, Valentin qui est en train de crever. Qu'est-ce qui se passe, Valentin?
1: C'est la clim, là. Vivement la canicule.
0: Ouais, c'est vrai qu'il fait froid, là. Hein. C'est dingue.
1: Et puis, je vais dans ce studio, il faut le dire, quand même.
2: Mais on va pas se plaindre qu'il fait froid. Non, mais on est où? Les gens, ils crèvent de chaud.
1: J'explique aux gens, tu me laisses. Je t'ai demandé de parler.
3: Elle a un peu raison, quand même.
1: J'explique aux gens. J'ai pas dit qu'elle avait tort. Je dis qu'on est sous la clim qui nous souffle dessus et que du coup ça, moi ça me tape sur la nuque.
2: Non, mais oui, tu vas voir ce qui va te taper
0: c'est
2: sur
0: le
2: la
0: seul
2: nuque,
0: gars
2: là.
0: Qui demain va récupérer
2: va arriver
1: là. Attendez, j'arrive, moi je suis ravi d'arriver dans le frais.
2: Bah voilà, ça me plaint pas. On ne se plaint pas, les gens ont chaud là.
1: J'ai le froid sur la nuque. Laisse-moi dire que j'ai le froid sur la nuque sans me plaindre.
0: Et on a dit hier qu'il y avait le retour de Chouchou et Loulou là, un gars une fille.
1: Non, mais elle, c'est
0: on a
1: fou,
0: moi
1: elle.
0: J'ai trouvé les deux acteurs hein. Franchement Justine et Valentin c'est
1: mais jamais parlé.
2: Mais tu dis que des trucs. Non, pas bien, Valentin.
1: Et j'ai
2: donc juste moi de rehausser un peu tout ça.
1: Et rehausser rien. Mais reste à ta place, j'ai rien envie de rehausser moi.
0: Hep, scène de ménage, on se calme. On a des objets révolutionnaires avec Julien Tellouk.
4: Je vous ai ramené le smartphone pour les amoureux de photos. C'est le Xiaomi 17 Ultra. Et alors, il a un objectif qui est fait en collaboration avec Leica. Vous connaissez Leica ou pas?
0: Il est impressionnant l'objectif.
4: Oui,
1: Leica, c'est une des plus vieilles marques d'appareils photo.
4: Exactement,
0: c'est le marque allemande qui était sur la Lune.
4: Qui fait les fameux optiques et tout ça. Et bien justement, là, vous avez un zoom jusqu'à 17 fois en optique, c'est-à-dire c'est pas un zoom numérique. Quand vous avez un téléphone, la plupart du temps, les zooms c'est numérique, c'est-à-dire quand vous zoomez trop, c'est pixelisé au bout d'un moment. Là, c'est un zoom optique et il y a un petit accessoire en plus.
1: Ah, c'est en plus, d'accord.
4: Que j'ai branché ici, Valentin l'a dans les mains.
1: Ouais.
4: Ça rappelle les sensations que vous avez avec un vieil appareil photo.
1: Exactement.
4: Donc en fait, ça rajoute de la batterie.
0: C'est pas mal.
4: C'est le photographie kit. Et là, vous allez faire des photos. Mais alors, je vous le dis sincèrement, les photos, elles sont extraordinaires. En basse luminosité, en soirée, les photos, elles sont
2: chambées. Les photos de Paul de Méné,
4: les photos de portrait, vraiment, l'optique, les zooms qu'il y a à l'intérieur sont vraiment très,
0: très
4: bons.
0: Combien?
4: Alors, c'est un peu cher.
0: Bah oui.
4: C'est du haut de gamme. C'est le concurrent direct, en fait, des Samsung Galaxy S26, mais vraiment mieux en photo. Ça vaut 1500 euros.
0: Ah oui, quand même.
4: Donc, ça arrête un smartphone haut de gamme. Et si vous achetez le petit accessoire en plus, en fonction du modèle, c'est entre 100 et 200 euros.
0: Et enfin, le dernier objet
4: et
0: révolutionnaire, tu vas adorer Virginie.
4: Les X-Reel R1, qui est faite en collaboration avec X-Reel et, notamment Asus. Alors, je les mets à Valentin.
0: C'est des lunettes connectées au téléphone. Et dans les lunettes, qu'est-ce qu'on voit alors?
4: Alors en fait, c'est des lunettes qui vous projettent en réalité augmentée un écran de plus de 4 mètres devant vos yeux. C'est-à-dire, vous mettez les lunettes, vous vous retrouvez dans un cinéma. Alors attends,
0: est-ce que ça fonctionne? Là, Valentin, les lunettes sur les yeux, je décris à Virginie.
4: L'écran va apparaître.
1: Wow!
0: Alors.
1: Oh la claque! J'ai vraiment l'impression d'être au ciné face à un écran géant.
4: Donc là, il est dans le studio, Valentin. Il a mis les lunettes. Et devant lui, il a un écran de 4 mètres.
0: Ça ressemble à des belles lunettes de ski. Et t'as
1: mais attends,
0: forcément
1: attends, cette série, je la regarde, hein. T'as mis quel épisode?
4: Le premier.
1: T'as mis le Netflix sur ses traces?
4: Ouais, le premier.
1: Ok, ça va. Le premier. J'ai l'épisode 3.
4: Et dans les branches, il entend, en fait, le son de la série.
2: Il n'entend rien.
4: Notamment.
2: Non.
4: Et vous entendez rien. Mais lui, il entend la série.
1: C'est quand même assez impressionnant.
4: Et ça vous permet, en fait, en vous branchant simplement en USB. Donc là, par exemple, je suis branché simplement en USB-C à mon téléphone, mais je pourrais le brancher à une console de jeu, je pourrais le brancher à Nintendo Switch 2, et direct, je pourrais jouer tout en ayant un écran comme ça. Imaginez, vous êtes dans l'avion, un long trajet.
2: Oui, c'est
4: vous,
2: c'est,
4: vous avez votre propre cinéma avec vous.
1: Le seul petit truc négatif, c'est qu'on voit les gens autour. Tu vois, par exemple, là, je vois Justine et ça me gâche un peu la série, quoi.
4: Mais non, ça te permet d'avoir, alors, à part Justine, mais
0: ça te permet de voir quand même
4: connecté.
0: Un peu le monde. Sinon,
2: voilà,
0: non,
2: mais l'autre, voilà.
0: Sinon, t'es complètement déconnecté après. Tu vas louper ton arrêt.
1: Ça me déplairait pas.
0: Bah, tu vas.
1: Non, franchement, c'est bluffant.
2: Bon,
0: combien ça coûte?
4: Justine. Alors, ça coûte 900 euros, mais faut le voir comme un. Oui, 900 euros, mais faut le voir plus comme un écran. C'est un écran. C'est-à-dire, c'est comme si vous achetiez une télé, sauf qu'elle fait 4 mètres et qu'elle prend pas la place de 4 mètres. Justine, mets-les pour voir pour dire un peu ce que t'en penses.
1: Et t'as l'air un peu con quand tu les mets.
2: Ah oui, par contre, t'as pas l'air finot, quoi. Alors, attendez, excusez-moi, c'est incroyable ce que je suis en train de voir.
0: Non, il a mis un film de boule.
4: Tu vois quoi?
2: Ouais, c'est pas Valentin. Je vois vraiment la série et je le vois comme si en effet j'étais au cinéma en fait devant. Mais c'est vrai que c'est dérangeant par contre de voir les gens autour. J'avoue que ça c'est comme Valentin, je suis assez d'accord avec lui pour une fois. Il dit pas que des choses débiles.
4: Bon. X-Reel R1, c'est fait avec Asus, 900 €.
1: Je ne connais pas un prix.
2: Bravo, mais attends, mais c'est comme si t'avais un écran.
1: C'est le début, je pense que ça va baisser.
0: Merci beaucoup pour ces objets complètement dingues. On écoute Gims avec Soleil, on revient dans un instant, on va enfin savoir quel est le double métier de Virginie. Et j'ai un chiffre un peu coquin, on va parler un peu coquinerie à partir de 20h, si vous voulez. Si vous avez fait des bisous dans un lieu un peu insolite, ça va être le moment de le raconter. Justine, Valentin, Julien, tu peux rester. Et puis on va faire connaissance avec Virginie.

0: Vous écoutez la Team Fun Radio, il est 20h02, j'espère que ça va chez vous. Il y a Virginie qui est là, on va enfin savoir quel est ce double métier. Virginie, c'est quoi ton métier de base?
1: Alors, de base, je suis coach sportive.
0: Oh, génial.
2: Oh, c'est classe.
3: Et tu veux pas être ma coach?
0: Ah ouais, moi aussi.
1: Avec grand plaisir.
3: Ah, ça serait génial.
1: Avec grand plaisir, ça fait du bien, surtout pour faire ce qu'on aime, un sport qu'on aime, ça c'est le plus important.
3: Trop bien. J'aimerais un peu progresser dans ma musculation.
0: Tu viens d'avoir deux élèves. Valentin, tu t'inscris aussi?
4: Bien sûr. Moi, là, on m'a inscrit un peu de force à un Aerox.
3: Oh, quel enfer.
4: En décembre, je fais ça.
3: Mais tu t'es pas entraîné?
4: Ben, je m'entraîne, j'ai dit, je m'entraîne à partir de fin août, je m'entraîne au début septembre.
0: Ah non, mais là, t'as un niveau de prof, hein. Nous, c'est autre chose, hein. Enfin, Justine, ça va, toi,
3: t'es sportif. J'y vais tous les jours.
0: Oui, mais tu fais quoi? Tu fais pas des trucs de compète?
3: Non, mais je fais de la muscu et je fais de la course à pied.
0: Ouais, voilà.
4: Mais tu fais entraînement à l'Aerox, Virginie, ou pas?
1: Non, Aerox, j'aime pas. En fait, c'est pas ma mentalité, mais en fait, si ça te plaît, si ça te fait du bien, en fait, parce qu'on est.
4: Ah mais j'ai jamais fait de ma vie, moi. C'est quoi la mentalité? On m'a prévenu ça. C'est quoi la mentalité Aerox?
1: Bah, en fait, je pense que c'est très intensif déjà. C'est très très cardio. Donc, si t'aimes ça, si tu kiffes, enfin, de ce que je sais, hein, moi, j'en ai jamais fait. Mais
0: t'as des trucs qui sont pas trop cardio pour les gens comme moi, qui sont plutôt cool.
1: Ouais, ben, ce qui est pas mal, c'est le cardio box, tu vois, c'est des chorégraphies qui sont pas mal. Après, il y a la Zumba, mais il faut aimer danser, mais... Enfin, il faut surtout aimer la musique,
0: c'est
1: déjà.
0: C'est pas la sosie de Patrick Swayze, donc t'inquiète pas.
1: Qui est passé il y a pas longtemps, là, avec Dirty Dancing à la télé. Que j'ai
0: Et évidemment, j'ai un plaisir, on laisse pas bébé dans un coin. Et t'es en reconversion, c'est quoi ton nouveau métier?
1: Non, alors je vous donne un indice, du
0: ouais.
1: coup.
0: Ah, on essaie de trouver.
2: Vas-y.
1: Mais vous allez, c'est tellement facile. Attends, qu'est-ce que je peux dire? Mais ça, vous allez trouver, c'est tellement facile.
0: Bah, c'est pas grave. Même si on trouve direct, hein, tu nous en parleras.
1: On va dire courage.
0: Ah, là, c'est
3: dur. T'es pompier?
0: C'est pas si facile.
1: Non.
0: Courage. Policière?
1: Non, c'est devant. Faut pas avoir peur du monde.
0: Du monde?
4: Ah, t'es devant une scène? T'es sur une scène?
1: Ah, bah oui.
0: Chanteuse?
3: Ah, humoriste?
1: Non, c'est texte. Vous allez trouver texte.
0: Comédienne.
1: Exactement.
0: Allez, très bien.
3: Bon.
0: T'es comédienne dans quoi? Théâtre, cinéma?
1: Tout, parce que j'aime tout et je suis hyper active. Et puis, je pars du principe, quand on fait un métier, on veut tout exploiter. Mais j'aime tout. Mais là, je prépare une pièce de théâtre où je vais danser aussi dedans. Et voilà, et c'est sympa. Et ouais, c'est un... Tu sais, quand on est gamin, on se dit, ouais, je ferai ça plus tard. Et en fait, ouais, en fait, c'est ça. Faut se donner les moyens. Mais quand t'es enfant, t'as raison, en fait. Tu sais c'est déjà ce que tu vas faire.
0: Ah bah c'est
2: bravo,
0: c'est
2: courageux super. En tout cas.
0: Franchement, tu nous dis quand tu joues, on viendra te voir avec grand plaisir.
3: Ah ouais, t'applaudir.
1: Bah avec grand plaisir. Et du coup, je disais que je faisais de la radio et donc on joue des textes de tout type, hein, pas que des pièces de théâtre. Hein, y a des auteurs aussi, enfin y a tout. Et donc dans une radio qui s'appelle Radio Canu et que je leur fais une grosse bise, qui sont super sympas.
0: Ah bon, on les embrasse.
1: Et voilà. Et bah ouais, ils sont vraiment cool et voilà. Et du coup, c'est un plaisir et. Et en fait, ce que j'aime à la radio, et des fois, d'ailleurs, je fais comme vous, c'est une petite radio, j'essaie de faire gagner des choses, parce que je trouve ça génial de faire gagner des cadeaux aux gens, quoi. C'est un plaisir. Bah,
0: on adore ça. On adore ça. D'ailleurs, on va te faire un beau cadeau. Tu sais quoi? On va t'offrir 100 euros à dépenser sur l'appli Deliveroo. Tu vas télécharger Deliveroo, ouais.
1: Oh,
0: et tu vas avoir 100 euros comme ça, si tu veux te commander un truc, healthy ou pas healthy, comme tu fais du sport, tu fais ce que tu veux. Et tu vas pouvoir te faire plaisir. Bah, c'est pour tous les compliments que tu nous as donnés. Tu nous écoutes souvent?
1: Bah, oui, parce que j'aime la radio et j'aime la musique. Et en ce moment, on en a plus besoin que jamais. Et j'aime toutes les radios. Mais surtout vous, à Fun Radio, j'aime bien. Il y a Bruno Guillaume aussi que j'aime bien.
0: C'est son anniversaire aujourd'hui, d'ailleurs.
1: Oui. Bah, bon anniversaire à lui.
0: On l'embrasse.
1: Un peu mon homme idéal il y a longtemps.
0: C'était quoi?
1: Un peu mon homme idéal il y a longtemps.
0: Allez!
3: On va faire des bébés avec lui.
2: Oh la culotte.
1: C'est Marseille, bébé. Mais j'aime bien parce que c'est un partage d'être avec les gens, en fait. Et c'est la vraie vie. En ce moment, on a besoin de ça, de rire et d'être avec les gens. Après, on s'entend pas avec tout le monde, mais c'est normal d'être avec les gens, pour moi, hein, en tout cas. Hein,
0: merci pour ce message de joie, d'espoir.
3: Ouais.
0: Et où est-ce que les gens peuvent aller te voir? Alors, pour l'instant, il n'y a pas de pièce en cours.
1: Ben on est en train de répéter, mais s'ils veulent aller voir mon Facebook et mon Instagram, c'est avec plaisir.
0: Alors ben vas-y.
1: Alors mon Facebook c'est Virginie, le prénom.
0: Oui.
1: Et plus loin c'est Art, A-R-T, en fait c'est comme l'art.
0: Oui.
1: Et sur Instagram, je l'ai mis en anglais, il faut que je le modifie, c'est Joy Yourselves. Je sais pas si vous...
0: C'est quoi, pardon?
1: C'est Joy Yourselves, donc c'est Joy, J-O-Y.
0: Okay.
1: Et encore un Y, O-U-R-S comme ceci, E-L-V-E-S.
0: C'est Motus, hein, vraiment, pour y aller, on va y aller. J'ai rien compris à cet Instagram, mais on t'embrasse très très fort, Virginie. Et c'était un plaisir de t'avoir avec nous. Gros bisous.
1: Gros bisous, merci beaucoup.
3: Bisous,
1: et
3: Virginie.
0: Gros bisous.
3: T'as mis son blaze, mais ça me dit c'est des live sex cam. Donc je suis pas sûr que ce soit.
4: Virginie, elle est triste, elle nous a dit.
0: Virginie, on a du mal taper.
4: Elle nous a pas
0: c'est
4: tout dit.
0: C'est Joy comment?
3: C'est
0: le
3: même truc, hein. Joy yourself.
1: C'est Joy yourself sur Instagram.
3: Ouais, bah.
1: Et sur Virginie Art Facebook.
0: On va plutôt faire ça. On va plutôt faire ça. On t'embrasse. À tous ceux qui vont aller voir.

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0: 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Ce soir d'ailleurs, bah, je vous le dis dans un instant, il y aura une surprise aussi ce soir. Il y a un truc à pas louper sur Fun Radio.
3: Hein?
0: Un morceau, un nouveau morceau que vous entendrez en exclu pour la première fois. Juste avant, c'est San Francisco avec Sound of Legend.
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0: 18h21.

0: Merci de nous avoir choisi. Salut tout le monde et bienvenue sur Fun Radio. J'espère que vous allez bien. Je m'appelle Clément, il y a Justine, il y a Valentin.
1: Oui.
0: On est là, il y a Loïc, il y a Maxence qui sont là également. Et puis il y a vous du côté du standard. Et il y a cette info, il y a des personnes qui se sont faites arrêter, je viens de voir ça, puisqu'ils ont fait des bisous sous les yeux d'autres baigneurs.
1: Oh
0: les gens
1: non.
0: avaient chaud.
2: Bisous plus plus.
0: Bah bisous plus plus. Ils ont été surpris. C'est un couple d'Allemands dans un lac de baignade allemande du côté de Strasbourg. Il y a un couple qui a été expulsé du lieu parce qu'ils sont intervenus. La police a dû les arrêter parce que.
2: C'est gênant d'arrêter ça.
0: Ils aimaient beaucoup.
1: Bah après il faut juste être un peu se cacher un peu.
0: Bah dans l'eau ils pensaient que ça se voyait pas trop. Mais
1: bah normalement ça se voit pas. C'est un peu bizarre. Hein. Je sais pas qui c'est qui
2: l'a vu. T'as parti.
0: J'ai quoi? On t'entend pas,
1: Valentin. Il y a quelqu'un qui a mis de la musique, là. C'est toi, Clément?
2: Ah oui, c'est toi. Si, si, il y avait un bruit.
0: Ah, bah, c'est sur le site, c'est le truc de ça.
1: Oh là là, c'est pas possible, on a les pop-up et tout.
0: J'ai pas su Strasbourg. Bah, je clique sur l'article. C'est moi qui fais ça, comme bruit?
1: Oui, c'est toi.
2: C'était toi,
0: ouais. Et c'est une pub pour un gars qui... C'est quoi? Attends, bah, vous voulez que je...
2: Non. Justine a dit normalement, ça fait pas d'éclaboussure, donc apparemment, elle voulait partager quelque chose avec nous.
1: Bah, je vous avais déjà dit, j'ai déjà fait dans un lac moi.
2: Voilà.
1: Mais personne m'a chopé par contre pour le coup, c'est vrai que dans l'eau personne te voit.
0: Ton mec.
2: Mais tout, tu nous avais dit qu'il y avait du monde sur la plage, c'est ça?
1: Oui, il y avait du monde sur la plage.
0: Il y avait sa famille à 200 mètres.
2: Ta famille sur la plage?
1: Ils étaient pas merci, ils étaient pas en train de nous regarder, arrêtez de nous faire passer
2: pour. C'est sûr, ils ont tous vu, ils devaient être trop gênés et tout.
1: Mais pas du tout.
2: Regardez Justine dans l'eau.
1: Pas du tout, ça se voit vraiment pas dans l'eau. En plus, si tu te caches un peu et tout,
2: tu vas pas faire des grands. Tu vas monter descendre, ils sont pas fous.
1: Des grands ébats. Ah non, on était dans l'eau, l'eau a nous arrivé haut quand même. Non, mais je vous jure, franchement, ça ne se voit pas normalement. Non,
2: t'es pas gêné quand même. De faire ça avec ta famille en visu, t'es pas gêné.
1: Je les regardais pas non plus, je regarde pas mon père dans les blancs de jour en faisant ça, il est fou lui.
2: Il doit être fier, papa. Sa fille a bien grandi.
1: Tu me dégoûtes. Non, mais c'était super loin, on les voyait à peine. C'était tout petit quand même.
2: Jamais de ma vie, j'aurais osé avec ma famille. Genre,
1: c'est comme quand tu le fais, genre chez tes parents et qu'ils sont dans la chambre d'à côté.
2: Sauf que là, ils sont à bout de plage.
0: Et qu'il n'y a pas de mur et que vraiment.
2: T'es dans le lit à côté, quoi.
0: Non, l'équivalent, c'est tu le fais sur ton canapé et ta famille sont en train de bouffer dans le séjour.
1: Mais
0: à côté.
1: Jamais de la vie,
0: l'équivalent,
1: mais franchement,
0: c'est ça,
1: vous abusez. Ils ne me voyaient pas.
0: Bien
1: en
0: sûr,
1: plus, il y a plein de roseaux et tout.
0: On va tous se livrer et dire l'endroit le plus insolite dans lequel on a fait des hum. Et vous aussi, vous nous appelez, du côté du standard. Je vous redonne le numéro et vous nous dites si vous l'avez fait dans un endroit insolite. Vous appelez Maxence, si vous passez à l'antenne. Maxence, tu répertories tous ceux qui, toujours avec l'accent canadien, on le rappelle, Maxence.
3: Bien évidemment.
0: Ah, ok. Tu répertories 01 42 48 5000. Je vais prendre du côté du standard. Il y a Louise qui est là. Salut Louise.
4: Salut.
0: Salut Louise.
2: Salut.
0: Louise, est-ce que tu as déjà fait la bagatelle dans un lieu un peu insolite?
2: La bagatelle.
4: Dans un bunker.
1: Hein? Wow. Comment t'as fait ça?
0: Quoi? Avec Hitler. En 40,
2: c'était pas rien.
4: En fait, j'habite au Havre.
0: Ouais.
4: Et donc sur les hauteurs, il y a des bunkers et un soir, bah, il y en avait un d'ouvert.
2: Cela dit, ça doit être marrant, c'est insolite quoi.
0: Bon, ça va pas être très confortable.
4: Non, pas trop. Bah après, on avait un peu bu, donc.
2: Ça va. Donc ça va. J'adore l'explication.
0: C'est pas mal les soirées. Ouais,
2: on avait bu Clément. Hein.
0: Moi, je vous le dis, Mania, c'est parti. Donc j'attends.
2: Ah oui, vas-y.
0: Je vous le dis. Le plus insolite. Bah il y en a. Je vous l'ai déjà dit. Un magasin.
2: Un magasin de quoi?
1: Un magasin.
2: Dans les cabinets sièges?
0: Non. Non, non, un magasin.
1: Non, en plein milieu, là, de l'allée, à Auchan.
2: Dans le magasin, entre les allées?
0: Dans le magasin, c'était fermé.
2: Une blague. Ah, il était fermé.
1: Dans la céréale. Ah, bah, comment t'as fait?
0: Bah,
2: c'est la vendeuse.
0: J'étais avec quelqu'un qui bossait là-bas, quoi.
1: Ah.
2: C'était quel magasin?
0: Alors, je sais plus le nom, mais c'était un grand, grand magasin.
2: Attends, fouille.
1: Mais il y a des caméras dans les magasins.
0: Oui, mais les gars, regarde pas quand c'est fermé.
1: Alors, fou rire que quelqu'un ait ta sextape comme ça dans un magasin.
2: Quel magasin? De vêtements, de...
0: C'est plutôt du textile.
2: Textile.
0: Mais je

0: tout le monde n'a pas la chance d'avoir un bunker à côté de chez soi. Louise, ouais. C'était avec un soldat quand même, Louise, ou même pas du tout, un militaire?
1: Non, même pas.
0: C'était avec qui?
1: Un ami un peu plus plus.
0: Ouais, qui apparemment est devenu un ami un peu moins moins en ce moment.
1: Ouais.
0: Ouais, vous voyez plus dans les bunkers ni ailleurs. Quoi.
1: Non, bah j'ai un conjoint maintenant, donc.
0: Voilà, t'as raison.
2: C'est rangé.
0: Une petite erreur de jeunesse.
3: On peut pas avec son conjoint dans le bunker.
0: Oui, exactement.
3: Ça pêche pas.
0: Mais on n'invite plus l'ami plus plus, on le laisse où il est.
3: Ah oui.
0: Louise, on te fait des gros bisous. Merci pour de t'être livrée comme ça à nous.
1: Merci à vous. Bisous. Bonne soirée.
2: Bisous.
3: Gros bisous.
0: Il y a Dimitri qui est là également. Salut Dimitri. Yeah. Bienvenue sur Fun Radio.
4: Salut l'équipe, ça fait plaisir de vous avoir. Ça va
2: salut.
0: Pareil aussi. T'arrives au meilleur moment, on est en train de se demander quel est l'endroit le plus insolite où t'es fait bisous bisous.
4: Eh ben écoute, tu dis où j'étais avec ma compagne, donc je vais pas dire son prénom, ma compagne actuelle. C'était au tout début, donc c'est la folie au début. Hein, et on était avec pas mal de potes, une vingtaine de potes. Et puis du coup, il y a eu un moment, on est parti dans la chambre de mon pote en pleine journée, en plein barbecue. Et voilà, c'est parti en live. On aurait pu se faire griller à tout moment, quoi. Voilà.
2: Ah, c'est ça qui est bien.
0: Donc toi, on t'invite chez un ami, tu... Ouais, avec tous les manteaux de tout le monde sur le lit. Tu la vois cette chambre?
2: Ah, excuse-moi, c'est mon sac à main.
4: Voilà, c'est exactement ça. Et du coup, ouais, voilà, c'est comme ça. C'est les joies du début du couple.
0: Ça, ça fait combien de temps que vous êtes ensemble?
4: Ça va bientôt faire 8 ans.
0: Ah bah c'est bon.
4: Et, ça roule. Et voilà, tu vois, on vient de s'acheter une maison et on est très heureux. Voilà.
0: Ah bah, on vous souhaite que ça dure.
3: Trop joli.
2: Et on t'invitera pas chez nous, quoi.
4: Et là, on est en Bretagne, là, il y a de l'orage, ça commence, la chaleur commence à redescendre.
0: Ah bah, tant mieux.
4: Hein, on va pouvoir être tranquille ce soir.
0: Ouais, puis de toute façon, si tu fais une soirée avec tes potes, personne n'aura de blouson ce soir, donc t'auras le lit pour toi.
4: Bah, de toute façon, demain midi, c'est soirée avec toute l'équipe de ND Home Service.
3: ND Home Service, la classique.
4: Classique, donc, dans les chaudières. Et demain soir, c'est soirée avec on vient d'arriver dans notre nouveau lotissement.
0: Okay.
4: Et là, c'est soirée, grosse soirée avec tous les voisins. Donc
3: la soirée a déjà commencé
4: Non, va pas tarder à commencer.
3: Ah oui, j'ai l'impression qu'apéro est entamé.
0: J'ai l'impression que Dimitri se sent bien sur Fun Radio. Il donne vraiment tous les détails de sa vie. Donc il y aura qui à la soirée, Dimitri? Dimitri est dans la France entière comme s'il était avec ses potes.
2: Ah ouais, vraiment.
0: Il y aura qui à la soirée ce soir?
4: Exactement. Ce soir, il y aura personne. Il y aura que ma femme ce soir.
0: Et demain.
4: Demain, il y a 40 personnes. Il y a tout le voisinage.
0: C'est qui les meilleurs, vraiment?
4: Les voisins les plus proches.
0: Et comment ils s'appellent?
4: Il y a Baptiste.
0: Baptiste, c'est un bon.
3: Baptiste, comme on l'appelle.
4: Il y a, puis tout le reste, quoi. Voilà, tu
3: vois,
4: ça fait que 3 mois.
0: Non, mais, quoi. Quand il y a Baptiste et Sylvain, c'est que la soirée est forcément bonne.
4: Ça va être sympa.
0: Bon, on t'embrasse en tout cas. Salut Dimitri.
4: Je vous embrasse. Bisous à l'équipe.
3: Salut. Gros bisous Dimitri.
0: Vous aussi, réagissez.
4: Bisous à Cyril. Un gros bisou à Cyril.
2: On lui fasse pas.
0: On l'embrasse. Il nous écoute. Ils sont en train de faire la fête dans le sud, là. Ils seront de retour demain. Ce sera la dernière de la saison à partir de 16h.

0: La Team Fun Radio, j'espère que tout va bien. Si vous êtes artisan dans le bois, j'ai une question. J'ai une vraie question là. J'en reçois un message en direct. Avec la chaleur, j'ai un pote qui est au téléphone avec moi. Il a le bas de la porte qui a gonflé.
1: Il a fermé sa porte. Bah oui.
0: Qu'est-ce qu'il faut faire? Il faut couper le truc en bois. Il faut attendre. Il y a un truc à mettre dessus pour que ça redescende.
2: Qu'il reste chez lui du coup.
0: Bah et pendant combien de temps?
2: Bah jusqu'à ce que ça dégonfle.
0: Loïc, c'est le meilleur Loïc pour ça. Moi là, il est en train de bouffer, mais bon. Loïc, est-ce que tu as une idée de ce qu'il faut faire pour que ça dégonfle le bois?
3: Il laisse la porte ouverte.
0: Genre, à vie quoi.
3: Comme ça, moi, il y a plus de problème pour la fermer.
0: Non mais c'est ouf.
1: Moi j'avais ça chez moi et ma porte d'entrée, ma porte vitrée pardon, elle fait ça aussi quand il fait chaud, tu sais, elle gonfle.
0: Mais ça redescend
1: quoi.
0: Aussitôt ou pas?
1: Ouais, ça, après ça redescend quand il fait plus frais. Faut juste attendre un peu quoi.
0: On va essayer, on va voir. Si vous avez un conseil, 01 42 48 5000. Il y a Loïc qui est avec nous.
2: Mais il est coincé, ça frotte un peu quoi.
0: Non, il peut pas fermer la porte là. Il peut plus fermer la porte, donc il va bien partir de chez lui travailler demain.
1: Il faut que tu ponces un peu la porte et tu mets une plus grosse baguette quoi pour que ça respire.
3: C'est même pas ce qu'elle a dit.
2: En plus, c'est vachement logique ce qu'elle a dit.
0: Non, mais tu peux poncer une porte comme ça?
2: Bah oui.
1: Bah bien sûr.
2: Alors, poncer le dessous, c'est dur.
1: Mais par contre, c'est super dur parce qu'il faut que tu sois droit et tout. C'est catastrophique à faire soi-même.
0: Loïc, c'est dur ou pas?
3: Faut la raboter un peu dans ce cas-là,
1: ouais,
3: effectivement.
0: Mais avec quoi?
3: Avec
0: un matos.
1: Un rabot.
3: Bah oui.
0: Où est-ce que je trouve un rabot, moi?
2: Adrien.
1: Bonne question.
2: Adrien Rabot. Il est pas là aux États-Unis.
0: Très bonne vanne.
2: Justine.
0: Très bonne vanne.
2: Encourage-moi, Justine.
1: Ouais, je t'encourage.
0: Allez, les bleus.
2: C'est pas catastrophique.
0: Bon, il y a Loïc qui est là. Salut, Loïc. Oh,
4: salut.
0: Loïc, on est en train de parler d'endroit le plus insolite où tu as fait l'amour. Loïc, c'est où pour toi?
4: Alors, nous, c'était en forêt, en hiver.
0: Avec un écureuil. Mais donc, Loïc, en forêt, en hiver.
1: Peler le jonc.
4: Après une petite balade.
0: Après une petite balade.
4: Ouais, après une petite balade.
0: Et combien de degrés?
4: Oh, je sais plus du tout, je vais faire entre 5 et 6 degrés.
0: Combien de centimètres de neige ce jour-là?
4: 5 et 6 aussi.
0: Ouais, j'imagine.
2: J'avais fait piste de ski, moi.
0: Ah ouais?
2: Tire piste, ouais. Tire piste, j'avais fait.
0: Avec
2: j'avais
0: la
2: fait
0: combi?
2: Bah attends, mais la combi du coup, j'avais fait dans les œufs aussi.
0: Dans les œufs?
1: Dans les œufs, mais t'étais vraiment rapide, toi.
2: On était une quinzaine. On était que deux. Et du coup, ben voilà.
1: Mais ça dure 1 minute 30 la montée.
2: Oui.
1: Mais
2: t'inquiète pas.
0: Il a pu le faire deux fois.
2: On s'est régalé. Pas du tout. Les œufs, c'est une dizaine de minutes. Ah. T'es pas forcé d'aller au bout.
1: Ouais. Non.
2: Tu vois ce que je veux dire?
0: Justine, au-delà d'un lac, c'était où l'autre fois?
1: Ah non, moi, franchement, le lac. Et si, comme notre auditeur, je l'avais déjà fait chez des amis. Moi, on était dans le salon et je suis partie dans la chambre, quoi.
2: Vous avez fait train? Moi, j'avais fait train de nuit.
1: Ah non, j'avais fait ça.
2: Train de nuit, mais c'est pas moi qui faisais l'amour, j'étais sur la banquette en train. Ils m'ont réveillé, c'est con.
0: Loïc?
4: Ouais.
0: L'autre Loïc, hein. Du côté du standard.
4: Oui, mais là, c'est compliqué. Hein.
3: Moi, c'était un peu. Alors, moi, c'était à côté d'un lac, mais dans la voiture.
0: Oui.
3: Et bon, bah, la police est arrivée à côté, quoi.
0: Non.
3: Si.
0: T'as fait autant de bruit que ça?
3: Non, mais c'était très gênant, tu vois.
2: Mais ils sont venus pour faire quoi?
1: C'est horrible.
3: Bah, ils ont fait un coup de carreau.
1: Non.
3: Si, si.
1: Avec la lampe torche et tout?
3: Bah, non, parce que c'était en journée, tu vois.
2: T'es pas félicité.
1: Excuse-moi, mais.
2: Ah, tu l'as mis en journée sur un parking public?
3: Non, c'était pas un parking, c'était à côté d'un lac.
2: Bah oui,
1: mais il y a des gens.
3: Il y avait personne. Non, mais c'était un lac, genre vraiment perdu.
2: Bah, s'il y a la police, c'est qu'il y a des gens.
3: Bah, non, mais je pense qu'ils ont vu la voiture perdue au milieu du truc, ils se sont dit c'est bon. C'est pour nous, cela.
2: Mais du coup, t'as pas eu d'amende?
3: Non, ils ont juste toqué, c'était déjà assez gênant.
1: Ils ont dit quoi?
3: Ils ont juste toqué.
2: Ils ont dit bravo, on va les féliciter, mon gars.
3: Ils ont juste toqué.
1: Trop bizarre. C'est des voyeurs, un peu.
2: Oui, après, c'est leur rôle aussi,
1: tu
2: vois, d'arrêter.
1: Tu dois dire un truc derrière, tu dis excusez-moi, monsieur, dame, vous pouvez pas être là, machin. Non, pas juste toqué et partir.
3: Ouais, mais je pense que c'était suffisant, c'était déjà assez gênant.
0: Maxence, toi qui as l'accent canadien depuis tout à l'heure, est-ce que tu peux nous dire?
5: Oui, moi, c'était dans un lieu que vous connaissez tous. C'était à Disneyland à Paris.
0: Quoi?
5: Ouais, c'est à Disneyland Paris.
2: Où ça, à Disney?
5: Et il faut savoir que dans le parc, il y a des endroits où il n'y a pas beaucoup de gens qui y vont. Et sauf que j'étais avec une personne qui travaillait à Disneyland.
1: Mais genre quoi?
2: Avec un costume genre Mickey?
5: Non, elle vendait dans les boutiques.
0: Et il s'est fait tac de ticket tac.
5: En fait, il faut savoir, pour ceux qui connaissent, c'est à côté du spectacle du Roi Lion.
2: Il donnait plein de mètres à Disney. C'est la pire pub qu'on puisse faire au parc.
5: Non, mais en fait, il y a toute cette partie dans le parc où il n'y a vraiment personne qui y va. Donc, t'as plein de zones avec des...
0: personne y va?
5: Bah y a parce qu'il y a rien à faire à part
2: parce qu'il y a des gens qui baisent. Du coup, ils disent bon pas mon gars.
0: C'est pour ça.
5: Donc voilà, il y a plein d'angles morts et c'est vraiment le meilleur endroit à Disneyland Paris. Donc n'hésitez pas.
0: Très bonne pub. Merci beaucoup pour de t'être livré. Salut Loïc, à bientôt.
6: Salut, salut.
1: Salut, Loïc.
0: Il y a Marjorie qui est avec nous. Salut Marjorie, bienvenue sur Fun Radio.
7: Salut.
0: Salut,
2: salut Marjo.
0: Marjorie, j'avais demandé, non, t'appelais pas du tout pour nous dire où tu avais fait l'amour, toi.
7: Non, pas du tout, je t'appelle parce que tu cherches un artisan.
0: Ah.
1: Oh.
0: Je cherche une explication. Ouais. Alors, t'es loin, t'habites où?
7: Alors, nous, on est à Bruches, à côté d'Agen.
0: Bon, alors, c'est loin. J'ai un ami qui a besoin, soit à Paris, je savais pas si t'écoutais. Il a un... Bah, tu sais quoi, attends, je t'explique dans un instant, écoute Blaster Jack, et je t'explique ce qui se passe okay. avec cette porte. Je suis sûr que tu vas avoir la bonne solution et tu vas être de bons conseils. Vous êtes dans la team Fun Radio. Ah ouais, avec plaisir.

0: Bienvenue sur Fun Radio, j'espère que tout va bien. On est en train de se régaler, on s'est fait plaisir avec nos potes de chez Deliveroo. 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Il y a Marjo qui est avec nous. Marjorie, t'es toujours là?
1: Bonjour, c'est son mari.
0: Salut son mari, comment tu t'appelles?
1: Mathieu,
0: merci d'avoir répondu directement à mon appel. J'ai une vraie question avec la chaleur. En fait, j'ai mon voisin qui est aussi mon pote. Là, il est actuellement devant chez lui. Il n'arrive plus à fermer sa porte d'entrée parce qu'il y a une espèce de... Comment ça s'appelle? Une dalle au sol. Pas une dalle, une baguette au sol.
1: Une baguette, oui. Qui a gonflé.
0: Et du coup, il me dit, est-ce que je dois... Il me demande de l'aide pour dégonder la porte. Il n'arrive plus à fermer la porte de chez lui. Donc, je rentre tout à l'heure. Je lui dis, est-ce qu'il faut que j'arrache le truc en bois? Qu'est-ce que je dois faire?
1: Alors souvent le seuil en bas il sert à faire les délimitations entre l'entrée et la partie carrelée ou parquet.
0: Ouais.
1: Et souvent quand ça gonfle il faut la sortir et après ça se referme et puis il faut en racheter une. Et,
0: donc
1: et
0: je fais quoi? Je rentre, je l'aide à l'arracher, il peut l'enlever?
1: C'est ça, oui il peut l'enlever, souvent c'est cloué ou collé.
0: Et tu l'enlèves comment? Tu juste
1: avec un tournevis ou un marteau, il faut glisser le tournevis avec l'embout plat sous la baguette et puis il faut lever et après il peut fermer la porte et après il faut racheter une baguette qui se colle plus fine. Voilà.
2: Ah, c'est mieux que raboter la porte, c'est moins chiant.
0: Je savais pas ce qu'il fallait faire.
1: Mais en fait, voilà, ça dépend. Si c'est la porte, quand vous fermez la porte, que c'est le bas qui coince, que ça frotte sur le carrelage, que vous n'avez pas fermé la porte, là, il faut raboter la porte. Mais si vous fermez la porte, que ça arrive sur la baguette qui fait la limitation du seuil, c'est que la baguette entre le seuil qui fait la limitation a gonflé ou qu'a bougé et du coup.
0: Bah, la baguette a gonflé, est-ce que ça redescend une baguette qui gonfle?
1: Non, là, il faut la changer.
0: Il faut la changer, ça redescend pas. Pourquoi
1: j'ai
0: tu dis toujours
1: juste une qui dégonflait, moi.
3: Elle a déjà vu une baguette. Elle en a fait gonfler des baguettes.
2: Oh, c'est dégoûtant, ouais, Valentin.
0: C'est dégoûtant, c'est toi qui viens de dire.
3: Tu viens de faire la blague.
2: Moi, j'ai jamais dit ça comme ça.
0: Bon, je viens de demander si
2: la baguette. C'était subtil.
1: Elle était tentante, la blague, là.
2: Ah, là, voilà. Moi, c'était subtil. L'autre, il arrive avec ses gros pieds, là.
0: Donc, là, il est en train de nous dire qu'il a jamais vu une baguette qui redescendait après la chaleur.
2: Ah, bah,
0: et Justine a dit, moi, j'en ai déjà vu.
1: Il était mauvais alors.
0: Voilà. On parle bricolage, si vous nous rejoignez à l'instant. On parle uniquement bricolage. Bah, merci. Tu bosses quoi? C'est ton métier ou pas, toi?
1: Bah, moi, je suis artisan plombier chauffagiste sur Bruche. L'entreprise s'appelle Chauffo Eco. Et je fais pas mal de petits services pour des très bons clients, comme de la menuiserie, des choses comme ça, qu'ils sont embêtés.
0: Pour des très bons clients,
1: il y a des services en plus.
0: Ah bah, on est content. J'imagine que là, avec la chaleur, ça va pas être simple de bosser, un peu de déplacer partout. Quoi que dans le sud, ça va, vous? C'est, vous êtes habitué déjà à la chaleur, vous?
1: Non, mais là, il fait très chaud, oui. Là, j'ai fait une clim aujourd'hui, j'ai dérouillé, pour des personnes handicapées où personne ne voulait y aller. Donc, j'y suis allé, mais j'ai pas mal dérouillé.
0: Bon. Bon courage à tous les artisans.
2: Bon courage, hein.
0: Comme ça, on a pu te faire la pub, et surtout, tu m'as bien aidé. Je vais lui dire qu'il peut enlever cette baguette. Et
1: ouais,
0: puis,
1: voilà.
0: Justine, va nous faire un petit bilan une fois par semaine, le nombre de baguettes qu'elle voit. Exactement. Salut à toi, salut à Marjorie. Bisous à tous les deux. Merci d'avoir répondu à notre appel.
3: Bisous,
0: salut.
3: Merci.
0: Ciao. J'adore, c'est ça la Team Fun Radio. On parle d'un truc, ça appelle, on a une réponse. Si vous avez des questions, nous aurons forcément des réponses. Vous appelez le standard, on est là tous les jours entre 18h et 21h. Voici David Guetta et Andrea Bocelli.

0: Vous écoutez la Team Fun Radio, j'espère que tout va bien. Dans un instant, il y aura le forum de Justine.
1: On va parler de nos dates les plus insolites. C'est vraiment, tu t'es dit, mais qu'est-ce qui m'arrive? Pourquoi je suis ici avec ce gars ou avec cette fille?
0: Et puis, on a aussi du bon son. Open Back, les profils de fleurs qu'on écoute sur Fun Radio. Belle soirée, j'espère que vous n'avez pas trop chaud, les 20h44.
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4: Oh, heureusement que t'es là Clément, je suis sur Reddit là aujourd'hui, je vous ai gardé la question de Mamé Tata qui a demandé « Est-ce que vous avez déjà eu un date insolite, un date complètement what the fuck ou même aujourd'hui vous vous demandez ce qui s'est passé ce jour-là ?» Et on commence avec le commentaire de Maître Nageur du 33 qui a mis « Perso, quand j'étais étudiant en Finlande, j'avais date une néerlandaise, nous discutions en anglais et au moment où je lui ai montré une photo de famille, elle a traité ma mère de nain chauve. » De nain chauve.
5: C'est drôle.
4: Un nain chauve. C'est horrible, c'est d'une violence. Après, je pense que c'est un peu la traduction aussi. Faut faire attention à la traduction.
5: Oui, bah oui, t'as raison, c'est sûrement sympa à la base.
4: Harrison, ami, je suis assez fan des randonnées du bord de mer. Je me retrouve en premier date avec un mec qui propose une randonnée sur les falaises de Normandie. Pendant toute la balade, le mec a pointé les endroits le long des falaises où des gens s'étaient suicidés. Il connaissait les personnes et les dates par cœur. J'étais terrifiée. C'est terrifiant, mais excusez-moi, mais je me barre en cours.
5: Sur le coup, c'est terrifiant, avec le recul, c'est hilarant,
3: j'avoue.
5: Tu racontes ça, c'est incroyable.
4: Il y a aussi Banane28 qui a écrit, mon date est arrivé avec 45 minutes de retard parce qu'elle avait eu un accident de voiture, juste de la casse matérielle. Elle m'a ensuite ramené chez moi et on a eu un autre accident.
5: Non. Là, vraiment, c'est, ah oui, c'est vrai. Voilà, ce qu'on appelle quoi. Une Justine dans le
4: jargon. The Darian, on a passé l'après-midi à faire le tour des magasins de jouets de la ville parce qu'il était fan de Dory, le personnage, vous savez, dans le monde de Nemo.
5: Ah oui.
4: Et voulait vérifier s'il y avait de nouveaux objets à ajouter à sa collection. Voilà, j'ai pas donné suite. Ça, c'est les hommes bébés. Comme
5: toi,
4: ça,
5: il est un peu monomaniaque.
4: Et enfin, on termine avec OK53 qui a écrit, premier date, on se balade dans un parc, la fille est super cool, on discute de nos films préférés. Et d'un coup, elle s'arrête devant un arbre, elle me dit, attends deux secondes, je crois que j'ai vu un truc. Elle contourne l'arbre et elle n'est jamais revenue. J'ai attendu 15 minutes comme un idiot avant de capter qu'elle s'était littéralement évaporée derrière un chêne. T'imagines?
5: Ça se passait pas bien, quoi.
4: Mais oui, mais c'est horrible, juste tu dis un truc, la meuf.
5: Il s'est fait ghoster en direct.
4: Derrière un arbre, en plus, tu dois attendre comme un con, genre.
5: Elle va revenir, la nuit tombe et tout.
3: Combien de temps?
5: Je suis sûr qu'elle va revenir.
3: Au bout de combien de temps tu dis la personne ne reviendra?
4: Mais attends, mais tu vois quand même la meuf courir derrière l'arbre, là, comme ça, s'échapper.
5: Si tu dis
4: elle
5: a une urgence, j'en sais rien.
3: Je sais pas.
4: Ah, peut-être qu'elle a eu.
3: Si tu le fais au bon moment, tu peux créer un petit malaise vite fait, mais tu t'en rends vite compte quand même. Quand la personne ne revient pas, tu t'en veux.
5: Je sais pas. Non, mais qui fait ça déjà?
4: C'est surtout ça le vrai truc. Arrête, Clément! T'as pas le droit de nous ghoster comme ça, nous, ta propre équipe. Non, mais franchement, Clément, viens là, là. En plus, on est pas en date, nous.
5: En plus, il n'y a pas d'arbre, donc ça marchera pas.
4: Oui, en plus, on doit partir.
5: On doit partir.
4: Mais bon, je trouve ça tellement fou.
3: Je vais voir au bout de combien de temps je vais revenir, mais bon, je suis pas parti.
5: En plus, il y a
3: un date qui s'est mal passé ou pas, bon?
4: Mal passé, non, mais ouais, tu tombes toujours sur des mecs. Moi, j'avais des mecs, soit très jaloux d'un coup, très excessifs.
3: Premier rendez-vous?
4: Ouais. Tu sais, après,
3: c'est
4: genre.
3: C'est qui lui? Bah, c'est le serveur. Ah, d'accord, ok.
4: Ouais, tu sais, un peu comme ça. J'en avais un, il m'avait carrément raccompagné. J'avais dit, bon, après le date, il avait parlé que de lui. Et j'avais dit, il faut que je rejoigne ma mère et tout. Il m'a dit, bah, je te raccompagne et tout. Il avait tapé la bise à ma mère et tout. Alors que vraiment, on venait de se voir en date. Ouais, c'était trop
3: belle
4: chelou.
3: Maman, mais attendez, ça fait deux
4: mais
3: minutes.
4: Mais surtout que ma mère, elle savait même pas que j'étais partie en date. Donc, tu sais, elle a dû arriver le gars. Elle a dit, mais c'est qui ce mec? Enfin.
5: Moi, j'avais daté
4: bizarre.
5: Une meuf et elle avait, sur son fond d'écran de téléphone, elle avait toujours la photo avec son mec.
4: Oh, non.
5: Avec son ex, du coup.
3: Ouais. Ouais, elle était pas encore passée à autre chose.
5: Ouais, bah, apparemment non.
3: Moi, j'en ai une qui est venue avec à peu près toute sa famille. Il y avait sa sœur, son frère.
4: Mais quelle horreur.
5: Ils étaient envie de la visiter?
3: Bah ouais, je pense qu'ils voulaient voir à qui ils avaient affaire.
4: Ah non, mais tu fais ça discrètement. Moi, j'avais mes copines qui m'accompagnaient, mais elles étaient genre à des tables à côté, tu vois.
3: Fausse moustache et tout. Non, quelqu'un. Allez, voici le fun back, Fort to the Floor. Restez bien là. Dans un instant, on vous annonce également le programme de la soirée. Il y a du très, très lourd ce soir. J'ai envie de dire comme tous les soirs. Hein. 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Vous êtes sur Fun Radio. On passe une belle soirée avec vous. 18h, 21h. C'est votre rendez-vous.

0: Il est l'heure de se dire au revoir, on sera de retour demain à partir de 18h. Merci Justine, merci Valentin,
1: non, merci
0: toute
1: vous,
0: la team Fun Radio. On rappelle que jusqu'à demain, Maxence, qui est avec nous au standard à l'action québécois.
2: Bien évidemment.
0: Je le garde demain.
1: Ah non, le pauvre.
2: Je vais faire tout mon possible.
0: Il y aura le débrief de la semaine avec l'action québécois demain.
2: Oh, très sympa. Le pauvre, c'est dur.
3: C'est dans le contrat, ça?
0: C'est pas dans le contrat, mon gars.
2: C'est pas, mais oh, ça vient de se rajouter avec moi.
0: Ouais. Ouais. Non, pas trop.
3: Un peu moins bien que
2: c'est un peu belle. C'est bien, c'est un bon début, oui. Je t'apprendrai.
0: En parlant de très bon début, là, il y a le début de l'émission, la Funlist qui arrive, et juste après, Alex a une surprise pour vous. 2 heures d'avance sur les autres.
4: Ouais, exactement, la famille, puisque à partir de 22h, on va vous jouer le tout nouveau son d'Axwell qui sera même pas encore sorti. Il sortira à minuit, officiellement.
5: Oh là là.
4: Et dans l'After Fun Radio, à 22h, on vous le jouera en avance.
0: Voilà. En exclu, que vous l'avez. Ça, c'est cool.
4: Bah,
0: c'est la team.
3: Tu pourrais nous mettre là avant en antenne ou t'as pas le droit?
4: Non.
3: Nickel.
4: Je peux pas, je suis désolé.
3: C'est bien d'avoir des potes qui travaillent.
0: Il l'a pas encore actuel, il est en train de télécharger la pièce jointe et il l'envoie là. Allez, voici The Weeknd, Save Your Tears sur Fun Radio.

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1: 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Il est 21h, on y va, c'est la fun list.
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1: Exactement, vous êtes les boss de cette émission. Chaque soir, il y a juste à voter sur funradio.fr pour choisir quels sont on écoute jusqu'à 22h. Hier, par exemple, vous aviez mis en tête Gims avec Soleil.
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1: Ah, sans circonstance. Qui sera peut-être toujours numéro 1 ce soir, réponse avant 22h. En tous les cas, la 14e position, c'est un retour. Bibi Rexha avec New Religion qu'on écoute. Après Farruko qui lui en revanche perd cette place quand même avec Steve Aoki à ses côtés sur Yapake, 15e de la Fun List sur Fun Radio.

0: Timmy Trumpet et John Martin qui font leur entrée dans la fun list à la 13e position avec All My Life.
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0: Un morceau qu'on avait tous découvert ensemble à l'Accor Arena pour les 10 ans de Fun Radio Ibiza Experience. C'était une folie. Les images, évidemment, toujours dispo. Ça se passe sur le TikTok, sur le compte Instagram de Fun Radio. Je vous laisse vous connecter. La suite, en se rapprochant du top 10 de la Fun List, avec à la 11e position Charlotte Carnin remixée par Offenbach, The Way We Touch, qu'on écoute juste après le son de John Gulli et Emma. Juste un peu, c'est 12e de la Fun List. À perd 8 places ce soir. Alors à vos votes sur Fun Radio.

0: 11ème de la fun list, au fun back sur Mick Charlotte Cardin, The Way We Touch.
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0: On va faire mieux que ça, on va carrément passer à vos 10 titres préférés, ceux pour lesquels vous êtes nombreux à voter chaque jour sur funradio.fr. 9ème, Mauvais Joe avec Pilé, c'est clairement le son de l'été, il gagne 6 places ce soir, on l'écoute après un retour à la 10ème place. Celui de Martin Garrix et Chiran, Repeat It, ce son qui a mis 10 ans à sortir et qu'on écoute maintenant 10ème de la Fun List sur Fun Radio. Stay.

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0: 6 places de gagner pour Mauvais Joe avec Pile et 9e.
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0: Votre classement, celui que vous faites chaque jour en votant sur funradio.fr, 7ème, retrouvera Angèle et Justice avec What You Want. Ça chope 5 places en plus ce soir grâce à vos votes sur funradio.fr. On l'écoute après Another avec Talk To You. C'est carrément dans la playlist de l'été, c'est 8ème, ça gagne une place en plus dans la Fun List sur Fun Radio.

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0: Sixième, Sound of Legend avec San Francisco. Cinquième, on retrouvera Afrojack, Sia, David Guetta avec Awake Tonight. Quatrième, au phone back. Mais d'abord.
1: Top Shazam.
0: Ouais, on part où?
1: Norvège.
0: Allez, avant de les affronter demain en Coupe du Monde, eh ben c'est parfait, avant de les exploser. Parce que oui, moi j'ai prévu que l'on remporte au moins 3-0 ce match, comme d'ailleurs le minimum de buts qu'on met à chaque match dans ce mondial 2026, hein, je vous le dis. La Norvège, en ce moment, ça cartonne là-bas, le son de Brennan Heart avec Timmy Trumpet, qui remixe un énorme classique, une énorme BO du film Gladiator, c'est Now We Are Free, version remix, version top Shazam, classement de la famille.

0: Quatrième de la Funlist Offenbach avec Fort to the Floor.
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0: César et Dorian d'Offenbach d'ailleurs qui sont venus nous voir, hein, c'était la semaine dernière, pour parler de ce morceau. Et évidemment, il y a le podcast dispo sur funradio.fr, sur l'application. C'était entre 22h et 1h dans l'after, l'émission des DJ numéro 1 qui s'apprête d'ailleurs à démarrer. Avant, on va se faire le podium, évidemment. Les sons pour lesquels vous êtes nombreux à voter sur funradio.fr dans le top 3. Il y aura du Gillo, David Guetta. Il y aura du Gims aussi qui était leader hier avec cela. Il le sera-t-il toujours ce soir? Et bah, en tous les cas, troisième, c'est Shakira Bonaboy avec Die Die. Donc un petit peu de suspense pour la suite de la Funlist sur Fun Radio.

0: Une place en plus pour Gillo et David Guetta avec le Save Me Tonight. Deuxième.
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0: 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Ouais, avant de laisser place à la première, la seule, l'unique émission mixée chaque soir en direct dans toute la France, avant de laisser place à l'After Fun Radio, place à votre son préféré. Celui que vous écoutez en boucle, celui qui était déjà leader hier dans la Fun List. Il est à nouveau ce soir pour la deuxième fois consécutive, Gims avec Soleil. Ça, c'est grâce à vos votes sur funradio.fr.

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1: Tous les soirs, on se fait 3 heures de mix. Le jeudi soir, on part en soirée avec Matt au platine de l'After Fun Radio, avec du Charlotte Cardin, du Hanover. Et puis, surtout, on vous l'a promis depuis maintenant de nombreuses heures sur Fun Radio. Ça y est, on a avec nous Alvan qui sort même dans 2 heures. Le tout nouveau son de Axwell. Matt, c'est une exclusivité mondiale.
3: Mais grave, en fait, il faut savoir que le son sort officiellement à minuit. Mais nous, forcément, voilà, on a pas arrêté de passer des coups de fil pour expliquer, en fait, à la maison de disques, à Axwell et tout, que Axwell faisait partie des DJ préférés de nos auditeurs. Donc, forcément, allez hop, pour Fun Radio, ils se sont dit, allez, vu que c'est clairement la radio des DJ en France ici, et ben on a l'occasion de vous dévoiler le nouveau Axwell avant tout le monde. Donc vous êtes les privilégiés sur Fun. Écoutez cette pépite, Whatever Turns You On. C'est maintenant pour vous sur Fun.

Chaque soir, on se le meilleur de la dance music. Chaque soir pendant 3 heures, 3 heures de mix avec Matt au platine. Dans le prochain quart d'heure, James Hype, Blaster Jax, et puis celle qui sera demain l'invité de Bruno sur Fun Radio entre 6h et 10h. Voici Angèle à ses côtés, Justice pour What You Want dans l'after.

0: Véritable talent de la maison Fun Radio, Théo Buntu avec Appel à l'aide. C'est comme ça que ça se passe tous les soirs, la famille. Tous les soirs, le plus grand club de France qui vous accueille. L'After Fun Radio, Matt au platine. Et du Fischer à venir dans le prochain quart d'heure, Matt.
1: Exactement, du Fischer. Ça, c'est très très bon avec le What Life. On va le découvrir ensemble puisqu'il s'agit d'un nouveau morceau de Fischer. On va parler de Ugel aussi. Ugel qui a prévu une dinguerie à minuit. Il va sortir un nouveau morceau avec le beatbox David Guetta. Il sera à découvrir à minuit. Ce sera la release de l'After Fun Radio comme tous les jeudis. Une nouveauté qu'on va vous présenter quelques secondes après sa sortie. Là, on attendant, on va écouter l'énorme tube de cet été de UGL, Jamaican Bam Bam. D'ici là, le classique de Dinero et puis les Offenbach dès maintenant qui reprennent un énorme classique, Star Sailor avec Porto de Flor.
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Le GOAT, le boss, UGL qui sort un album à minuit, qui sera évidemment à découvrir ici sur Fun Radio dans la release de l'After, notamment son morceau avec David Guetta. La suite de l'After Fun Radio, c'est Mato Platine, Trinix ou encore The Second Voice, Let Me Be dans l'After, le plus grand club de France chaque soir en direct.

0: Le jeudi soir avec l'After Fun Radio dans les oreilles, ça fait la fête. Oui. Et le jeudi soir à 23h, Matt va lâcher les platines, comme toujours.
1: Exactement, notre DJ la semaine, on va découvrir son univers musical, on va découvrir son établissement dans un instant, il y a plein de choses à vous raconter et plein de musique aussi à découvrir. Et puis évidemment, l'After Fun Radio, c'est en direct jusqu'à 1h du matin avec à minuit une surprise, le nouveau Ugel et David Guetta qui n'est pas encore sorti, qui sortira dans 1h05 exactement. L'After Fun Radio, gros programme ce soir pour terminer la semaine.
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1: dance music. 23h, l'After Fun Radio, ça continue.
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1: Et tous les jeudis soirs à 23h, c'est notre DJ de la semaine qui prend place dans ce studio. Lui qui ambiance Calais habituellement, qui ce soir va ambiancer la France. Et je vous présente The North Project, résident au The House by California. Salut mec, comment ça va?
3: Salut Alex, bah écoute très bien, merci d'être là, ça fait plaisir.
1: Eh bien on est ravis de t'accueillir dans ce studio. On a plein de choses à se dire parce que notamment tu organises un festival qui s'appelle Marc Attack. On aura l'occasion d'en reparler. Mais d'abord j'aimerais aussi que tu nous parles de ce lieu de résidence que tu représentes ce soir. Quel est-il? Un bar? Un club?
3: Alors The House, non, c'est un bar, mais c'est aussi un magasin de vêtements à Calais.
1: Génial.
3: Et du coup, ils ont ouvert un concept avec des vêtements et un bar. Et donc je mixe à peu près une dizaine de fois par an là-bas, une fois par mois à peu près.
1: On t'y retrouve prochainement?
3: Ouais, j'ai quelques dates en after World Cup.
1: Ok.
3: Justement là, sur certains matchs d'après l'équipe de France. Donc ça va être sympa, j'espère qu'on va gagner, sinon l'ambiance sera pas
1: la même. Bien sûr qu'on va gagner. Et qu'est-ce que tu joues là-bas alors?
3: Alors assez ouvert, assez tech house commercial, mais là j'ai une nouvelle DA plus à moi pour les festivals sur lesquels je vais jouer cet été, un peu plus trans tech house. Voilà, j'ai un peu plus des inspi comme ça avec ce que fait Ypsilon maintenant, un peu plus rapide, un peu plus rythmé. C'est ce qui me fait kiffer même dans mes prochains morceaux. Donc,
1: et qu'on va découvrir du coup ce soir dans l'After Fun Radio.
3: Exactement.
1: Avec direct un remix d'un gars qu'on connaît très bien puisque t'as bossé avec lui dessus, avec FDVM.
3: Exactement, j'ai fait un remix pour FDVM sur son dernier single Your Love.
1: Okay.
3: Et donc là j'ai fait une version d'intro pour mes shows de festival cet été, donc ce sera aussi mon intro ce soir.
1: Il est notre DJ de la semaine, dj@funradio.fr pour être à sa place dès la semaine prochaine. Peut-être que ce sera votre tour, The North Project, ce soir en mix dans l'After Fun Radio. À toi les platines mon gars.
3: Merci.

0: C'est très très bon ce qui se passe. Il s'appelle The North Project. Il représente The House by California à Calais. Avec Matt, on se régale depuis le début. Hein.
1: On est très très bien depuis maintenant 20 minutes. C'est juste un kiff. Hein. C'est vachement dynamique. C'est vachement happy. Voilà, ça amène du bonheur. On aime beaucoup. Tu vois, un vent de fraîcheur. On le cherchait depuis le début de la semaine, ce vent de fraîcheur. Il est là, en direct sur Fun Radio, l'After Fun Radio, en live vidéo sur funradio.fr et l'application Fun Radio pour regarder ce qui se passe dans le studio avec notre DJ de la semaine.
0: DJ@funradio.fr pour être à sa place la semaine prochaine avec votre démo. The North Project au platine de l'After Fun Radio.

0: L'After Fun Radio avec The North Project, résident de The House by California à Calais. The North Project qui nous prévenait un petit peu au début de son set qu'il y avait des vibes, des sonorités très Upsilon. C'est vrai qu'on les reconnaît quand même depuis maintenant 33 minutes. Mec, c'est un régal. Ça va, t'es bien?
1: Bah écoute, très bien, merci. Il fait pas si chaud ici.
0: T'as vu, la clim fait du bien. Hein.
1: Ah, c'est un bonheur.
2: Ah, il fait bon.
0: Et pourtant tu mets beaucoup de chaleur dans ce studio aussi. Je préfère te prévenir. Merci. Et beaucoup de chaleur aussi sur Mark Attack, le festival que tu organises tous les ans.
1: Exactement.
0: Et qui, lui,
1: ans,
0: en revanche, a connu la pluie, un sale épisode là il y a quelques jours, c'est
1: ça? Ouais, on a eu des rafales de vent à les 70-80 km/h, de la pluie jusque 21h-21h30. Donc bon, c'est pas le meilleur accueil qu'on voulait pour nos artistes,
0: ouais,
1: ni pour le public.
0: C'est ça, un vrai festival aussi.
1: C'était comme ça, voilà. C'était une édition comme ça. Ce sera mieux l'année prochaine.
0: Mais t'avais ramené des sacrés artistes. Hein, raconte-nous un petit peu les noms.
1: Yes, on a fait venir The Avener, Henri PFR, Sarah Costa et Ogis pour nos têtes d'affiche. Donc c'était une très belle deuxième édition. Mais bon, voilà, la météo a un petit peu, on va pas dire tout gâché, mais elle nous a un peu amené un peu de stress en plus qu'on n'avait pas besoin ce jour-là.
0: Et l'édition 2027, on y pense, on y travaille?
1: Bien sûr. J'ai pris une semaine à rester tranquille chez moi, à avoir un peu le seum de cette édition. Et puis le lendemain, j'ai dit allez, on s'y remet. Et voilà, je commence déjà avec l'équipe de la mairie, tout ça, à bosser sur le festival de l'année prochaine.
0: Donc tu sais un petit peu quand dans l'année ça pourrait avoir lieu, même
1: Je pense qu'on va rester en juin, juin 2027, du coup à Marc. Et on va voir la formule. Ce sera peut-être pas la même formule que cette année.
0: Ah, donc Mark Attack, organisé par The North Project, qui est ce soir au platine de l'After Fun Radio, résident du The House by California, mon gars, avec quoi on démarre ce set? C'est incroyable depuis le début.
1: Avec Children de Robert Miles.
0: Voilà.
1: Un petit remix très sympa.
0: À l'ancienne, on aime bien.
1: Exactement.
0: À toi les platines de l'After, mec.

0: très très bon. Il s'appelle The North Project. C'est lui notre DJ de la semaine ce soir, résident au The House by California à Calais. Merci mon gars d'être venu jusqu'à nous.
1: Bah, merci à vous pour l'invite. C'est
0: bravo. C'était chambé avec notamment une exclue qui n'est pas encore sortie, que tu nous as joué il y a quelques secondes là, quelques
1: minutes. Mon premier single solo, j'ai fait le remix avec Flo et là j'ai un single solo qui va sortir d'ici un mois ou deux.
0: Voilà, bah parfait, on va présenter pour les vacances
2: en plein été.
1: Mais exactement.
0: Oui. Tes réseaux sociaux, si on veut se connecter avec toi et te suivre un petit peu partout et notamment aussi suivre l'aventure que tu as avec ton festival qui est le Marc Attack.
1: Et ben The North Project Music sur toutes les sur tous les réseaux sociaux, Instagram, YouTube, TikTok. Je passe mes lives de festival sur YouTube et plein de contenu cool donc. Voilà, allez me suivre.
0: Allez,
2: suivez.
0: The North Project, ce soir notre DJ de la semaine dans l'After Fun Radio. Maintenant, on ne se quitte pas en direct jusqu'à 1h avec un beau cadeau comme tous les jeudis.
2: Exactement, il y a l'Ultimate Trompette du Son of Legend et puis la release de l'After, un son qui n'est pas encore sorti, qui va sortir dans quelques secondes avec attention. Ugel, associé à David Guetta, associé à French Montana ou encore Aiden Martin. C'est dans un instant à découvrir sur Fun.
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1: Il est minuit, l'After Fun Radio, ça continue. Timmy Trumpet, Anima et bien d'autres, mais aussi la release.
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1: go. Depuis 25 secondes, l'album du Giel est disponible. Ça y est, il vient de sortir. Et vous savez quoi, en exclusivité, on va s'écouter son nouveau morceau avec David Guetta. Il a quand même ramené le boss sur ce projet, Ugel. Hein. C'est une dinguerie.
3: Ben ça, c'est une dinguerie, c'est incroyable. Et attention, ils sont pas tout seuls. Il y a aussi French Montana ou encore Aiden Martin sur ce titre-là qui est très très bon. Ça s'appelle Shine et c'est maintenant pour vous dans l'After Fun Radio avant tout le monde.
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La semaine dernière, le podcast de son set de l'interview à se faire gratuitement sur l'application Fun Radio et funradio.fr. La suite du son avec Mato Platine, Jubi Birexa, du Farouko avec Steve Aoki ou encore Basto. Énorme classique, Again and Again dans l'After Fun Radio.

0: Jour pour jour, Jennifer Lopez montait sur la scène du Stade de France aux côtés de David Guetta pour ce son Save Me Tonight qu'on vient de se faire dans l'After Fun Radio chaque soir. C'est 3 heures de mix, le plus grand club de France avec au platine mat. Et dans le prochain quart d'heure, un classique de September, Cry For You.
1: Ouais, qui avait été repris par Bormin il y a quelques temps, que vous avez découvert sur Fun Radio. Là, on va écouter la version originale. Et puis Bormin, il va arriver aussi dans les prochaines minutes avec son dernier tube, Boys Don't Cry, qui est vraiment très très bon. Et ce titre-là aussi, vous l'avez découvert évidemment dans l'After Fun Radio. Il y a du Shakira en mode coupe du monde, et puis là, dès maintenant, ça on aime beaucoup aussi. Becky J avec EPA, APA, c'est maintenant pour vous dans l'After Fun Radio. Eh pas, on y va?
0: Yes!
1: En direct jusqu'à 1h.

L'After Fun Radio en direct dans toute la France, chaque soir la famille, 22h01, c'est le plus grand club de France avec vos DJ préférés. Ceux qui sont venus nous voir d'ailleurs il y a quelques jours, notamment Armin Van Buren, notamment Upsilon. Les deux ont leur set respectif en podcast sur l'application Fun Radio et funradio.fr. Ils arrivent dans l'After. Upsilon maintenant avec Every Time We Touch dans le plus grand club de France en direct jusqu'à 1h.

0: On est sur Instant Faute, hein, je vous le dis, depuis le début de la saison, depuis maintenant même deux saisons, les closings de l'After Fun Radio à chaque fois c'est banger. Celui-ci encore très bon, Matt, c'est un classique de chez classique.
1: Ah, c'est un des classiques de la dance music. Le son est sorti en 93. Alors moi personnellement, c'est avec ce titre-là que j'ai découvert la dance et je suis tombé amoureux de ce style musical à l'époque. C'est signé par le groupe Too Unlimited. Alors faut savoir qu'à l'époque, il venait à Bercy pour le Dance Machine avec M6 et Fun Radio. D'ailleurs à l'époque, c'était vraiment les grosses stars dance de la soirée. Le titre No Limit, remixé là par un artiste qui fait beaucoup de vidéos aussi sur YouTube, sur les réseaux, et qui produit énormément, qui s'appelle Felking. Et le gars à la base, il fait un petit peu tous les festivals qu'il peut y avoir en Europe, etc. Il est débrief après, donc c'est lui qui a fait ce remix. Felking avec No Limit, le remix de Too Unlimited.
0: Parfait pour se souhaiter une bonne nuit, même si vous le savez, oui, l'ambiance continue ici. L'ambiance de Tomorrowland qui va prendre le contrôle de Fun Radio. Tomorrowland One World Radio, guidé par Nayama. Et puis à partir de 6h, pour vous réveiller, Bruno sur Fun Radio avec une invitée en plus ce matin. Angèle est attendue pour la dernière de la semaine. Nous, on se retrouve la semaine prochaine dès 22h, là, dans Fun Radio, chaque soir, 22h-1h. Salut Matt!
1: Bisous, bonne nuit! 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
0: C'est Nayama avec vous sur Fun Radio, trop content d'attaquer cette nuit avec le meilleur festival du monde qui prend le contrôle ici sur Fun Radio comme chaque jeudi soir. Tomorrowland, One World Radio, ça démarre maintenant avant de retrouver ce festival Fun Radio en Belgique dans quelques semaines avec des Martin Garrix, des David Guetta, des Calvin Harris, ça va être complètement fou. Et en attendant, ça se passe dès maintenant sur Fun Radio.
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Roland de One World Radio, le meilleur festival Fun Radio qui prend le contrôle, qui s'occupe de la playlist ce soir. Après encore une journée de canicule, va falloir tenir encore un petit peu la famille. Hein. J'espère que vous arrivez quand même un petit peu à dormir. Et si vous n'arrivez pas à dormir, que vous vous êtes dit autant faire soirée, et ben vous tombez au bon endroit sur Fun Radio. C'est que du mix avec Tomorrowland en ce moment.

Comme chaque semaine, c'est une folie. Tomorrowland, One World Radio. Quitte à pas dormir à cause de la chaleur, autant faire la teuf là toute la nuit. Avec le meilleur festival du monde qui s'occupe de la playlist ce soir avant de retrouver cette édition qui s'annonce légendaire cet été en Belgique. Tomorrowland, One World Radio.